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1: Comment j'ai réussi reçoit ce matin Valentin Garnier. Bonjour.
2: Bonjour, merci.
1: Vous êtes le cofondateur d'Embrace. Vous avez souhaité développer une alternative européenne au marché des soft drinks parce que la population en général et les jeunes en particulier boivent de moins en moins d'alcool et que l'offre actuelle sans alcool provient essentiellement des États-Unis. Et le moins qu'on puisse dire, c'est qu'avec la quantité de sucre, c'est pas forcément optimal pour la santé.
2: Exactement. C'est un constat qui est maintenant bien connu, mais c'est vrai, nous, donc, avec Embrace, on a voulu, donc, créer cette alternative européenne, par rapport, donc, à ces grandes marques qu'on voit dans nos rayons depuis, honnêtement, depuis des années, qui sont trop sucrées, trop chimiques, avec trop de plastique. Et donc voilà. Donc, nous, on a développé à la fois des eaux pétillantes, zestes de fruits, des fruits soda, sage en sucre, des citronnates sans bulles et des iced tea avec aussi faible en calories.
1: Avec moins de sucre, voilà.
2: Avec aussi moins de sucre, ouais.
1: Quel est le potentiel de ce marché? Est-ce qu'il y a une corrélation entre la baisse de la consommation d'alcool et la croissance de votre marché?
2: Alors effectivement, on voit ces dernières années une baisse de la consommation de l'alcool, et donc c'est un les softs prennent beaucoup plus de place avec les mixeurs, les softs qui sont des vraies alternatives avec quand on voit le déclin à la fois de la bière, des spiritueux et du vin en tout cas sur le marché français et européen.
1: Alors globalement, vous êtes beaucoup moins sucré que l'offre américaine. Est-ce que c'est facile d'attirer les consommateurs avec des boissons beaucoup moins sucrées? On sait que le sucre c'est quelque chose de très addictif.
2: C'est hyper addictif. On est vraiment habitué au sucre et nous on a fait le choix en plus d'avoir des recettes qui sont sans édulcorant, donc que ce soit de synthèse comme l'aspartame ou la stevia, qui est aussi un édulcorant et qui sucre, enfin qui donne l'effet sucrant dans le palais. Et donc nous, on a fait le choix de l'écarter. Et donc c'est vrai qu'on a des recettes qui sont moins sucrées, mais on sent en tout cas quand on fait beaucoup de tests et quand enfin ça fait maintenant un an qu'on est lancé, on sent que c'est vraiment quelque chose que les consommateurs cherchent, des boissons qui sont moins sucrées.
1: Vous avez le sentiment que d'une manière générale, les consommateurs aujourd'hui, et pas uniquement en termes de boissons, cherchent des produits moins sucrés?
2: Ah, complètement. Non, c'est vrai qu'à chaque fois qu'on fait goûter, c'est super. En plus, c'est pas trop sucré. Et donc, on sent vraiment, je veux pas dire un ras-le-bol du sucre, mais on sent quand même qu'on en a marre d'avoir à chaque fois dans nos produits des produits qui sont trop sucrés, quoi.
1: Alors, comment est-ce que vos recettes sont élaborées? Je crois que vous avez une approche très européenne avec une signature parfois par pays.
2: Ouais, exactement. Alors, nous, on travaille, donc ça fait quasiment 2 ans et demi maintenant qu'on a concocté nos recettes. Ça a été un travail, nous on dit d'arrache-fruits. On a vraiment cherché, donc on a fait un très gros travail de sourcing sur les fruits pour avoir des fruits uniquement européens. Et ça, c'était très loin d'être facile. Donc on a des super, des cassis de Bourgogne, citron de Sicile, pamplemousse corse. Donc vraiment des super fruits. Et donc ensuite, on les a concoctés. Donc voilà, donc à la fois dans notre camp de base européen qui est ici à Paris dans le 10e. Et nous, on a, pour porter ce projet avec nous, un collectif de 47 Européens, aussi passionnés par le goût, et qui nous ont aidés à choisir ces recettes. Et c'est eux qui donnent... vous pouvez reconnaître les recettes parce qu'elles ont des noms de villes sur chaque recette. Et c'est eux, les cofondateurs, qui sont derrière chaque recette.
1: Ah, j'ai entendu parler d'une recette portugaise.
2: Exactement. Donc, c'est Porto. Donc citron. C'est une citronnade citron-mante qui a été... C'est la recette préférée de Rita, qui est, nous, notre cofondatrice portugaise. Ouais.
1: Quel est votre positionnement en termes de consommation? Est-ce que ce sont des boissons qui ont pour vocation à être consommées tout au long de la journée, ou est-ce que vous ciblez surtout les moments, on va dire, de consommation conviviale, genre au moment de l'apéritif?
2: Alors c'est assez variable, comme on a, on va dire, 4 gammes. C'est assez variable selon la gamme. On aura moins tendance à prendre une eau pétillante et zeste de fruits pour l'apéritif, parce qu'on aura peut-être envie de quelque chose d'un tout petit peu plus gourmand. Et donc l'eau pétillante, c'est vraiment notre gamme la moins sucrée. Donc ça, c'est plutôt pour le déjeuner, la pause déjeuner avec son sandwich ou sa salade. Par contre, la citronnade, l'iced tea ou le fruit soda, c'est super sympa, même à l'apéro. Donc, c'est vraiment un petit peu tout au long de la journée.
1: Ouais. Mais dans le choix des conditionnements, lorsque vous vendez un produit en canette, c'est qu'il est plutôt dédié à un moment de consommation, on va dire convivial.
2: Nomade et convivial.
1: Voilà. Est-ce que vous vendez des produits en version, j'allais dire en litre et demi?
2: Pas encore, parce qu'on n'a pas de canette en version litre. Et nous, on a vraiment fait le choix de la 100% canette, zéro plastique. Et la canette, donc, qui est un matériau 100% recyclable. Et quand on le recycle bien, ça se recycle vraiment bien. Donc voilà, il faut vraiment recycler les canettes en brasse.
1: Pas d'édulcorant, pas de plastique. Il y a vraiment un message destiné à une génération quand même.
2: Exactement, c'est ça. C'est un nouveau souffle, une nouvelle vague qu'on a envie de raconter avec plus de naturalité, le vrai goût des fruits et des belles recettes.
1: On va parler argent. Depuis 2012, la France a introduit une taxe soda sur les boissons qui contiennent des sucres, mais aussi des édulcorants. Oui. Est-ce que le choix de proposer des boissons moins sucrées que l'offre des géants américains vous donne économiquement un avantage concurrentiel?
2: Alors c'est vrai. Nous on l'avait pas fait. Enfin on n'avait pas choisi de faire moins de sucre pour éviter cette taxe soda. Il s'avère qu'en fait on est en dessous sur toutes nos recettes. Donc c'est à partir de. Enfin la taxe maintenant elle est par palier. Donc là c'est à moins de 5 grammes par 100 ml. Donc toutes nos recettes sont en dessous. Et c'est vrai que la taxe a un vrai impact, en tout cas sur les ventes et sur les boissons qui sont plus sucrées.
1: Est-ce que vous le compensez ou est-ce que vous utilisez, je vais dire, cet argent qui n'est pas dépensé dans la taxe soda pour choisir des ingrédients peut-être de meilleure qualité? Vous parliez du cassis de Bourgogne, du citron de Sicile.
2: Ouais, complètement. Et donc oui, c'est évidemment un équilibre qu'on essaie de trouver, mais cette taxe elle est super. Moi, je pense pour notamment en touchant aussi les édulcorants, pour aussi éduquer le consommateur à consommer moins sucré.
1: On va parler un peu people. Votre associé, c'est Augustin.
2: Exactement.
1: Le célèbre prénom de Michel et oui. Augustin. Qu'est-ce qu'il vous a apporté?
2: Ah, beaucoup de choses. Donc lui, c'est hyper intéressant parce qu'on a ça fait maintenant 2 ans et demi donc on construit Embrasse avec Augustin et d'autres associés, donc Léna, Cinta et Hugo et beaucoup d'autres. Mais qu'Augustin, lui, il avait déjà l'idée il y a quasiment 15 ans chez Michel Augustin. Et donc c'est pour moi qui suis un jeune entrepreneur, c'est génial de pouvoir évoluer à ses côtés, apprendre à la fois de tout ce qu'ils ont pu faire chez Michel Augustin, l'adapter un petit peu pour Embrasse, parce que chaque aventure est unique. Mais forcément, on s'inspire de ce qui a marché chez lui et c'est vraiment chouette.
1: Et vous apportez son savoir-faire en marketing.
2: Ouais, un peu, ouais, c'est ça. Ouais,
1: voilà. Et vous lui avez appris à utiliser moins de sucre.
2: Ouais.
1: C'est très très bon, Michel Augustin, mais c'est
2: bon,
1: très sucré.
2: C'est un peu sucré, c'est ça. Ouais, exactement. Je sais rien de quoi.
1: Pour lui, c'est le grand écart. Ouais. Merci beaucoup, Valentin
2: Garnier.
1: Avec plaisir,
2: merci à vous.
1: Venu ce matin, cofondateur d'Embrasse. Donc vous le prononcez à la française.
2: C'est ça.
1: Vous le prononcez à l'anglaise.
2: On peut dire les deux.
1: Voilà. Ouais. Donc une offre de soft drinks qui a pour but notamment de concurrencer les soft drinks extrêmement sucrés ou plein d'édulcorants qui proviennent des États-Unis. Ravi de vous avoir accueilli
2: Merci
1: ce matin.
2: Beaucoup.
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1: Un monde de progrès avec Nicolas Bouzou. Bonjour Nicolas.
3: Bonjour Stéphane.
1: Une découverte extraordinaire vient d'être annoncée. Elle concerne l'un des grands mythes de l'aviation française.
3: Oui, en mars dernier, une expédition menée dans la cordillère des Andes, au Chili, conduite par l'historien Marc-Gabriel Turel, a permis d'identifier avec précision le site où Jean Mermoz et son mécanicien, qui s'appelait Alexandre Colneau, avaient été contraints d'atterrir en urgence en mars 1929 à près de 4000 mètres d'altitude. Alors le site a un nom, c'est Mermoz d'ailleurs qui lui avait donné ce nom dans son rapport, le plateau des Trois Condors, on est bien dans les Andes. Ce que les chercheurs ont reconstitué est vertigineux, Le 9 mars 1929, en raison d'une panne de carburateur, donc au-dessus de la cordillère, Mermoz a posé son avion Latécoère sur une plateforme rocheuse cernée de ravins. Pendant 3 jours et 2 nuits, il faisait moins 15 degrés Celsius, le mécanicien Colneau a réparé le moteur à main nue à la seule lumière de la lune. Puis Mermoz a lancé l'avion vers un précipice pour prendre de la vitesse. L'avion a rebondi sur plusieurs obstacles et il a décollé vers la plaine chilienne. Une heure après, il atterrissait avec ses occupants sains et saufs.
1: Et cette découverte, Nicolas, nous rappelle à quel point la France a une tradition aéronautique exceptionnelle.
3: Ouais, c'est ça, Mermoz incarne une génération entière de pilotes qui, dans les années 20 et les années 30, ont ouvert les routes du monde moderne. L'aéropostale, c'est la ligne qui reliait la France à l'Amérique du Sud et qui a donc été portée par des gens comme Mermoz, Guillaumet, Saint-Exupéry. Évidemment, ils ont traversé le Sahara et les Andes pour acheminer le courrier. Alors, cette tradition a engendré Air France, évidemment, mais aussi une grande excellence industrielle comme Airbus, qui construit aujourd'hui les avions les plus avancés au monde, mais la France en réalité est l'un des rares pays à maîtriser l'intégralité de la chaîne de valeur aéronautique, de la conception au moteur. On le voit aussi avec une entreprise comme Safran. Cette excellence, eh bien, elle vient aussi de là, elle vient aussi de cette époque, parce que des aviateurs et des entrepreneurs qui ont pris tous les risques faisaient voler des avions qui étaient souvent de conception française.
1: Est-ce que Mermoz est encore une figure inspirante pour les innovateurs et les entrepreneurs ?
3: Ah oui, je le crois et je le souhaite. Les grands innovateurs de notre époque qui construisent des fusées réutilisables, qui développent les thérapies géniques, qui font des robots humanoïdes, on en parle souvent dans cette chronique, refusent de se laisser paralyser par ce qu'on ne contrôle pas et notamment par les lois de la nature. Les débuts de l'aéronautique s'inscrivaient dans cette idée-là. Puis il y a quelque chose d'autre chez Mermoz qui est presque métaphysique. Il volait pour acheminer le courrier, pour que des lettres arrivent à temps. La technologie la plus héroïque de son époque, et puis quand même assez dangereuse, était au service du lien humain le plus simple. Bon, on peut trouver aussi que c'est une leçon tout à fait sympathique pour aujourd'hui.
1: Merci beaucoup, Nicolas Bouzou.
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4: L'éditorial de l'économie avec les échos et avec François Vidal. Bonjour François.
5: Bonjour David.
4: La pression monte sur les salaires. Hier, Marie-Lise Léon, la patronne de la CFDT, a appelé à une réouverture des négociations salariales dans le public et le privé.
5: Oui, en période d'inflation, ce genre d'appel est inévitable. Hein, et la revalorisation du SMIC de 2,4%, automatique et programmée au 1er juin, est l'occasion de le répéter. D'abord parce qu'elle remet la question du pouvoir d'achat sur le devant de la scène, surtout parce qu'elle écrase un peu plus l'échelle des salaires au niveau des plus modestes. Pour mémoire, la grille salariale d'une cinquantaine de branches professionnelles démarre sous le niveau du salaire minimum. Et c'est vrai aussi pour certains agents de la fonction publique. Dans un tel contexte, la patronne de la CFDT a beau jeu de réclamer une ouverture générale des négociations salariales. Dans un pays où l'on ne cesse de répéter que le travail ne paie plus, l'idée est évidemment séduisante, mais elle est économiquement aberrante.
4: Le ministre de l'économie, Roland Lescure, le lui a d'ailleurs rappelé.
5: Oui, il a eu raison, en effet, de souligner que toutes les entreprises n'étaient pas égales face aux conséquences de la flambée des prix du pétrole. Dans beaucoup de secteurs, cette envolée est synonyme de forte hausse des charges. Ce n'est donc pas vraiment le moment d'y augmenter les salaires. De manière plus générale, on voit bien le danger de la petite musique qu'on commence à entendre, selon laquelle ce serait à des entreprises caricaturées en machines à profit qu'il reviendrait de payer la crise. En accordant des hausses de salaire, donc, mais aussi en réduisant les allègements de charges dont elles bénéficient. On a ainsi appris en fin de semaine dernière que le gouvernement envisageait de raboter les aides à l'emploi à hauteur de 2 milliards d'euros. Au moment où la croissance pique du nez et où le taux de chômage vient de franchir la barre des 8% pour la première fois depuis 2019, attention à ne pas commettre par démagogie une erreur majeure de politique économique.
4: François Vidal pour l'éditorial avec les échos.
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4: Stéphane, votre invité est investisseur et chercheur en biologie moléculaire.
6: Bonjour docteur Philippe Pouletti.
7: Bonjour.
6: Bienvenue sur Radio Classique. L'Organisation Mondiale de la Santé débute aujourd'hui son assemblée annuelle avec pour toile de fond les épidémies d'antivirus et d'Ebola. L'OMS a d'ailleurs déclenché son deuxième niveau d'alerte le plus élevé face à la flambée du virus Ebola en République démocratique du Congo. Est-ce qu'il faut s'en inquiéter?
7: Alors, pas de catastrophisme, mais il faut se préparer. Vous savez, la France, l'Europe aujourd'hui se prépare à la défense classique contre la Russie, etc. Mais il est essentiel qu'on se prépare avec une biodéfense stratégique parce que les épidémies de virus, ça va être un peu comme les éruptions volcaniques, les tremblements de terre. On ne sait pas quand ça va arriver, mais on sait que ça va arriver.
6: C'est ce que vous dites notamment avec l'antivirus. Les autorités sanitaires désormais se veulent plutôt rassurantes. Vous dites que c'est une pique.

0: je suis médecin, votre voix forcément porte plus que celle des politiques. Vous, vous êtes moins rassurant que la classe politique.
1: Non, non, je pense. Moi, j'écoute l'OMS, les autorités, les spécialistes, et ça a l'air maîtrisé. C'était un petit foyer. Bon, il y a eu quelques morts, il y a des sujets contacts, mais il faut continuer à surveiller. Par contre, Ebola, le même mois, en République démocratique du Congo, là, c'est assez inquiétant.
0: Face à l'augmentation du nombre de zoonoses, qui sont les virus transmis des animaux à l'être humain, est-ce qu'on se préoccupe suffisamment, à votre avis, de la santé animale pour protéger la nôtre?
1: Vous savez, on va pas pouvoir résoudre tous les problèmes d'infection virale chez les animaux. Par contre, la contamination par des animaux à des humains et ensuite la contamination entre humains, ça, c'est un gros sujet. Donc, il y aura, de toute façon, des pandémies virales contre lesquelles on doit se préparer. Alors, soit il y a des vaccins existants, soit il est possible en quelques mois, grâce à des entreprises de biotechnologie comme Moderna aux États-Unis, de développer des vaccins, soit c'est pas possible. Et à ce moment-là, d'ailleurs, je souligne que pour la plupart des virus, le VIH, le cytomégalovirus, malgré 45 ans de recherche, on peut pas développer de vaccin. Soit on développe, avec par exemple notre entreprise Spikim, des anticorps monoclonaux qui peuvent protéger des populations plus ou moins larges.
0: On va en parler dans un instant. D'abord, vous mentionniez la pandémie de Covid. En 2020, la France a raté le coche. Les grands laboratoires, Sanofi, Pasteur, ont été absents. En tout cas, ils n'étaient pas les premiers à dégainer un vaccin. Est-ce qu'on en a tiré les leçons, à votre avis?
1: Eh bien, je ne crois pas. Bon, l'Institut Pasteur, on travaille beaucoup, nous, avec l'Institut Pasteur, qui fait de la recherche formidable. Et c'est avec eux qu'on a créé Spikim. Mais effectivement, les géants du vaccin, Sanofi, GSK avait dit, mais non, circuler, il n'y a rien à voir. De toute façon, on pourra faire ce qu'il faut. Et c'est des entreprises de biotechnologie, Moderna aux États-Unis, BioNTech en Allemagne, qui ont protégé la planète.
0: Pourquoi est-ce que les grands laboratoires ne sont plus les champions de l'innovation aujourd'hui?
1: Parce que les meilleurs chercheurs, qui viennent souvent du monde académique ou de grandes entreprises, préfèrent travailler dans une petite entreprises de biotechnologie où leur impact sera beaucoup plus fort que de rester à pantoufler dans un grand laboratoire pharmaceutique qui, lui, est très bon en développement clinique, qui est très bon en commercialisation, qui est très bon pour racheter les petites sociétés de biotech, surtout les grands laboratoires pharma américains, mais pas tellement en innovation.
0: Docteur Philippe Pouletti, dans ce que vous me dites, il y a une sorte de contradiction. Vous nous dites que les biotech sont devenues les championnes du monde de l'innovation, et pourtant, en tout cas en Europe, elles ont de plus en plus de mal à trouver des financements.
1: Alors, vous savez que Macron dit la start-up nation. Moi, j'aime pas du tout ce vocable. Le but, c'est pas de multiplier les petites start-up qui vont être rachetées par des géants américains, c'est de construire des leaders mondiaux. Bon, on a réussi, nous, avec Truffle Capital, à créer Abivax, qui est aujourd'hui la première biotech européenne, la troisième entreprise mondiale, tout secteur confondu, pas seulement les biotech, qui vaut à peu près 10 milliards de dollars. Donc, quand on veut, on peut, mais ce sont des exceptions, et il faut faire de ces exceptions une règle, sinon l'Europe sera toujours à la traîne des États-Unis, de la Chine et de l'Inde.
0: Pourquoi est-ce que c'est difficile pour les biotech de trouver des financements? Par exemple, Spikim, que vous avez développé.
1: Spikim.
0: Je prononce à la française. Karine Dijoux nous attend juste derrière, alors je fais attention à ma prononciation française. Spikim et l'Institut Pasteur, d'ailleurs, qui a travaillé avec vous, a développé des anticorps monoclonaux. Vous l'avez mentionné, c'est une alternative au vaccin, c'est intéressant. Est-ce que vous avez rencontré des problèmes de financement?
1: Alors oui, même si avec nos fonds Truffle Capital et soutenus par la BPI, on a pu quand même développer une magnifique plateforme qui pourrait répondre à une pandémie en quelques mois, industrialiser des anticorps monoclonaux pour faire de la prévention large, surtout s'il n'y a pas de vaccin possible ou disponible.
0: Mais aux États-Unis, vous auriez obtenu 10 fois plus.
1: Alors, probablement oui. On peut lever quelques dizaines de millions d'euros en France et en Europe, mais après, il y a un plafond de verre. Pourquoi? Parce que les Européens, qui sont très riches en épargne, ont du mal à se dire que les nouvelles technologies, que ce soit les biotech, la medtech avec Carbolix et autres, se disent c'est un peu risqué, je préfère garder mon épargne en assurance vie.

0: ou ailleurs.
1: Mais c'est effectivement risqué.
0: Eh bien non, je vais vous dire qu'il est moins risqué d'investir dans une société de haute technologie, de biotech, de medtech, qui a des brevets très forts, qui peut révolutionner un secteur, soit de la santé, soit d'autres secteurs, à condition d'avoir un petit peu de patience, à condition de pouvoir recruter des équipes de management formidables, ce qu'on a à Spikeim par exemple, et ça, c'est possible. Mais donc il y a deux sujets, il faut se préparer à une biodéfense stratégique contre les pandémies qui vont être de plus en plus fréquentes, et il faut financer effectivement les entreprises de biotech et de haute technologie.
1: Sans être trop technique, qu'est-ce que les anticorps monoclonaux et pourquoi c'est une alternative intéressante au vaccin ?
0: Eh bien, vous et moi, on fabrique des anticorps si on a des petites cellules cancéreuses qui se baladent, si on a un rhume, si on a d'autres infections bactériennes. Mais en fait, pour être protégé contre des nouveaux virus, eh bien, on n'a pas fabriqué nos propres anticorps. Donc les anticorps monoclonaux, qui sont une invention initiale des années 80, c'est formidable. Et nous, à Spikeim, avec l'Institut Pasteur, avec de l'intelligence artificielle, on est capable de fabriquer des monoclonaux de très haute affinité, c'est-à-dire qu'une petite dose peut neutraliser un virus, de les industrialiser, et avec 2-3 administrations par an, avoir une prévention d'une infection grave.
1: Et ça, c'est activable en cas de nouvelle pandémie ?
0: Alors, c'est activable à condition des moyens financiers nécessaires, à condition des commandes des États en disant « il faut y aller, Spikeim, il faut développer vos nouveaux anticorps », donc on est prêt à le faire, et puis en même temps, on développe des anticorps monoclonaux contre des besoins médicaux existants, le bécavirus chez les transplantés, chez les greffés de moelle, qui sont un besoin médical et un marché très important, existant.
1: Merci beaucoup, docteur Philippe Pouletti, d'être venu ce matin sur Radio Classique.
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3: L'écho du monde, Nicolas, bonjour.
4: Bonjour David.
3: Plusieurs grands patrons américains de l'intelligence artificielle ont accompagné Donald Trump en Chine. C'est passé assez inaperçu et les accords dans ce domaine restent incertains. On peut toutefois le comprendre comme un signe de l'entrée de l'intelligence artificielle dans les enjeux majeurs de la géostratégie mondiale.
4: Oui, les enjeux de compétition économique sont colossaux. Le géant américain Nvidia, dont le patron Jensen Huang accompagnait Trump, à une capitalisation boursière de 4650 milliards de dollars, soit une fois et demie la capitalisation des entreprises françaises ou allemandes, et une fois et demie aussi le PIB français. Son chiffre d'affaires, 130 milliards de dollars, est le double de celui d'Airbus. Alphabet, Apple et Microsoft pèsent chacun plus de 3000 milliards à comparer aux 12 milliards de la pépite française Mistral AI. Le néerlandais ASML, avec 540 milliards, est la première capitalisation boursière de l'Union européenne. L'économie de l'IA est d'abord matérielle et repose sur les GPU, Graphical Processing Unit, fabriqués à 90% par Nvidia, ce qui induit une dépendance stratégique. Mettre en chaîne des milliers de GPU pour faire tourner des modèles requiert des investissements de milliards de dollars. On connaît aussi leur consommation électrique, 10-12% de la consommation des États-Unis en 2030 et en eau. Le projet Stargate représente 30 milliards de dollars d'investissement et une énergie équivalente à 6 réacteurs nucléaires. L'IA est d'abord une révolution industrielle. La Chine est aujourd'hui le seul pays à créer les instruments d'une indépendance stratégique, 125 milliards d'investissements d'ici à 2030, et parvient à faire tourner ses modèles à un coût moindre. Or, qui dit investissement, dit contrôle et domination.
3: Alors, au-delà de la puissance d'investissement, la confrontation sino-américaine porte aussi sur les principes.
4: C'est l'enjeu pour l'Europe qui dispose des meilleurs chercheurs et d'entreprises remarquables dans des domaines spécifiques de l'IA. Il lui faut reconquérir sa souveraineté numérique. Elle ne peut accepter que ces données soient stockées, analysées et modélisées par des entreprises américaines, même localisées en Europe, mais soumises de ce fait à l'extraterritorialité de la loi américaine. Les autorités européennes ont compris qu'elles doivent maîtriser le cloud. Ce qui fait la force des systèmes IA est leur capacité d'entraîner des données massives sur 1,4 milliard de personnes en Chine sans aucun contrôle. Et on ne peut accepter que les précieuses données que l'Europe possède dans le domaine de la santé, du climat, de l'industrie et de la santé passent en d'autres mains. Les données données sont un trésor. Si elles étaient volées, elles donneraient à d'autres un avantage compétitif irrattrapable. Si les données de santé, par exemple, étaient captées par les États-Unis ou la Chine, elles seraient exploitées par leurs acteurs pour la mise en place de diagnostics et de traitements, ce qui leur fournirait des bénéfices exorbitants. C'est l'un des enjeux multiples de la régulation européenne de l'IA.
3: L'intelligence artificielle entre aussi dans le nouveau jeu de la guerre.
4: Oui, d'abord dans la manipulation de l'information. D'ores et déjà, des études ont montré que beaucoup de modèles de l'intelligence artificielle étaient entraînés sur des données fausses, provoquant ce qu'on appelle des hallucinations. Mais on passe à une autre échelle. Empoisonnement volontaire et difficilement détectable des sources. Faux profils crédibles, campagnes micro-ciblées en fonction des biais cognitifs des personnes, vidéos deepfakes, articles de désinformation produits automatiquement et traduits en plusieurs langues. Manipulation à grande échelle des marchés financiers par des agents IA autonomes, pénétration de systèmes de transport ou énergétiques. Il y a encore plus grave, la conception par l'IA d'un agent pathogène avancé ne relève pas de la science-fiction. La robotique militaire fait l'objet de milliards d'investissements de Pékin et de Washington. Les drones et contre-drones utilisant l'IA ont permis à l'Ukraine d'obtenir des avantages stratégiques déterminants. La création de systèmes d'armes entièrement autonomes pose des problèmes de responsabilité pénale en cas de crime de guerre. Les discussions sur leur prohibition internationale ont peu de chances d'aboutir. La course aux armements de l'IA est en tout cas lancé.
3: Nicolas Tenzer pour l'Écho du Monde.
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3: Avec Victoire Fort. Bonjour Victoire.
5: Bonjour David, bonjour à tous.
3: Deuxième semaine de compétition à Cannes. Le festival vous inspire ce journal imprévisible sur la mascotte la plus connue des salles de cinéma françaises. C'est un petit bonhomme qui ouvre toujours les séances. Jean Mineur, histoire de pub au cinéma. Ça donne envie d'y aller.
5: Quelques notes suffisent, n'est-ce pas? On les a entendues combien de fois, ces notes-là? Si ce petit mineur, ce petit quinquin en casquette, lance sa pioche sur l'écran, c'est que le film va commencer. Une séquence animée entrée dans la mémoire collective. Le petit mineur diffuse la réclame depuis les années 30 avec un numéro. Le bon numéro.
6: Balzac 0001. Jean Mineur, publicité, 79 Champs-Élysées, Paris.
5: Remplacé par 01-47-20, 0-0-0-1. Le même ton. Pour que ça imprime aussi bien, le numéro devait être percutant. Jean Mineur, celui par qui tout a commencé, a fait des pieds et des mains pour l'obtenir.
7: Il a d'abord fallu que je trouve le numéro de téléphone, ce qui a été extrêmement compliqué. Ça a duré près de 2 ans. Je savais Balzac, je voulais que derrière il y ait un numéro absolument percutant. Et puis j'ai fini par obtenir 001. Alors là, ça a été une révélation. Je me suis dit, c'est le numéro de ma vie et je fonce avec ça.
5: Le numéro de sa vie, c'est lui, Jean Mineur, à l'origine de cette entreprise. Une belle histoire d'ascension sociale. Il avait tout, de l'homme d'affaires déterminé, parti de pas grand-chose, né à Valenciennes. Il arrête l'école à 14 ans, devient chauffeur routier, journaliste. Puis il se met dans la tête qu'il va vendre des espaces publicitaires aux salles de cinéma.
7: Et puis finalement, à force d'empoisonner un brave exploitant de la ville, il m'a dit, écoute, je te le prends ton film, mais pour une semaine. Alors à la fin de la semaine, je suis allé le trouver, je lui dis alors. Ben, il dit alors, j'y comprends rien. Ça a l'air de les amuser, les clients. Va comprendre.
5: Oui, c'était la bonne idée. Avec ce personnage de mineur, il joue sur ses origines du Nord et sur son nom de famille, Mineur, un personnage croqué à la perfection.
8: Dessiné dans les années 30 par un certain Lucien Jonas, peintre des mineurs, et repris plus tard par Sampé, ce personnage sympathique représentait toute la philosophie de la publicité de Jean Mineur.
5: Avec les années, les corons ferment, le paysage évolue, adieu Terril, le petit mineur se déplacera sur une bobine de film. Cette mascotte est tellement populaire que les annonceurs accourent. En 71, le groupe fusionne avec les concurrents de Havas et de Publicis, un empire.
9: La grande année du cinéma en France, les chiffres ont été publiés aujourd'hui. Nous n'avons jamais autant fréquenté les salles noires depuis 20 ans. 196 millions de tickets vendus.
5: Le mineur reflète la santé du cinéma français. Dans les années 50, des chiffres à donner le tournis, jusqu'à 412 millions de spectateurs en 57. À l'époque, le film est coupé en deux, avec entr'acte, deux fois plus de réclames pour Jean Mineur. Le cinéma devient un haut lieu de vente.
10: Caramel, bonbon et chocolat. pas déjà.
5: Une pause pour changer la bobine. Et voilà le mineur qui refait une apparition. Les contrats pleuvent, l'âge d'or de la pub au cinéma.
11: Tu viens au cinéma ?
12: Tant qu'il y aura du linge à laver, je ne pourrai vivre ma vie. Moi, c'est ça qui va tout laver.
5: Cela ne va pas durer toute la vie. La télévision lui fait de la concurrence. Depuis 68, la télé est autorisée à diffuser de la publicité. C'est de plus en plus là qu'on regarde les images. Le réalisateur Marc Esposito, en 87.
13: Tout a changé. Et aujourd'hui, le cinéma n'a rien à voir avec la peinture ou la littérature. Ça touche des millions de gens. Il y a des gens qui voient des films à la télé. Non, il n'y avait pas la télé. Je veux dire qu'aujourd'hui, le moindre gosse de 16 ans, il a vu plus de films que vous à 20 ans. Obligé.
5: Jean Mineur est contraint de s'associer. Le groupe devient Mediavision. Et David, la mascotte a disparu un temps. Car le conglomérat ne voit pas pourquoi une identité de marque prendrait le dessus sur une autre. Les spectateurs sont tellement déçus qu'ils écrivent des courriers. Ils réclament son retour. Le Mineur revient.
14: Un jour, dans bien longtemps, Jean Mineur s'en ira vers les Champs-Élysées, ceux de l'éternité et des grâces divines. Alors, sur son tombeau, ces mots seront posés. La vie est un entracte et son film a pris fin.
5: En 1985, Jean Mineur meurt. Il a dédié sa vie au film publicitaire. Aujourd'hui, la société capte encore 80% de la pub au cinéma.
15: C'était la dernière séquence. C'était la dernière séance. Et le rideau sur l'écran est tombé.
5: Et comme Jean Mineur ne cessa jamais d'être un publicitaire, il a fait de son épitaphe son dernier slogan. Il est enterré à Cannes, bien sûr, et sur sa tombe on peut lire « Eden 0001 ».
15: Il finira en garage, en building supermarché. Il n'a plus aucune chance.
3: C'est-à-dire qu'on va voir jouer à ce jeu au cinéma face aux rideaux des vieilles publicités.
5: Alors, moi j'ai vu des publicités sur les rideaux parce que j'habitais un petit village dans les Hautes-Alpes.
3: Et donc vous avez fait le jeu.
5: Mais
3: choisir un mot. Vous choisissez un mot, vous le gardiez dans votre tête et votre voisin de cinéma devait deviner quel mot vous aviez choisi. Vous n'avez pas joué à
5: non,
3: ça.
5: Non, j'ai pas joué à ça.
3: Ça permettait d'attendre le film. Le journal imprévisible à retrouver sur votre application Radio Classique par Victoire Fort. À plus tard, Victoire.
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3: Monsieur David Barou, comment ça va ?
16: Très bien, et vous-même, j'espère que tout va bien.
3: Ça va pas mal. Vous nous parlez ce matin d'Arkéa, qui est peut-être...
16: Arkéma.
3: Arkéma.
16: Ça dit tout, ça, voilà.
3: Je confonds deux marques. Pardonnez-moi.
16: Mais ça dit beaucoup, vous allez voir.
3: Non, mais Arkéma, dans le secteur de la chimie, qui est peut-être l'un des moins connus de nos grands fleurons industriels. Ouais. Arkéma qui fête ses 20 ans.
16: Bah oui, Arkema, c'est une entreprise ultra stratégique qui connaît depuis sa création une super réussite. Et effectivement, c'est un groupe très peu connu du grand public. Et ça se comprend, c'est ce qu'on appelle un groupe B2B, vous savez, business to business. Ils vendent aux entreprises, pas directement au grand public. Mais c'est notre dernier grand acteur dans la chimie. Et la chimie, c'est incontournable, c'est au cœur de tout. Sans chimie, il n'y a pas d'industrie, pas d'agroalimentaire, pas de nouvelles technologies, pas de BTP. Les produits d'Arkema ne se voient pas, mais ils sont au cœur de, par exemple, la chaussure de running, vous savez, celle qui vient de battre le record du monde du marathon, avait des semelles composées d'alternatives au plastique inventées par ce groupe français. Sans chimie, on n'a pas non plus de batterie pour les voitures électriques, pas d'avion, pas de data center. En fait, c'est stratégique d'avoir des acteurs de la chimie chez nous. C'est une question de souveraineté. Et Arkema fait quand même autour de 9 milliards de chiffre d'affaires. C'est presque 4 fois celui d'un TF1, 2 fois celui d'un géant de notre hôtellerie Accor. Et pourtant, quand ils sont nés il y a 20 ans, certains ne donnaient pas cher de leur peau.
3: Alors, les recettes de leur réussite.
16: Arkema, c'est indirectement l'héritier d'Atochem, qui était une branche d'Elf Total. Historiquement, la chimie était très proche des groupes pétroliers, car les produits plastiques ou d'autres sont des dérivés, des sous-produits de la filière hydrocarbures. Mais il y a 20 ans, Total était devenu trop gros, très gros dans le pétrole, et a décidé de se recentrer sur l'or noir. Ils ont cédé leur activité chimie, qui n'était pas très rentable, qui n'était pas stratégique ou prioritaire pour eux. C'était la mode des pure players, comme on dit. Arkema a quand même réussi pour plusieurs raisons. D'abord, Total leur a donné leur indépendance en leur disant que maintenant, la chimie devait être leur priorité, alors que ça ne l'était pas pour tout le groupe quand il n'était qu'une division d'un géant du pétrole. Ensuite, Total leur a offert un nouveau départ sans dette, ce qui leur a donné du muscle financier et c'est très utile. Enfin, le groupe a eu une bonne stratégie et un bon patron en la personne de Thierry Le Hénaff. Sa stratégie, ça a été de sortir des produits de base de commodité comme le PVC pour se concentrer sur des produits plus innovants, à plus forte valeur ajoutée, avec aussi à chaque fois moins de concurrents comme dans les adhésifs ou les revêtements. Ensuite, il a mis l'accent sur la diversification géographique pour réduire les risques de dépendance à l'Europe et aller sur des marchés en croissance. L'Asie, c'était 18% du chiffre d'affaires il y a 20 ans, c'est 33% aujourd'hui. L'Amérique et le vieux continent, bah un autre tiers chacun, c'est équilibré. Le résultat, bah c'est que depuis 2006, le chiffre d'affaires est passé de 5 à 9 milliards d'euros, alors que le groupe a entre-temps vendu la moitié de ses actifs qui n'étaient pas très rentables. Arkema reste beaucoup plus petit, c'est vrai, que le géant allemand BASF, mais c'est quand même une de nos pépites méconnues. Et ce soir, je vous le signale, pour fêter leurs 20 ans, ils organisent quoi ? Un concert de musique classique. Il fallait donc qu'on leur rende hommage.
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3: Pour l'éditorial avec Le Figaro, Guillaume, bonjour.
10: Bonjour David.
3: La semaine dernière, le maire et les filles de Saint-Denis, Bali Bagayoko, a évoqué un risque d'insurrection en cas de victoire du Rassemblement National à la prochaine présidentielle. Faut-il prendre ce risque au sérieux ?
10: Il faut déjà comprendre pourquoi LFI agite le spectre d'une insurrection en cas de victoire de Bardella. De la part d'un parti qui fait de la conflictualisation son mode d'action, une insurrection n'est pas quelque chose qu'ils redoutent, mais c'est plutôt quelque chose qu'ils espèrent et même qu'ils pourraient provoquer. Cette éventualité, il faut la mettre en regard d'une autre déclaration du même Bali Bagayoko, qui prévenait qu'à ses yeux, un RN victorieux disposerait éventuellement d'une légitimité institutionnel, mais en aucun cas de la légitimité populaire. Vous le voyez, hein, la tactique insoumise, c'est ni plus ni moins de contester à l'avance un verdict du suffrage universel qui serait favorable au Rassemblement national et d'installer dans les esprits l'idée d'une illégitimité, d'une victoire qui paraît aujourd'hui possible, avec évidemment ce corollaire à leurs yeux. Toutes les méthodes sont légitimes pour abattre un pouvoir illégitime.
3: Mais avec ou sans la France insoumise, une victoire du RN ne conduirait-elle pas à des troubles, voire de la violence ?
10: C'est un risque possible, donc un motif de vigilance. C'est vrai qu'une victoire du Rassemblement national serait un séisme national, mais également européen. Mais si ça se produit, monsieur de la Palice pourrait le dire mieux que moi, eh bien c'est parce qu'une majorité d'électeurs en aurait décidé ainsi. Alors bien sûr, il y a le combat électoral, mais ensuite il y a le respect du verdict des urnes qui, quel que soit le résultat, devrait s'imposer à tous. Et c'est pour ça qu'il faut bien comprendre la tactique des insoumis. Car au fil des ans, hein, ils ont récupéré au RN le mistigri de la diabolisation. Et chez ceux qui parlent de front républicain, qui veulent faire barrage extrême, c'est aujourd'hui Mélenchon qui, en croire les sondages, est perçu comme le danger principal. Et donc, quand Mélenchon dit qu'il ne ferait qu'une bouchée de Le Pen ou de Bardella, il n'est évidemment pas dupe lui-même. Alors ce qu'il fait, c'est qu'il cherche à contenir le vote RN et admirer le retournement. Car c'est un fait, le parti de Jordan Bardella fait aujourd'hui moins peur que le parti de Marine Le Pen, qui lui-même faisait moins peur que le parti de Jean-Marie Le Pen. Mais la menace d'une insurrection, d'une guerre civile, forcément, ça fait peur. Alors bien sûr, c'est LFI qui jetterait de l'huile sur le feu, mais une partie des électeurs qui, dans l'absolu, pourraient être tentés par le vote RN, pourrait alors y renoncer, non par peur de ce que les RN feraient en cas de victoire, mais par peur de ce que d'autres feraient en cas de victoire du RN.
3: Ah, s'il gagnait le premier, devoir du RN serait donc de faire face à ce risque de violence et d'insurrection.
10: Il doit évidemment s'y préparer, mais paradoxalement, il ne serait pas le premier concerné, du moins sur le plan chronologique. Car dans l'hypothèse où une victoire de Bardella provoquerait une flambée de violence, insistons sur le fait que ça fait quand même deux hypothèses, hein, pas deux certitudes. Pour 15 jours encore, à compter de ces élections, jusqu'au 13 mai, le président s'appellerait encore Emmanuel Macron et le ministre de l'Intérieur, Laurent Nunez. Autrement dit, c'est eux qui, dans un scénario insurrectionnel, seraient les premiers garants et de l'ordre public et du respect du suffrage universel.
3: Guillaume Tabar, garant de l'éditorial avec Le Figaro, chaque matin, retrouvé en vidéo sur lefigaro.fr et sur la chaîne YouTube de Radio Classique.
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3: Emmanuel Lincourt, bonjour.
17: Bonjour David.
3: Vous êtes professeur à l'Université catholique de Paris, directeur de recherche à l'Institut de relations internationales et stratégiques. Vous venez de publier Chine, Inde, la guerre des mondes aux éditions du CERF. Merci d'être avec nous ce matin.
17: Je vous en prie.
3: On va parler de la visite de Vladimir Poutine en Chine dans un instant, mais avant cela, quels enseignements tirez-vous de la visite de Donald Trump, qui n'a désormais pas de plus grand ami que Xi Jinping, qui a parlé, lui, de stabilité constructive, stratégique dans sa relation avec les États-Unis?
17: Évidemment, Donald Trump se paye de mots. Et en définitive, à mes yeux, tout au moins, c'est une défaite sur le plan commercial pour Donald Trump. Il n'a vendu sur le papier, pour le moment, que 200 Boeing. Musk, qui faisait partie de la délégation, manifestement, n'a rien signé avec les Chinois. Donc, échec commercial et victoire symbolique pour Xi Jinping, incontestablement. Et ce que l'on peut retenir aussi, et en cela, on peut paraphraser le mot de Clausewitz, savoir que la guerre et la continuité de la diplomatie par d'autres moyens, c'est que Trump va être conforté dans le fait que la Chine ne fera rien, évidemment, en sa faveur au Moyen-Orient. Et donc, Trump, aux côtés de Netanyahou, va poursuivre le conflit contre les Iraniens.
3: D'où sa sortie du jour où il explique que l'Iran pourrait être rayé de la carte.
17: Absolument.
3: C'est de la déception après ce voyage en Chine. Alors, on va inverser les choses. Si Trump n'a rien gagné à aller en Chine, pourquoi que Xi Jinping l'a-t-il reçu?
17: Et il l'a reçu parce que il y a évidemment des dossiers quand même particulièrement importants, et surtout c'est une question de face, hein, comme disent les Chinois, c'est-à-dire que pour Xi Jinping, il s'agit aussi de donner des gages à son opinion nationale. En dépit du fait que cela soit une dictature, il a besoin quand même d'une légitimité populaire, et de ce point de vue-là, mission réussie, parce que tout nous indique que les chemins mènent à Pékin, hein. Poutine y va, Macron en amont, Donald Trump la semaine dernière. Donc, grande victoire sur le plan symbolique. Tout le monde va faire le kotoro, comme on disait en chinois ancien, c'est-à-dire se prosterner devant l'empereur de Chine.
3: Comment avez-vous interprété, au-delà des gentillesses prodiguées par Xi auprès de Donald Trump, l'avertissement sur Taïwan?
17: Alors, je pense que, pour le coup, c'est un aveu de faiblesse de l'administration chinoise. Parce que, on le sait, hein, les Chinois sont très chatouilleux sur la question taïwanaise. C'est un peu la ligne bleue des Vosges, hein, pour les Chinois. On n'y touche pas, c'est la souveraineté chinoise qui doit se manifester sur l'île. Mais le fait de le rappeler avec autant de fermeté, de radicalité, montrait bien qu'il y avait des signes de nervosité. Et on le sait, par ailleurs, hein, depuis des mois, l'armée chinoise est constamment purgée de ses plus hauts généraux, et en particulier He Weidong, qui n'était autre que celui en charge des affaires taïwanaises. Donc il y a quelque part un problème, manifestement, et de la résistance au sein même du régime chinois contre Xi Jinping.
3: Pourquoi ces purges militaires? Les militaires ont des idées personnelles ou particulières sur Taïwan?
17: Eh bien, ça veut dire qu'il n'y a pas de consensus entre l'armée et le parti. Ça me paraît tout à fait évident, et que la légitimité même de Xi Jinping, quoi qu'en dise la propagande communiste, est souvent mise à mal.
3: Emmanuel Lincourt, professeur à l'Université catholique de Paris, directeur de recherche à l'Institut de relations internationales et stratégiques. Vous êtes l'invité de la matinale ce matin, et j'en viens à la visite de Vladimir Poutine. Il sera demain et mercredi à Pékin. C'est sa deuxième visite en 2 ans, si j'ai bonne mémoire. La dernière fois, on avait retenu, parce que c'était spectaculaire, une discussion off sur la longévité et sur l'immortalité avec Xi. Qu'espère Poutine de cette visite?
17: De toute façon, Poutine est l'obligé de Xi Jinping. Il en a besoin, et on le dit, c'est une formule consacrée. La Russie est désormais vassalisée par rapport à la Chine, c'est vrai. La relation est de plus en plus asymétrique. Mais en même temps, La Chine a besoin de la Russie pour faire contrepoids encore et toujours aux États-Unis et surtout pour préparer l'après. C'est-à-dire qu'il va y avoir forcément de plus en plus de turbulences avec les États-Unis et donc il faut préparer l'après, c'est-à-dire notamment sécuriser les approvisionnements énergétiques pour la Chine, d'où la visite de Poutine bien sûr, d'où la nécessité aussi souvent, on en parle ainsi, d'ouvrir un troisième corridor, le corridor médian, celui qui traverse l'Asie centrale, puis la région du Caucase et enfin la Turquie et l'Union européenne, qui ne l'oublions pas, est le premier partenaire commercial de la Chine. Et pour cela, il faut sécuriser évidemment ce corridor et cette sécurisation échoit en principe à la Russie. D'où cette visite, bien sûr, et par souci d'équilibre, évidemment, la Chine fait de la diplomatie, je dirais, toute gaullienne, hein, c'est-à-dire souveraineté, souveraineté avant toute chose, et ne s'aliéner aucun partenaire.
3: Alors, il y a deux questions quand on évoque Poutine et Trump en voyage en Chine et les problèmes qui sont plus proches de chez nous. C'est la question des conflits qui nous préoccupent. Conflit au Moyen-Orient, en Iran, et puis le conflit en Ukraine. La Chine en a-t-elle quelque chose à faire ?
17: La Chine a tout intérêt à ce que ces conflits perdurent, parce que cela affaiblit les Européens, cela affaiblit aussi les Américains, et puis quelque part, elle continue de toute façon de nourrir, de financer ces guerres indirectement, hein, c'est-à-dire qu'on le sait, notamment par un article du New York Times, que la Chine continue d'envoyer des composants électroniques nécessaires à la fabrication pour l'Iran de drones qui vont être vendus tantôt à la Russie, tantôt utilisés contre l'armée américaine. Donc nous assistons à une guerre indirecte pour le moment.
3: Vous l'avez dit, Trump, Poutine, Macron l'année dernière, enfin en décembre dernier, la Chine c'est la puissance mondiale la plus courtisée. Est-ce que vous diriez aujourd'hui que c'est la première puissance mondiale ?
17: Non, certainement pas.
3: Ah bon ?
17: Dans bien des domaines, il y a encore des retards considérables de la puissance chinoise. Ne pas oublier non plus que plus de la moitié de la population chinoise vit en deçà du seuil de pauvreté. Donc il y a des défis considérables encore à relever, sans oublier le fait, cela permet de rejoindre ce que nous disions en introduction, que le pouvoir de Xi Jinping fondamentalement est contesté en Chine même. Alors, à voix basse, hein, évidemment, mais toutes ces purges auxquelles nous assistons depuis des mois montrent bien que la vie politique en Chine n'est pas un long fleuve tranquille.
3: Vous mettez dans les manifestations de cette contestation, ou les origines même, la disparition d'hommes d'affaires qui ont trop bien réussi. Vous avez parlé du limogeage de certains soldats de haut rang. Qu'est-ce qui est reproché à Xi, finalement ? C'est d'avoir trop de pouvoir, c'est de trop réussir, c'est de s'être nommé patron de la Chine ad vitam.
17: C'est tout cela en effet. C'est aussi des indicateurs économiques qui sont quand même au rouge. Hein. Quoi qu'on dise que la Chine est à 5% de croissance, en définitive, il faut revoir évidemment ces données à la baisse. Il y a une spéculation immobilière très importante, un taux de chômage des jeunes de 20% dans les grandes villes, sans oublier le fait que la Covid-19 a détruit toute une partie du maillage économique de la Chine. Donc, les choses ne vont pas si bien que cela, et ce que conteste notamment un certain nombre de militaires par rapport au choix stratégique pris par Xi Jinping, c'est la trop grande proximité avec la Russie et la trop grande radicalité qui pourrait être celle du régime chinois à l'encontre des États-Unis. Tous ne sont pas d'accord avec ces choix.
3: Comment l'Europe peut-elle se positionner aujourd'hui vis-à-vis de la Chine ? Certains disent, bon, ben, on a un partenaire américain qui n'est plus un partenaire, c'est un facteur d'instabilité et même de loyauté, il y a un problème de loyauté vis-à-vis de l'Europe de la part des États-Unis. On ferait mieux de se rapprocher de la Chine dans une logique tout à fait gaullienne. Est-ce que c'est votre avis ? Et surtout, quels sont les moyens de ce rapprochement ? Est-ce que la Chine en a envie ?
17: Alors, la Chine en a besoin. Et en cela, c'est un atout pour les Européens. C'est-à-dire qu'on sous-estime évidemment la puissance économique de l'Union européenne, qui est absolument considérable. C'est l'un des premiers marchés de consommateurs aussi au monde. Donc, fort de ces appuis, l'Union européenne a des moyens tout à fait considérables pour peser davantage. Et pour répondre à votre question, effectivement, je pense qu'il faut faire un choix d'équilibre en rappelant que notre alliance avec les États-Unis est de plus en plus fragile, sans pour autant se rapprocher d'une manière irréversible de la Chine, voire même de l'Inde. Il faut faire attention et je pense revenir effectivement à des choix gaulliens de souveraineté.
3: Vous l'avez dit, la Chine a besoin de l'Europe, et en même temps, elle nous exporte ses stocks à bas prix. Certains disent que c'est du dumping social, on pourrait tout à fait dire que la Chine a une stratégie industrielle très performante et que ça marche. L'exemple type, c'est évidemment les voitures électriques, 10 000, 20 000 euros que des voitures équivalentes fabriquées en Europe. Pour quelqu'un qui a besoin de nous, il ne nous ménage pas.
17: Non, ça c'est sûr, mais je pense que nous ne sommes pas suffisamment fermes avec qui que ce soit d'ailleurs. Et d'ailleurs, même Donald Trump a manifesté sa faiblesse en étant absolument persuadé, tel Emmanuel Macron d'ailleurs, que Xi Jinping était un ami et qu'il pouvait nouer une relation spéciale. On ne peut pas nouer une relation particulière avec des communistes et surtout des communistes staliniens qui sont des gens dangereux et qui veulent de toute façon à terme nous asservir.
3: Mais alors quelle relation on doit nouer avec des communistes dangereux staliniens ?
17: Eh bien une relation à la fois distancée et suffisamment ferme pour se faire respecter. Je pense que les Européens et les Français tout particulièrement ont besoin de se faire respecter.
3: Emmanuel Linco, micro de Radio Classique, je rappelle que vous venez de publier Chine, Inde, la guerre des mondes aux éditions du Cerf et que vous enseignez à l'Université catholique de Paris et que vous êtes directeur de recherche à l'Institut de Relations Internationales et Stratégiques. Emmanuel, merci, à bientôt.
17: Merci beaucoup.
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3: Bonjour Hervé.
18: Bonjour.
3: Dans les journaux ce matin, il n'y a pas de temps à perdre.
18: Le virus Ebola frappe à nouveau la République démocratique du Congo. L'OMS a déclenché hier une urgence de santé publique de portée internationale. Ouest-France, le Télégramme de Brest et la Dépêche du Midi en font leur gros titre ce matin. Tous soulignent que la zone touchée, la province d'Ituri, près de la frontière avec le Rwanda, est en proie aux violences armées et connaît d'intenses mouvements de population, ce qui hypothèque la tâche des sauveteurs. En outre, il n'y a ni vaccin ni traitement contre ce nouveau variant, précise Ouest-France, et sa létalité peut aller jusqu'à 50%. En RDC, la peur s'installe, titre Libération, qui consacre deux pages à cette alerte et évoque un cauchemar logistique pour les ONG et les équipes médicales. Un habitant témoigne au téléphone, il y a eu beaucoup de morts. Encore aujourd'hui, j'ai vu plusieurs enterrements. Les gens ici pensent que c'est de la magie noire, ils ne connaissent rien à la maladie, il faut que le gouvernement fasse vite pour sensibiliser la population. Ebola a fait plus de 15 000 morts en Afrique depuis 50 ans, rappelle le Télégramme de Brest. On comptait déjà ce week-end 88 morts sur 336 cas suspects. C'est bien plus que l'antivirus des Andes. On en parle pourtant beaucoup moins. Allez savoir pourquoi.
3: On revient en France avec cette question posée en première page du Parisien. Les seniors sont-ils discriminés sur le marché du travail ?
18: Réponse double. Les statistiques disent que non. Les témoignages disent que oui. Le Parisien donne les deux. Le taux d'emploi des 55-64 ans progresse d'année en année. C'était 60,4% en 2024, record historique. Rappelons qu'à la fin des années 90, c'était à peine 30%. Mais en dehors des chiffres, il y a le fameux ressenti. Discrimination, placardisation, invisibilisation. Jean-Philippe, 59 ans, juriste dans la même entreprise depuis 25 ans, se plaint des réflexions désagréables du type « ça se faisait à ton époque ». Sans s'en rendre compte, dit-il, les gens s'essuient les pieds sur vous. Philippe, 57 ans, cadre pendant 30 ans, a été poussé dehors du jour au lendemain. Une nouvelle directrice est arrivée, dit-il. Il a fallu donner un coup de balai pour ne garder que ce qui était jeune, moins cher et malléable. Benjamin, 54 ans, recherche un emploi. Dans le regard des recruteurs, dit-il, je vois bien que, comme je ne suis pas né avec l'intelligence artificielle, ils se disent que je n'y connais rien.
3: Le mensuel Philosophie s'intéresse lui aussi à notre rapport au temps avec ce paradoxe. Nous en avons de plus en plus et nous avons l'impression d'en avoir toujours moins.
18: Le temps qui s'enfuit est-il forcément du temps perdu? Ce n'est pas si sûr. Qui pourrait se targuer d'être vraiment maître de son temps, questionne le magazine. Il est par nature ce qui nous échappe, étant soumis à l'alternance du jour et de la nuit, au rythme des saisons, à la finitude de notre existence. Le temps file d'autant plus vite que nous sommes assaillis d'obligations de toutes sortes, professionnelles, familiales, sociales, sans compter les aléas de la vie, si bien que, malgré la diminution continue du temps de travail et l'allongement de la durée de la vie, nous nous sentons toujours débordés. Le temps libre lui-même a été envahi par l'industrie du divertissement et l'économie de l'attention qui, principalement par l'usage des écrans, nous a fait perdre une heure de sommeil en 50 ans. Philosophie Magazine livre les recettes des penseurs pour maîtriser le temps ou déjouer la montre. Nietzsche vantait les mérites de l'ennui. Sénèque préconisait le loisir à condition de ne l'occuper qu'à la sagesse. Penser, ce n'est jamais perdre son temps.
3: Pour lui aussi, le temps presse. Gabriel Attal s'apprête à déclarer sa candidature à l'élection présidentielle.
18: Le média en ligne Politico l'annonce dans son édition publiée hier soir. L'ancien Premier ministre devrait officialiser dans les jours qui viennent ce qui n'est déjà plus qu'un secret de polichinelle. Un déplacement dans l'Aveyron jeudi pourrait en fournir l'occasion. Avant cela, l'impatient impétrant prononcera un discours demain à Colmar lors d'une célébration de la sortie de l'Alsace de la région Grand Est. Il y a urgence car Le Figaro et Les Échos expliquent qu'Édouard Philippe, son rival du Bloc central, et le Rassemblement National sont en train d'installer leur duel pour la présidentielle de façon à reléguer dans l'ombre tous les autres candidats. Politico précise que Gabriel Attal a déjà formé son équipe de campagne. Hier, dans la tribune dimanche, quelques 500 élus locaux, pensant peut-être qu'il a des hésitations, l'appelaient à se porter candidat. Gabriel Attal va vite les rassurer.
3: On termine cette revue de presse, la vôtre, Hervé Gattegno, consacrée au temps qui passe par une histoire de montres. C'est logique, mais une histoire qui a mal tourné.
18: On savait que le marché des montres de collection est saisi de folie depuis le confinement qui a donné des idées aux spéculateurs. Une nouvelle étape vient d'être franchie avec le lancement ce week-end d'un nouveau modèle né d'une collaboration entre Swatch et l'horloger de luxe Audemars Piguet. Des milliers d'acheteurs, raconte le Parisien, ont passé la nuit de vendredi à samedi dehors pour être les premiers à acheter l'objet tant convoité, vendu 385 euros, dans l'espoir de le revendre 2 à 5 fois plus cher. Le temps, c'est de l'argent, mais les acheteurs étaient très remontés et de fil en aiguille, l'opération marketing a dégénéré dans toutes les grandes villes. À Lyon, la vente a été annulée face aux tensions, relate Le Progrès. À Montpellier, indique Midi Libre, la boutique Swatch a dû baisser le rideau, ce qui a déclenché des protestations et la police a dû intervenir. À Marseille, la foule a été dispersée par la police. Le pire, c'est que les vrais connaisseurs considèrent ce modèle comme un objet de mauvais goût, voire comme un vulgaire jouet, et ce n'est même pas une édition limitée, si bien que les prix ne risquent pas de flamber. Un vendeur expert ricane dans Le Parisien, ceux qui les ont achetés n'y connaissent rien, et ceux qui vont les payer 3 fois le prix, encore moins. Finalement, les heureux sont ceux qui ont fait la queue sans pouvoir acheter la précieuse montre, ils n'ont perdu que leur temps.
3: Qu'est-ce que c'est que cette toquante qu'on entend, Hervé Gattegno?
18: Les Pink Floyd, David.
3: Ça s'appelle Time, sélectionné par Hervé Gattegno pour clore sa revue de presse. Hervé, je vous dis à demain.
18: À demain.
3: Pour d'autres infos tirées des journaux.
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3: On retrouve Luc Ferry pour Esprit Libre. Est-ce que votre esprit est totalement libre, Luc, le lundi?
19: Il essaye, mais bon, c'est quand même toujours compliqué. En plus, je rentre du Brésil et donc.
3: Et vous avez quoi dans
19: 15 heures d'avion dans les pattes et donc très abruti. Donc, toutes mes excuses par avance.
3: Luc, le garde des Sceaux, Gérald Darmanin, ne va pas au Brésil, lui.
19: Il va en Algérie.
3: Il se rend en Algérie aujourd'hui avec plusieurs magistrats pour discuter de coopération judiciaire franco-algérienne, de certains dossiers sensibles, notamment le sort évidemment du journaliste Christophe Glaize, qui est détenu en Algérie depuis plusieurs mois. Luc, c'est la manière forte ou la méthode douce qui va fonctionner avec l'Algérie ?
19: D'abord, il faut juger sur les résultats, donc attendons de voir. Et moi, je pense qu'on marche sur des œufs pour l'instant, parce que moi, je suis favorable. Je pense qu'il faut absolument ne pas rompre les relations à la fois économiques, diplomatiques et même amicales avec l'Algérie. Ce serait une erreur totale. Et donc, il faut garder ces relations amicales autant que possible. Maintenant, comment on y arrive ? Je connais bien l'histoire de la colonisation et je me suis beaucoup intéressé notamment au texte de Tocqueville qui avait été publié par Tsvetan Todorov, notamment un petit texte qui s'appelle « Comment il convient de faire la guerre aux Arabes ». Et Tocqueville, dans ce petit texte, on est autour de 1848, défend le général Bugeaud contre ce qu'on appelle à l'époque les philanthropes. Et ce qu'il décrit, c'est ce qu'on appelle les enfumages. Ce qu'il décrit, c'est des
3: crimes enfumades.
19: Les crimes de guerre, les crimes contre l'humanité. On peut dire à l'époque, c'est quasiment des crimes contre l'humanité.
3: Il faut rappeler, pour que ce soit bien clair pour nos auditeurs, Bugeaud était un général puis un maréchal qui s'est fait connaître pour des méthodes très dures, y compris de maintien de l'ordre en France, a fortiori dans la colonie algérienne, où il allait jusqu'à poursuivre jusque dans des grottes des populations indigènes et à les enfumer.
19: Et dans
3: ces grottes, vous aviez femmes, enfants et éventuellement rebelles.
19: Voilà, et 500 personnes qui mouraient enfumées, asphyxiées dans ces grottes. Et c'était une technique du général Bugeaud. Et Tocqueville prend sa défense contre, encore une fois, ce qu'on appelle les philanthropes à l'époque. Et c'est intéressant parce que Tocqueville est un vrai libéral, c'est un homme extrêmement cultivé, extrêmement intelligent. Et on voit à quel point la colonisation a été au 19e siècle une véritable abomination.
3: Pourquoi Tocqueville prend sa défense et prend la défense de la manière forte ?
19: Alors c'est très intéressant parce qu'il considère que la puissance de la France est supérieure aux droits de l'homme. C'est ça l'idée. C'est que la puissance de la France, donc on réfléchit en termes la France, en termes, si vous voulez, nationalistes, et on pense que la colonisation, et mon ancêtre Jules Ferry dira la même chose, en vérité est un bienfait pour les Algériens, puisqu'on va, on va pas seulement les coloniser, on va les éduquer, ils sont des sauvages, on va les éduquer. Regardez la discussion entre Clémenceau et Ferry en 87, en juillet 87 ou 85, je me souviens plus, vous trouvez ça très facilement aussi sur
3: et
19: Google.
3: Et curieusement, c'est Ferry qui est plus à gauche que Clémenceau, et qui est favorable à la colonisation.
19: Et qui commence son texte en disant, nous avons, nous, race supérieure, c'est comme ça qu'il s'exprime, un devoir d'éducation en direction des races inférieures. Et Clémenceau lui répond, race supérieure, race inférieure, j'en rabats un peu depuis que les Allemands prétendent avoir gagné la guerre contre nous en 1870 parce qu'ils étaient une race supérieure aux Français. Je cite le texte, je change pas une virgule. Voilà, lisez ça parce que ça vaut la peine. Donc il y a tout ça derrière, c'est pour ça que je dis je marche sur les œufs. Maintenant, il faut être clair, le président Tebboune, il fonctionne notamment en direction de sa jeunesse sur ce qu'on a appelé la rente mémorielle, c'est-à-dire en faisant croire notamment aux jeunes Algériens que tous les maux de l'Algérie viennent de la colonisation française, ce qui est absolument faux.
3: Alors que les jeunes Algériens rêvent pour beaucoup d'entre eux d'aller faire des études, sinon en France, au moins en Europe.
19: Mais bien sûr, et d'ailleurs beaucoup en France, puisque bon, on parle quand même encore, bon, beaucoup moins qu'avant, mais on parle quand même encore le français.
3: Ce qui veut dire que la rente, elle est rentable ou pas, la rente mémorielle? Elle est rentable quand même?
19: Pour lui, bien sûr, là-bas, elle est rentable. Et donc, le problème des Français, c'est est-ce que l'amitié exclut la fermeté ? Je ne crois pas. Et je pense, moi, je connais vraiment bien je me suis beaucoup intéressé, y compris philosophiquement, à cette tradition Avicenne, Averroès, il y a toute une tradition philosophique arabo-musulmane qui est d'ailleurs absolument magnifique. N'oubliez pas que c'est Averroès qui va faire connaître Aristote à l'Église.
3: Qu'est-ce qu'ils disent d'ailleurs, ces philosophes arabes, qu'on connaît si mal ?
19: C'est passionnant. Par exemple, le traité décisif, qui est passionnant, d'Averroès, c'est magnifique. Est-ce qu'on a le droit, quand on est un croyant musulman pieux, de faire de la philosophie? C'est la grande question. C'est une fatwa. Hein, c'est une question, on peut dire fatidique, c'est le cas de le dire, sans jouer sur les mots. Et Averroès répond, mais pour tous ceux qui en ont le talent, qui en ont les capacités intellectuelles, la philosophie est non seulement autorisée, mais elle est indispensable. Et donc vous avez là un traité qui est absolument magnifique, et qui est évidemment aristotélisant jusqu'au bout des angles. Et c'est via Averroès Averroès que l'Église, Saint Thomas d'Aquin, va découvrir Aristote.
3: Vous diriez qu'Averroès est un libéral musulman avant la date.
19: Bien sûr, c'est ce qu'on appelle l'islam des Lumières.
3: Ouais.
19: Voilà. Donc il y a toute cette histoire derrière. Et simplement, ce que je crois, pour connaître aussi cette tradition à laquelle je me suis beaucoup intéressé, comme je suis beaucoup intéressé à la tradition juive, je n'ai jamais vu que dans cette tradition arabo-musulmane, on respectait les gens qui se couchent devant vous. On respecte aussi ceux qui vous résistent. C'est très important d'avoir ça en tête. Et donc, je ne crois pas qu'en se couchant devant le président de Tebboune, on obtient son respect. Voilà. Je pense qu'on obtient plus son mépris. Donc, il faut combiner l'amitié, et c'est absolument indispensable, avec une certaine fermeté. Donc, c'est très difficile. Je dis pas du tout que c'est facile. Mais voyez, ça ne s'exclut pas. Voilà. L'idée que l'amitié exclurait la fermeté, surtout dans ce contexte-là, arabo-culturel, est une idée fausse.
3: Qu'est-ce que vous faites du socialisme? Parce que l'Algérie, on l'oublie, c'est un régime socialiste inspiré et soutenu dans l'indépendance par la Russie, l'Union soviétique. Le FLN est soutenu évidemment par les communistes. Comment s'opère la fusion entre la culture arabo-musulmane que vous venez d'évoquer et le socialisme?
19: C'est très intéressant. Moi, je suis allé, ça devait être en 84 ou 85 en Algérie. J'ai rencontré Aït Ahmed, qui était un homme extraordinaire, qui était le patron du Parti socialiste, on peut dire démocratique, kabyle. J'avais rencontré aussi Saïd Saadi, pour qui j'ai beaucoup d'amitié, qui dirigeait l'autre parti kabyle, le RCD. Et c'est vrai que Aït Ahmed était quelqu'un d'extrêmement impressionnant, socialiste évidemment, mais de très grande culture, un homme, une espèce d'aristocrate. En un sens, avec une classe extraordinaire, si je peux parler comme ça. Et c'était un socialiste, mais un socialiste démocrate à l'ancienne. Et donc, évidemment, il faut bien comprendre que dans la perspective de la décolonisation, le socialisme, y compris bien sûr soviétique, apparaissait comme un moyen de lutte. C'était le cas d'ailleurs aussi dans beaucoup de pays d'Afrique, d'Afrique noire. C'était un moyen de lutte contre la colonisation. Donc, c'était le vecteur de l'émancipation. Des partis des coloniaux, si vous voulez. Donc ça se comprend historiquement de manière assez simple. Mais encore une fois, je pense que Macron a tort de traiter Retailleau de Maboul.
3: Il a dit que c'était pas Retailleau qui visait.
19: Tout le monde sait que c'était bien Retailleau qui le visait. Et donc ça a été pris comme ça par tout le monde à juste titre. Et je pense que Retailleau n'a pas tort d'essayer de concilier amitié et fermeté. Je pense qu'il faut les deux, voilà.
3: Mais pour être ferme, il faut avoir des cartes en main et on en a très peu vis-à-vis de l'Algérie.
19: Non, on aide beaucoup l'Algérie. Il y a les accords de 68, il y a les visas, il y a une aide aussi universitaire importante, il y a une aide au développement qui est importante. Non, on a des moyens. Ça ne veut pas dire qu'il faut rentrer dans une guerre, surtout pas contre l'Algérie, mais on a des moyens de fermeté, sinon de rétorsion, qui n'ont jamais été utilisés par le gouvernement actuel. Voilà, on n'est pas obligé d'aller célébrer ses tifs, franchement. Non.
3: Vous diriez que l'Algérie est un État voyou ou pas ?
19: Non, c'est pas un État voyou, mais
3: qu'ils attrapent sans raison apparente ou de notre côté en tout cas des ressortissants français qui mettent en prison comme ça, pouf.
19: Mais ça, c'est immonde. Ce qui est arrivé à Boualem Sansal est absolument immonde. Oui, là. Alors, est-ce que c'est un État voyou ? Non, mais là, le président s'est conduit en effet comme un malfrat. Oui, bien sûr, vis-à-vis de Boualem Sansal, comme vis-à-vis de Christophe Glaize. Alors évidemment, si j'étais de la famille de Christophe Glaize, je serais très heureux du réchauffement actuel parce que ça tout va dépendre de la grâce présidentielle et donc on peut espérer qu'il se passe quelque chose de positif. Mais encore une fois, le point de vue d'une famille que je comprends très bien n'est pas le point de vue de l'État.
3: Luc Ferry, nous sommes de moins en moins bavards. C'est pas comme... Pas vous et moi. Hein. Nous, c'est toujours pareil, on parle trop. Selon une étude menée par deux chercheurs américains en psychologie, les gens prononcent 338 mots de moins par jour chaque année. Le nombre de mots prononcés en Occident, car l'étude porte sur des Américains, des Australiens et des Européens, a fondu en 15 ans, entre 2008 et 2019. Un phénomène encore plus criant chez les moins de 25 ans, et cela est probablement dû aux nouvelles technologies, aux réseaux sociaux, aux textos, à tout va. Est-ce qu'on est dans une rupture anthropologique? Le fait qu'on se taise et qu'on utilise nos SMS, des emojis, comme on dit, des petits symboles, des LOL, des abréviations. Bref, est-ce qu'on est en train de perdre ce qui fait notre humanité, c'est-à-dire notre maîtrise de la langue et notre recours à la langue ?
19: Oui, ce qui est clair, il y a toutes les études le montrent, c'est que la, ce qu'on appelle, ce que les grammairiens appellent la langue soutenue, donc le bon français pour parler pour la France, est en plein déclin. Alors, quand nos enfants sont en moyenne 4h30 par jour sur leur téléphone portable, c'est la première explication. La deuxième explication...
3: C'est plutôt 3h30, mais bon, ça n'a aucune importance.
19: D'après les enquêtes que j'ai, moi, c'est 4h30, mais bon...
3: Le Centre National du Livre, c'est 3 heures d'écran par jour pour 18 minutes de vraie lecture.
19: Oui, mais d'après les enquêtes que j'ai, moi, j'ai une enquête qui dit 4h30, mais bon, en tout cas, 3h ou 4h30, c'est beaucoup.
3: C'est déjà trop.
19: Dans tous les cas de figure, on a un déclin de la lecture qui est considérable, et surtout, on a un déclin de la maîtrise de la langue qui est considérable. Vous savez, il y avait déjà un rapport de Jean Ferrier, qui était donc le directeur des écoles de Jospin, quand Lionel Jospin était ministre de l'Éducation, et qui avait fait une enquête selon laquelle, et c'était évidemment un homme de gauche, donc c'était pas... on pouvait pas lui reprocher d'être dans la droite, qui est toujours pessimiste sur la question scolaire. Bon, et il arrivait à la conclusion que 35% des élèves à l'entrée en 6e étaient en difficulté de lecture, voire illettrés, voire analphabètes pour 12% d'entre eux. Ça s'est pas arrangé depuis. Donc moi, quand j'étais ministre de l'Éducation, mon combat numéro un, mais avant tous les autres, c'était le combat contre l'illettrisme, d'où les dédoublements de CP, de cours préparatoires que j'avais mis en place, puisque on savait que 80% des enfants qui n'apprennent pas à lire au cours préparatoire n'apprennent jamais à lire. On les retrouve illettrés à 18 ans, au moment de ce qu'on appelait les 3 jours, donc les journées d'appel pour la défense. Bon, et donc on a là un vrai problème de déclin de la maîtrise de la langue soutenue chez nos jeunes, et dans les toutes nouvelles générations, ça s'aggrave. Voilà. Et donc, pour la première fois, on a aussi un déclin du QI. Voilà. Et donc, c'est assez impressionnant parce que, quand on fait passer un QI à quelqu'un, moi, j'ai fait une licence de psycho, donc on se faisait passer des QI, ça faisait
3: pas... Mais vous y croyez au QI?
19: Bon, évidemment, ça dit quelque chose.
3: Ça dit quelque chose.
19: Oui, forcément. Mais
3: il y a des gens qui disent, bon,
19: c'est même devenu un genre littéraire, la critique du QI, c'est devenu un genre littéraire. Il y a des milliers d'ouvrages contre le QI, mais ça dit évidemment quelque chose parce que vous avez pas seulement dans le QI des épreuves d'arithmétique bête du genre 1, 3, 5, 7, 9, qu'est-ce qui vient après, même si t'as un QI de bulot, tu trouves. Mais vous avez des épreuves de bon sens en langage naturel. Il y en a une que j'aime beaucoup. Je vais vous la faire passer.
3: Dites, oh mon Dieu, je vais passer pour un imbécile, Alice.
19: Non. Je pense que vous allez trouver...
3: Avec vous comme examinateur, mais je crains le pire.
19: Le faites pas dans les dîners en ville, parce que ça peut donner des résultats.
3: Je vous rappelle qu'on est à la radio, alors attention. Ben voilà,
19: on dit, je vais vous dire une phrase bête, il faut que vous me disiez où est la bêtise.
3: D'accord.
19: Voilà la phrase bête. Le boulanger perd sur chaque petit pain, mais il se rattrape sur la quantité. Qu'est-ce qu'il y a de bête dans la phrase? ChatGPT me répond en 4 secondes, puis il en vend, puis il perdra, il va faire faillite. C'est une erreur de compréhension de la logique des entreprises. Mais vous avez 50% des Français qui ont du mal à trouver. Et quand on trouve, on met généralement 45 secondes pour expliquer, parce qu'on cherche les mots.
3: Ah, oui.
19: Voilà. Et donc, ce qui est dans les QI, ce qui est intéressant, c'est ces épreuves de bon sens. Il y a une autre que j'aime beaucoup. Le vieux monsieur aimait à faire le tour de son jardin qui était en forme de circonférence. Arrivé pile poil au milieu, il était tellement fatigué qu'il était obligé de faire demi-tour. Qu'est-ce qu'il y a de bête dans la phrase? ChatGPT en 3 secondes vous répond, il peut continuer, c'est pas plus long, il sera pas plus fatigué. Voilà. Ce type de test de bon sens, si vous voulez, c'est pas totalement inintéressant et ça dit évidemment des choses. Et donc, on a un déclin non seulement de la maîtrise de la langue, mais du QI dans les jeunes générations, et c'est évidemment inquiétant.
3: Luc, merci d'avoir donné les réponses à ces questions absurdes.
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21: Bonjour à tous. 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Parmi les compositeurs au programme, Verdi avec Nabucco et avec Don Carlo, eh bien c'est de Verdi que je vais vous parler, si vous le voulez bien, ce matin.

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1: En Italie, à l'époque où ce qu'on a appelé le Risorgimento, cette espèce de grand mouvement national a atteint son paroxysme, les murs se sont partout couverts d'affiches disant « Viva Verdi ». Et derrière cette acclamation du musicien se cachait en vérité un slogan politique « Viva Vittorio Emanuele Re d'Italia ». Eh oui, c'était un hommage à Victor Emmanuel II, roi de Piémont-Sardaigne, et qui était devenu, presque un peu malgré lui, le porte-drapeau de la cause nationale. Ça a été une espèce de grande flambée à travers l'ensemble de la péninsule, puissant témoignage du culte dont, par ailleurs, Giuseppe Verdi était l'objet. Le grand compositeur d'opéra est devenu, à sa façon, le porte-parole d'un pays en colère. Faut que je vous le présente peut-être, ce Verdi, originaire de sa province de Parme, où il est né en 1813. Un siècle plus tôt, il y avait eu le traité d'Utrecht en 1713, qui avait donné la province aux Bourbons d'Espagne, tandis que la domination des puissants Habsbourg d'Autriche s'étendait sur presque tout le reste du pays. À partir de 1796, avec la Révolution française, avec l'arrivée de Bonaparte, n'est-ce pas, Parme est passée sous influence française, bien sûr, et sous la férule du général français, est passée sous la férule de la nouvelle République italienne, éphémère. L'occupation française a offert peu à peu aux classes moyennes des villes italiennes en pleine expansion un appui pour contrer l'influence politique de l'Église qui était jugée réactionnaire. Dans le même temps, il y a cette propagande nationale dont les Français ont fait preuve et qui n'a pas manqué de raviver la flamme patriotique dans le cœur d'un certain nombre de ceux qui se voyaient comme des vaincus. L'effacement politique de nombreux petits États italiens a encouragé l'idée d'une réunification de toute la

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1: Alors, il y a eu la chute de Napoléon, le congrès de Vienne pour réorganiser l'Europe, rétablir en Italie l'ordre social et politique. L'Italie est redevenue une mosaïque de 12 petits États. Là, on avait l'impression d'un grand retour en arrière. Et hormis les États pontificaux, seuls les royaumes de Naples et de Piémont-Sardaigne avaient une vraie indépendance. Tous les autres étaient sous des influences étrangères. Peu d'Italiens peuvent se satisfaire de telles conditions. Certains d'entre eux vont se rassembler dans des sociétés secrètes pour essayer de lutter contre l'absolutisme. Et parmi ces sociétés secrètes, une tout particulièrement, les Carbonari, les charbonniers, n'est-ce pas ? Parmi ceux qui s'activent comme ça, plus ou moins dans l'ombre, Giuseppe Mazzini. En 1831, ce patriote rebelle va fonder une nouvelle association révolutionnaire, la Jeune Italie. Seulement, l'énergie qu'il dépense à tenter d'encourager le patriotisme et à encourager un soulèvement de l'ensemble du pays, cette énergie n'est pas récompensée. Il est à ce moment-là contraint d'aller se réfugier, il s'en va en Angleterre. C'est comme ça que font généralement les révolutionnaires qui ne réussissent pas dans leur pays. Ils vont s'installer à Londres. Depuis son exil, il va d'ailleurs continuer à poursuivre son but. Il utilise abondamment les cellules de la Jeune Italie pour entretenir la flamme nationaliste là-bas, sur place, sur le territoire italien, dans la péninsule. Et peu à peu, il va parvenir à inculquer à toute une génération d'Italiens l'idée que cette péninsule tout entière pourrait former un seul pays qui serait le pays des Italiens. C'est tout à fait incroyable et c'est très fort comme idée. Dites-vous que l'Italie a toujours été morcelée en toutes sortes de petites principautés. Enfin, je dis toujours, après la chute de l'Empire romain, bien entendu, toutes ces principautés se sont toujours fait la guerre. Principautés et républiques, d'ailleurs, qui se sont constamment fait la guerre, qui sont passées peu à peu sous influence étrangère, donc, à mesure que croissait la puissance des Autrichiens, des Espagnols, des Français, etc. Et donc, l'idée qu'on puisse s'autonomiser, qu'on puisse s'émanciper de ses tutelles pour constituer une grande nation italienne, c'était une idée proprement révolutionnaire. Alors, et Verdi là-dedans, me direz-vous ? Verdi est un autodidacte, indépendant. Il n'est pas du genre à adhérer à un mouvement et à se laisser embrigader, c'est le moins qu'on puisse dire. Mais quand même, lorsqu'il voit cette jeune Italie qui commence à émerger, il est gagné par cet idéal. Et comme Mazzini, comme d'autres, il est subjugué par l'écrivain Alexandre Manzoni, dont Les Fiancés, Les Fiancés, c'est un roman qui est paru en 1827, et bien ce roman l'a enthousiasmé. Le compositeur va rencontrer d'ailleurs tardivement Manzini. Il est séduit par son élévation morale. Il va lui dédier sa messe de Requiem. Et plus tard, il écrira à Clara Maffei. Je dis plus tard, on sera là en 1868. Verdi dit « Je me serais mis à genoux devant lui si l'on pouvait adorer les hommes. On ne le doit pas, dit-on, soit. Mais l'on porte tout de même au nu bien des gens qui n'ont eu ni le talent, ni les qualités de Manzoni, et qui n'étaient que de fieffés sapajous. » Je tire cette phrase d'un ouvrage paru chez Bouquin sous la direction de Bertrand d'Hermoncourt et qui s'appelle « Tout Verdi ». Verdi parvient à exprimer son patriotisme dès ses premiers opéras, et pourtant il y a la censure autrichienne qui veille. Les Autrichiens qui sont installés à Milan pensent détourner les Milanais de la politique en subventionnant le fameux théâtre de la Scala. Eh bien, ils se trompent lourdement, comme va le leur montrer l'incomparable succès de Va Pensiero, vous savez, ce cœur des Juifs captifs en exil dans Nabucco. Ça va être l'origine d'un ardent sentiment nationaliste. On peut même affirmer que cet extrait, avec par la suite d'autres œuvres du compositeur, va devenir le symbole du Risorgimento auquel le nom de Verdi sera indéfectiblement associé.

0: Claudio Abbado dirigeait le chœur et l'orchestre de la Scala de Milan dans ce chœur des Hébreux du Nabucco de Verdi.
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0: Je vous ai déjà pas mal parlé du printemps des peuples, cette révolution de 1848 qui commence en février 1848 à Paris, bien sûr. Or, il se trouve qu'à ce moment-là, justement, Verdi séjourne avec Giuseppina Strepponi, la chanteuse qui est sa compagne, au moment où éclate donc cette révolution qui va ensuite se répandre dans l'ensemble de l'Europe. Et la nouvelle d'une révolte d'étudiants à Vienne parvient à Milan en mars, durant les fameuses Cinque Giornali, les cinq jours, les batailles de rue vont opposer Milanais aux Autrichiens. Là, la révolution prend un tour vraiment clairement national. Les Milanais demandent l'aide du Piémont-Sardaigne, bien sûr, qui va déclarer la guerre à l'Autriche. À Rome, les nationalistes de leur côté ont mis tous leurs espoirs dans la personne du nouveau pape, Pie IX, qui est un pontife libéral, en qui ils voient le chef potentiel de toute l'Italie. Sauf que le pape ne veut rien entendre. Il ne veut pas prendre la tête d'un mouvement prônant la guerre contre l'Autriche, l'établissement d'une constitution. Tout ça ne peut pas plaire au Vatican, évidemment. Verdi vient d'arriver à Milan quand tous ces événements se produisent. Il repart pour Paris avec en tête le projet d'un nouvel opéra et comme à son habitude, il va s'inspirer du passé et choisir pour sujet la défaite de Legnano que fait subir en 1176 le groupe de cités italiennes formant la Ligue Lombarde à l'empereur d'Allemagne Frédéric Barberousse. Verdi, quand il arrive à Rome pour les répétitions de la bataille de Legnano, trouve la ville littéralement en ébullition. Il écrit, on est le 21 avril 48 là, il écrit à Francesco Maria Piave: « Cher ami, allons donc, m'imaginer rester à Paris en entendant parler d'une révolution à Milan? Je suis parti de là-bas sans attendre, dès que j'ai entendu la nouvelle. Mais je n'ai pu avoir que ces impressionnantes barricades. Honneur à ces hommes valeureux, honneur à toute l'Italie qui en ce moment montre vraiment sa grandeur. L'heure de sa libération a sonné, sois-en bien persuadé. C'est le peuple qui la désire. Et quand le peuple désire quelque chose, aucun pouvoir absolu ne saurait lui résister. » Les révolutionnaires ont été déçus donc par le refus du pape de s'allier à la Lombardie contre l'Autriche. Ils vont s'en prendre à son principal ministre, Pellegrino Rossi. Le pape est atterré, le voilà qui va se réfugier à Gaète. Les républicains profitent de cette absence pour organiser des élections libres. Et l'on voit le pape condamné là-bas depuis Gaète, depuis son refuge, condamner cette procédure, interdire aux catholiques d'y participer. Il y a parmi les républicains Giuseppe Mazzini, bien entendu. Tout ce monde-là va remporter victoire sur victoire et on fait proclamer la République à Rome en février 1849. Et c'est à ce moment-là qu'a lieu, dans cette atmosphère complètement explosive, qu'a lieu la première de cet opéra, la bataille de Legnano, avec un auditoire transporté d'enthousiasme à l'écoute de « Vive l'Italie ». Les premières paroles du chœur d'entrée sont évidemment des paroles politiques. Et le public, pour répondre, dit « Viva Verdi ». Bon, il ne suffit pas d'un opéra, même s'il est de Verdi, pour unir les États italiens, me direz-vous, mais quand même, ça joue un rôle absolument essentiel. Les dissensions entre ces États vont aboutir à la défaite graduelle de toutes les insurrections qui peu à peu se produisent dans la péninsule. La cité décide de se constituer en république indépendante une fois les Autrichiens chassés de Venise. Les citoyens de Milan, quant à eux, refusent de se laisser absorber par le Piémont. Et sur ces entrefaites, les Autrichiens vont écraser les Piémontais. Là, on est en mars 49 et pendant ce temps, à Rome, Mazzini continue à défendre l'idée d'une révolution pour la libération nationale avec cette armée dirigée par Giuseppe Garibaldi. Voilà le nom prononcé. Garibaldi qui a été contraint de se réfugier en 34 en Amérique du Sud parce qu'il avait participé justement au mouvement Jeune Italie. Il avait formé là-bas une armée de 10 000 hommes, les chemises rouges, vous savez, sa légion des chemises rouges. Et il a combattu pour la libération de Montevideo. La France est depuis la fin de 1848 sous la tutelle de Louis-Napoléon Bonaparte, devenu en 1851 l'empereur Napoléon III. Et face à la tournure des événements, eh bien la France décide d'intervenir en Italie, d'une part pour freiner l'expansion autrichienne, c'est vrai, mais d'autre part pour se ménager une zone d'influence. Et ça y est, le 3 juillet 49, l'armée française s'oppose
2: s'oppose aux chemises rouges et libère Rome. Intervention qui met fin à l'éphémère république, qui rétablit Pie IX sur son trône. C'est tout le paradoxe d'un empereur, Napoléon III, enfin d'un président de la République à l'époque, qui avait été Carbonaro dans sa jeunesse. Garibaldi ne se laisse pas abattre. Il a bien l'intention de continuer la lutte et après l'échec des soulèvements de cette période 48-49, un homme de grande valeur va faire son entrée sur la scène politique qu'on peut maintenant qualifier d'italienne. C'est Camille Cavour. Cavour va gouverner en libéral et encourager la modernisation de l'agriculture et de l'industrie du Piémont dont il est Premier ministre. Il a à sa tête un partisan de l'unification de l'Italie puisque c'est le nouveau roi Victor Emmanuel II. Comprenez le slogan maintenant, Viva Verdi, qu'on peut lire partout, bien sûr, qu'on inscrit sur des banderoles, dans les manifestations, qu'on barbouille dès qu'on le peut sur les murs. C'est le symbole de ce grand mouvement national qu'on appelle donc le Risorgimento. Pendant ce temps, enfin diplomate, Cavour a amené Napoléon III à promettre son aide au Piémont dans le cas d'un conflit avec l'Autriche. Verdi n'est pas resté inactif pendant ce temps-là. Il faut vous dire que Verdi éprouve une grande admiration pour Cavour. Il va acheter des armes et il fait déjà équiper la milice locale. Oui.

0: Quelques mesures du cœur des soldats, extrait du Trouvère de Giuseppe Verdi, bien sûr. The Ambrosian Chorus et New Philharmonia Orchestra étaient sous la direction de Zubin Mehta.
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0: En 59, les Autrichiens vont donc se relancer dans la guerre contre l'Italie. C'est l'empereur François-Joseph qui va trouver en face de lui Napoléon III, venu au secours de Victor Emmanuel, le roi de Piémont-Sardaigne. Tout ce monde l'a soutenu par Garibaldi. Vous voyez que finalement, les Français se sont rabibochés, si je puis dire, avec le chef des chemises rouges. On repousse l'offensive autrichienne de façon décisive. Plusieurs grandes batailles, dont celle de Solferino, bien sûr, 24 juin 1859. Et évidemment, c'est une guerre violente et qui n'a pas très bonne presse en France. Alors Napoléon III va essayer de calmer le jeu. Le traité de Villafranca apporte à la France, vous le savez, Nice et une partie de la Savoie. Nice, c'est la ville natale de Garibaldi. La Savoie, c'est le berceau de la famille royale de Piémont. Et en retour, l'empereur va se montrer favorable à l'organisation de plébiscites dans les autres États du nord de l'Italie, ce qui fait que d'un seul coup, Victor Emmanuel est devenu le roi populaire de tout ce nord de l'Italie. En 1860, les Siciliens, à leur tour, vont se révolter contre le roi de Naples, dont ils dépendent, bien sûr. Garibaldi vient à leur aide et, avec son célèbre corps expéditionnaire, il balaie littéralement les armées napoléoniennes, si je puis dire, les armées françaises, disons, et marche triomphalement sur Naples, la capitale du Sud. Cavour, qui craint cette nouvelle puissance, lui oppose l'armée piémontaise. Au cours d'une rencontre historique dans les environs de Naples, Garibaldi se retrouve en face des Piémontais et il va abandonner à Victor Emmanuel tout le sud de l'Italie qu'il vient de conquérir. Garibaldi refuse tous les honneurs dont on veut le charger. Il n'accepte qu'un sac de grains de blé symbolique et se retire dans sa ferme sur l'île de Caprera. C'est un peu Cincinnatus dans cette affaire, le Garibaldi, qui va donner à ses chevaux les noms de ses victoires et à ses ânes ceux de ses ennemis. Et ses ennemis, c'est François-Joseph, l'empereur d'Autriche, c'est bien sûr le pape Pie IX, mais c'est aussi, ne l'oublions pas, Napoléon III. Verdi a été impressionné par les succès et la loyauté de Garibaldi, mais il le trouve trop radical, ce Garibaldi. C'est un républicain intransigeant et Verdi, lui, est plus modéré. Il se sent beaucoup plus proche d'un homme comme Cavour, si vous voulez. Il sait que sans l'habileté diplomatique de Cavour, sans sa pratique des relations internationales, on n'aurait pas pu faire l'unification de l'Italie.
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0: Cavour, nous dit Jérémy Bigori qui nous a préparé toute cette émission, Cavour, bien qu'absolument pas musicien, admire Verdi, il le convainc de prendre une part active à la vie du pays et Verdi finit par se présenter comme député de Busseto. Nous sommes là à quelques encablures du village natal de Verdi, qui était Roncole, vous savez. Il se fait donc élire aux élections de 61. Le voilà donc au Parlement de Turin, Verdi. Cavour écoute avec intérêt les suggestions du compositeur sur la politique musicale notamment. Verdi suggère par exemple que le chœur et les orchestres des trois principaux opéras, Rome, Milan et Naples, soient subventionnés par l'État. Il propose également, en se rappelant ses propres débuts, que chaque conservatoire offre des cours du soir gratuits, pourvu que les étudiants impliqués se mettent à la disposition des théâtres locaux. Il se trouve qu'en 1861, Cavour vient à mourir. Ça, c'est un coup terrible pour Victor Emmanuel et pour l'ensemble de la cause. Et c'est un coup terrible aussi pour Verdi, qui, à ce moment-là, décide de se retirer de la vie politique du pays. On ne peut pas dire pour autant que ce soit la fin du Risorgimento. Il va y avoir une nouvelle guerre qui cette fois opposera la Prusse et la France en 70 et la France doit rappeler ses troupes des États pontificaux, ce qui permet à Victor Emmanuel de devenir cette fois le roi d'une Italie totalement réunifiée. Mais il n'y a plus Cavour pour organiser tout ça et la guerre civile va s'emparer du sud du pays. Giuseppe Verdi vivra jusqu'à 87 ans. Il sera un véritable citoyen modèle. Vous savez le rôle qu'il a joué notamment pour la création d'une maison de retraite pour les musiciens et chanteurs. On peut pas dire pour autant qu'il ait beaucoup d'illusions sur la politique. Le monde entier n'est qu'une vaste plaisanterie, écrivait-il. Je n'aime pas la politique, mais j'admets qu'elle est nécessaire. Je connais l'importance des théories politiques, du patriotisme, du nationalisme, mais il me semble qu'il faut tout d'abord qu'un homme vive.
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3: Bonjour à toutes et à tous, il est 5h58, soyez les bienvenus dans la matinale de l'économie. Ravi de vous accompagner ce matin. L'été risque d'être compliqué pour le transport aérien. Entre la flambée des prix du kérosène et le risque de pénurie provoqué par le blocage du détroit d'Ormuz, les compagnies vont devoir ajuster leur programme de vol et augmenter le prix de leurs billets. Dans ce contexte, la compagnie Ryanair a douché le secteur hier en annonçant qu'elle renonçait à publier ses prévisions pour l'ensemble de l'année. Le président de la FNAM, la Fédération Nationale de l'Aviation et de ses Métiers, Pascal de Izaguirre, sera l'invité des Voix de l'Économie pour en parler ce matin à 7h15. Dans l'actualité également, la réunion du G7 Finance qui se poursuit aujourd'hui à Paris. L'objectif de cette réunion est d'éviter que la situation géopolitique n'entraîne une crise économique majeure. Hier, les marchés financiers se sont invités à la table des discussions avec une forte tension sur les taux d'intérêt sur le marché obligataire. Le taux de la dette française à 10 ans a frôlé notamment la barre des 4%. Ça ne vous dit peut-être rien, mais ça n'était pas arrivé depuis la faillite de Lehman Brothers en 2008. Nous y reviendrons largement dans le journal de l'économie à 6h45. Dans un instant, la première édition, mais d'abord la météo de ce mardi. Avec Lénaïc Monnier, bonjour.
4: Bonjour Stéphane, bonjour à tous.
3: Une nouvelle perturbation arrive.
4: Apportant des pluies par le nord-ouest et un ciel très nuageux, des Pyrénées au nord-est, la Méditerranée, le Pays Basque et l'Occitanie sont épargnés ce matin et cet après-midi. Les températures, vous avez 9 degrés à Lille ce matin, 10 à Paris, 12 à Bordeaux. Et cet après-midi, il fera 15 degrés à Brest, 18 à Nantes et à Lyon, 23 à Nîmes ainsi qu'à Toulouse.
3: On garde le sourire malgré tout, il est 6h sur Radio Classique.
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3: Et avec Lénaïc Monnier pour le premier journal.
4: Donald Trump dit annuler au dernier moment une nouvelle attaque contre l'Iran, affirmant qu'un accord est tout proche avec Téhéran. Eau, élevage, pesticides, le projet de loi d'urgence agricole entame aujourd'hui son marathon dans l'hémicycle. Et puis être protégé des maladies très virales passe peut-être par la bonne santé animale.
3: Et puis encore un retard pour le TGV d'Alstom. Selon le site d'information spécialisé Rail, Ville et Transports, le lancement commercial n'interviendra pas avant la rentrée. 4 rames en moins donc pour la SNCF pour la période estivale. Et à la une ce matin, Donald Trump renonce à une attaque prévue aujourd'hui contre l'Iran à la demande des dirigeants des pays du Golfe.
4: Le président américain a dans le même temps déclaré que des négociations sérieuses avaient lieu entre les États-Unis et Téhéran. Bonjour Servane de Pastre.
5: Bonjour.
4: On avait bien cru comprendre qu'Israël et les États-Unis se préparaient plus ou moins à reprendre la guerre après le cessez-le-feu qui a été décrété le 8 avril. Mais Donald Trump n'avait jamais parlé de ce projet d'attaque-ci. Celui-ci qui aurait dû avoir lieu peut-être au moment où on se parle.
5: On ne sait pas quelles auraient été les cibles en Iran, ni à quel point cette opération était sérieusement envisagée. Elle sera en tout cas repoussée pour quelque temps, a dit Donald Trump hier devant la presse. Au moins de plusieurs jours, c'est ce que lui ont demandé le Qatar, l'Arabie Saoudite et les Émirats Arabes Unis, estimant qu'un accord était possible avec Téhéran. Car les négociations, elles continuent. On a eu une grosse discussion avec l'Iran, on verra ce que ça donnera, a dit le président américain. Il y a de bonnes chances pour parvenir à s'entendre, a-t-il poursuivi. Il prévient néanmoins, la ligne rouge reste le nucléaire et menace. Si aucun accord n'est trouvé, les États-Unis se tiennent prêts à une attaque totale et à grande échelle. Dialoguer ne signifie pas capituler, estime de son côté le président iranien. Selon les agences de presse iraniennes, Washington demande à l'Iran de maintenir un seul site nucléaire en activité, ainsi que le transfert des stocks d'uranium enrichi aux États-Unis. Les autorités américaines auraient de leur côté accepté de suspendre temporairement le blocus imposé aux ports iraniens le temps des négociations. Ces déclarations n'ont pour l'heure pas été commentées par l'administration Trump.
4: Servane de Pastre est dans l'autre conflit au Moyen-Orient. Le président libanais promet de faire l'impossible pour arrêter la guerre. Les frappes israéliennes ont fait plus de 3000 morts depuis le début des hostilités entre Israël et le Hezbollah. Le Hezbollah qui a d'ailleurs revendiqué une attaque contre un objectif militaire dans le nord de l'État hébreu. Et conséquence de tout cela, les stocks commerciaux de pétrole déclinent Très rapidement, déclaration de Fatih Birol, directeur de l'Agence internationale de l'énergie. Il s'exprimait en marge du G7 Finance qui se tient encore aujourd'hui à Paris. Sébastien Lecornu, lui, doit faire ses annonces jeudi.
3: Et quelles conséquences pour les compagnies aériennes ? Nous en parlerons à 7h15 ce matin avec le président de la Fédération nationale des métiers du secteur aérien, Pascal de Izaguirre, qui sera mon invité. L'autre casse-tête du gouvernement, Lénaïque, c'est la loi d'urgence agricole.
4: C'est un texte promis par le gouvernement l'hiver dernier pour répondre à la colère des agriculteurs, leurs revenus, l'élevage intensif, les normes. Le projet contient presque autant de sujets que de clivages. La question du stockage de l'eau, notamment, devrait animer les débats, Lucie Dupressoir.
6: Dans son projet de loi, le gouvernement facilite l'installation de méga-bassines, ces réserves d'eau artificielle destinées à stocker l'eau en hiver pour irriguer en été. Exit les réunions publiques obligatoires avant chaque projet. Les préfets pourront aussi prolonger des autorisations de prélèvement d'eau, même si elles sont jugées illégales par un tribunal. Ces mesures étaient attendues par la FNSEA, mais critiquées par les organisations environnementales. Plusieurs garde-fous ont été votés en commission. Les préfets, par exemple, devront s'appuyer sur des preuves scientifiques pour prendre leurs décisions. Un en même temps qui risque de ne pas passer dans l'hémicycle. 24 amendements de suppression ont été déposés
7: à la fois par la droite et par la gauche.
6: Nathalie Coggia, députée Ensemble pour la République, rapporteure du texte pour la Commission du Développement Durable.
7: La gauche, c'est une opposition de principe au stockage, en fait. De l'autre côté, eh bien, on trouvera que le texte ne va pas assez loin, que justement, il y a trop de garde-fous. Ce qui me fait penser que finalement, ce point d'équilibre qu'il cherchait à proposer a été atteint. Besoin du monde agricole et garantie environnementale.
6: Un autre obstacle se dresse devant les députés. Le temps, ils n'ont à ce stade que 4 jours pour débattre et voter le texte déjà très dense.
4: Les députés qui ne vont pas chômer, ils se prononcent dans quelques heures sur la loi de programmation militaire. Elle prévoit une hausse du budget de 36 milliards d'euros pour atteindre 436 milliards, soit 2,5% du PIB, avec notamment des commandes importantes de missiles ou de drones. La France insoumise s'y oppose. Mathilde Panot, présidente du groupe LFI à l'Assemblée, était l'invitée de lundi C'est politique, hier soir sur LCP, en partenariat avec Radio Classique.
8: Nous voterons contre, d'abord parce que ces 36 milliards, ils ne correspondent à aucun nouveau besoin. Là, on nous dit, il y a besoin de 36 milliards supplémentaires sur 4 ans. Ça veut dire que la loi de programmation militaire qu'on nous a présentée au départ était une loi de programmation qui était insincère. Vous comprenez que les guerres actuelles ne sont plus les guerres traditionnelles comme nous avions auparavant. Par exemple, nous avons entendu le président de la République dire que, par exemple, un hôpital français a été cyberattaqué. Les cyberattaques vont être une nouvelle forme des guerres non traditionnelles. Est-ce qu'on va répondre à ça ? Non, on n'y répond pas dans cette loi de programmation militaire qui, pour nous, est complètement anachronique.
4: En bref, le ministre de la Justice, Gérald Darmanin, affirme à Alger avoir évoqué avec le président algérien Abdelmadjid Tebboune les moyens de réparer les relations entre la France et l'Algérie. Le garde des Sceaux a précisé avoir évoqué avec les autorités le cas de Christophe Glaize. Une grâce est espérée avant le début de la Coupe du Monde de notre confrère le 11 juin prochain. Et puis le Sénat vote les premières mesures du projet de loi Riposte, incluant une peine possible de prison pour les participants au Free Party. Le texte porte également sur la répression des rodéos motorisés urbains.
3: Radio Classique, il est 6h06, à la une de l'actualité également. Le président russe Vladimir Poutine, attendu à Pékin aujourd'hui pour une visite de 48 heures.
4: Visite d'État au cours de laquelle il doit rencontrer son homologue Xi Jinping, mais ce séjour en Chine intervient 4 jours après celle de la visite du président américain Donald Trump. Alors en accueillant le russe Vladimir Poutine, le président chinois veut conforter l'alliance entre leurs deux pays. Les précisions de Marc Tédé.
9: Cet enchaînement aussi rapide entre la visite de Donald Trump puis celle de Vladimir Poutine à Pékin ne doit rien au hasard. Pour les spécialistes, cela démontre la volonté chinoise de rassurer Moscou. La Chine a besoin d'alliés et la Russie est son partenaire sans doute le plus précieux avec qui elle se coordonne dans la compétition stratégique face au monde occidental et notamment face aux États-Unis, comme l'explique Mathieu Duchâtel, directeur des études internationales à l'Institut Montaigne et spécialiste de la Chine.
10: On est dans une pure logique de puissance décuplée, permise par de l'accès à de l'énergie russe, du soutien vocal de la Russie sur la question de Taïwan, tout un ensemble de sujets internationaux qui englobent la question iranienne, la question vénézuélienne. La Chine se coordonne avec la Russie sur les grandes questions de sécurité internationale.
9: Sans oublier celle de l'Ukraine, en 2022, 2 semaines avant le déclenchement de la guerre, Xi Jinping et Vladimir Poutine célébraient l'amitié indéfectible entre la Chine et la Russie.
4: Dans le reste de l'actualité, Elon Musk a perdu son procès en Californie contre les créateurs de ChatGPT. Il les accusait d'avoir détourné ses dons pour bâtir un géant commercial de l'IA et trahir leur vocation non lucrative à l'origine. Cette décision simplifie désormais la voie pour OpenAI vers une éventuelle introduction en bourse qui pourrait valoriser l'entreprise à 1000 milliards de dollars. Et puis des droits de succession pour financer la dépendance. Les Échos nous apprennent ce matin que la Fédération hospitalière de France doit dévoiler dans la journée ses propositions pour bâtir une société de la longévité. Face à la hausse attendue du nombre de personnes âgées dépendantes, elle suggère de surfer sur le phénomène de grande transmission des patrimoines.
3: Et puis le navire de croisière Ondus, à bord duquel s'est développé le foyer d'Antivirus, est arrivé au port de Rotterdam hier, sa destination finale.
4: L'équipage a aussitôt été placé en quarantaine. En parallèle, une mission scientifique a entamé en terre de feu la traque d'éventuels rongeurs vecteurs d'Antivirus. Car dans ce cas, comme dans celui d'Ebola, ces virus sont dans un premier temps transmis par voie animale, comme dans 75% des cas d'ailleurs. Mais les dépenses pour endiguer le phénomène ne suivent pas, Héloïse Weiss.
11: Protéger la santé des animaux, c'est protéger la santé des hommes. Et les leviers pour agir sont connus, surveiller les élevages, vacciner les animaux. Mais l'argent manque cruellement pour travailler efficacement. Le budget pour la santé animale représente 0,6% des dépenses mondiales de santé, regrette Paolo Tizzani, épidémiologiste vétérinaire à l'Organisation mondiale de la santé animale.
12: On a calculé que pour mettre les services vétérinaires mondiaux à niveau, il faudrait environ 2,3 milliards de dollars.
11: Les risques de pandémie se sont accrus avec la déforestation et la mondialisation. Plus de 2000 foyers de grippe aviaire ont été signalés entre 2025 et 2026 par 64 pays. La fièvre aphteuse, elle, a explosé en Afrique australe et a réémergé en Europe. Les maladies ne connaissent pas de frontières. Il faut donc renforcer la coopération entre les pays, poursuit le vétérinaire.
12: Coordonner la surveillance, harmoniser les normes sanitaires, aussi soutenir les pays qui sont les plus vulnérables.
11: Le rapport de l'Organisation mondiale de la santé animale qui conclut que la situation est plus urgente encore qu'il y a un an.
4: Et puis pour terminer, un astéroïde est passé à quelques dizaines de milliers seulement de kilomètres de la Terre. Le projectile de la taille d'un petit immeuble ne représente pas de danger pour la planète, assuraient les experts qui manifestement ont dit vrai puisque nous sommes tous dans ce studio pour évoquer cette situation.
3: C'est pour la note positive. Exactement. Du matin. Merci beaucoup, Lénaïque Monnier. Prochain journal, ce sera à 6h30 avec Charles Bonner et bien sûr pour l'économie, rendez-vous tout à l'heure à 6h45. Une question ce matin, est-ce qu'on peut déjeuner sur le pouce ou grignoter en restant malgré tout en bonne santé? C'est le chantier d'une entreprise lancée il y a déjà quelques années, en 2009, qui vise à rendre le snacking à la fois plus sain et plus responsable. On en parle avec son créateur, Alexis Vaillant, qui sera l'invité de Comment j'ai réussi. Dans quelques minutes, il est 6h11 sur Radio Classique.
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3: Et à la une de l'économie, la France croule sous la réglementation. Malgré les grandes déclarations politiques, le nombre d'articles de loi a de nouveau fortement augmenté l'an dernier. Il frôle désormais la barre des 100 000 articles à respecter pour les entreprises. 80% de hausse au cours des deux dernières décennies. On y reviendra dans le journal de l'économie. L'été risque d'être compliqué pour le transport aérien entre la flambée des prix du kérosène et le risque de pénurie provoqué par le blocage du détroit d'Ormuz. Les compagnies vont devoir ajuster leur programme de vol et augmenter le prix de leurs billets. Dans ce contexte, Ryanair renonce à publier des prévisions pour l'ensemble de l'année. Le président de l'AFNAM, la Fédération Nationale de l'Aviation et de ses métiers, Pascal de Izaguirre, sera l'invité des Voix de l'économie à 7h15. Encore un retard pour le TGV M d'Alstom. Selon le site d'information spécialisé Rail, Ville et Transport, le lancement commercial n'interviendra pas avant le mois de septembre. La SNCF espérait pouvoir exploiter 4 nouvelles rames pendant la période estivale. Elle va donc devoir composer avec moins de capacité de prévu, alors que beaucoup de vacanciers vont sans doute prendre le train cet été, notamment à cause de la flambée des prix du carburant. La réunion du G7 Finance se poursuit aujourd'hui à Paris. L'objectif de cette réunion est d'éviter que la situation géopolitique n'entraîne une crise économique majeure. Hier, les marchés financiers se sont invités à la table des discussions avec une forte tension des taux d'intérêt sur le marché obligataire. Bonjour Éric Mauban.
13: Bonjour Stéphane, bonjour à tous.
3: Le taux de la dette française à 10 ans a notamment frôlé la barre des 4% hier matin, ce qui n'était pas arrivé depuis la faillite de Lehman Brothers en 2008.
13: Oui, l'enlisement du conflit au Moyen-Orient alimente les craintes inflationnistes. Le prix du baril de pétrole reste au perché, ce qui devrait pénaliser la croissance des pays industrialisés pour la fin de l'année. Moins de croissance, cela signifie moins de rentrées fiscales. Il y a là de quoi alimenter la peur des investisseurs qui s'inquiètent de la dérive des comptes publics observée un peu partout dans le monde. Politiquement, peu de partis peuvent gagner des suffrages en mettant en avant la réduction de l'endettement. C'est notamment le cas au Royaume-Uni où, sur fond de crise politique et de poussée nationaliste, eh bien, le rendement sur l'emprunt à 10 ans pour la première fois depuis 2008 franchit la barre des 5%. En Allemagne, il faut remonter à mi-2011 pour trouver un rendement sur le 10 ans aussi haut. Même au Japon, il culmine à 2,73%, un plus haut depuis 1997. À Paris, le rendement qui était à de 3,2% fin février frôle, vous l'avez dit Stéphane, désormais les 4%. Cela va augmenter le coût de la dette, alimenter la dérive des comptes publics et rendre les créanciers plus exigeants, ce qui pourrait provoquer de nouvelles turbulences sur les marchés financiers.
3: Merci beaucoup Éric Mauban. J'en profite pour vous signaler un invité de prestige ce matin à 8h15. Dans la matinale de David Abiker, l'amiral Richard Villemot-Roussel, premier commandant du porte-avions Charles de Gaulle, sera l'invité donc de David Abiker à 8h15. Comment j'ai réussi reçoit ce matin Alexis Vaillant. Bonjour.
14: Bonjour.
3: Fondateur d'Alter Food, c'est une entreprise, on va dire, d'agroalimentaire dont l'objectif est de rendre le snacking à la fois plus sain et plus responsable avec des produits plus équilibrés qui contiennent notamment beaucoup moins de sucre, pas d'édulcorants et des matières premières bio dans la mesure du possible. Le snacking, ces repas qu'on prend sur le pouce, ont une très mauvaise image sur le plan alimentaire. Est-ce que cette mauvaise image vous paraît justifiée d'un point de vue nutritionnel ? On peut pas se nourrir de chips et de sandwichs pleins de sucre et de mayonnaise.
14: Elle l'est tout à fait, puisque le marché est dominé par des produits qui sont pas bons pour la santé. C'est avant tout des produits plaisir, et nous ce qu'on essaye de faire chez Alter Food, c'est de joindre l'utile à l'agréable et de mêler le plaisir avec des bons produits. On note aussi que durant ces dernières années, il y a énormément d'alternatives qui sont arrivées sur le marché pour améliorer la santé et l'alimentation des Français.
3: Mais on va dire que vous étiez précurseur, vous avez créé Alter Food en 2009 avec pour objectif d'améliorer la qualité des produits de snacking. Quels sont justement les produits que vous distribuez et qui marquent une rupture avec les grands classiques de ce marché?
14: Alors nous, on travaille principalement sur trois marchés. On travaille sur, bien évidemment, les boissons et les sodas. Donc on a créé une marque de soda qui s'appelle Limo, que d'autres prononcent Léamo, que vous avez ici, qui a un principe très simple, des ingrédients compréhensibles par des enfants, pas besoin de diplôme chimie pour comprendre ce qu'il y a à l'intérieur.
3: Et pas de bouteille en plastique.
14: Pas de bouteille en plastique, une liste courte d'ingrédients, donc avec une volonté de faire des produits qui sont moins sucrés, mais on n'utilise pas d'édulcorants, donc ils sont quand même un petit peu sucrés. Et puis on a également une marque de snack qui s'appelle Blasnack, qui sont des produits à base de noix, d'oléagineux. Alors on met quand même du chocolat, donc il y a un peu de sucre, c'est agréable, mais c'est sain, c'est bio. Et on fait également, alors c'est moins des snacks, mais on fait également des soupes, puisqu'on a investi dans une usine de soupe.
3: C'est
14: on a
3: très
14: une
3: marque à la mode. Hein.
14: Alors je sais pas si c'est à la mode, ça fait longtemps qu'on fait ça. On a une marque qui s'appelle Marcel Bio, qu'on développe avec beaucoup de producteurs, notamment de Provence, et on a un très bel atelier de production près de Saint-Rémy-de-Provence.
3: Vous commercialisez une vingtaine de marques, 8 je crois qui vous appartiennent. Quels sont les produits que vous fabriquez et ceux que vous distribuez? Quelle est la proportion?
14: 80% des produits d'Alter Food sont fabriqués par Alter Food. C'est vrai que quand j'ai commencé, on était tout petit, on n'avait pas de sous, donc on a dû plutôt détecter et distribuer des marques. Aujourd'hui, la majeure partie des marques qui sont représentées par Alter Food sont des marques d'Alter Food, mais on ne se prive pas de référencer des innovations. Le marché du snacking est un marché qui me bouge beaucoup, et donc on reste toujours à l'affût des nouveautés.
3: Qu'est-ce que représente aujourd'hui ce marché? Est-ce qu'il est toujours en croissance compte tenu de la prise de conscience sur la qualité parfois très mauvaise de notre alimentation?
14: Il est en très forte croissance. Les Français mangent de plus en plus. On passe d'un modèle à 2-3 repas par jour à peut-être un modèle à 5-6 repas par jour avec des petits grignotages, des petits snacking. Il est très important. Donc c'est le rôle d'industriels comme nous de proposer des vraies alternatives saines puisqu'on multiplie les repas dans la journée.
3: Vous dites qu'il y a eu un avant et un après la crise Covid pour votre marché.
14: Oui, alors je dis plutôt qu'il y a eu un avant et un après la crise ukrainienne. Pourquoi ? Parce que bon, les événements se sont succédés, mais il y a eu une très forte inflation liée à la crise ukrainienne qui a fait exploser les produits plutôt, disons mieux disant sur le marché et qui a amené et qui a obligé les entreprises, et une entreprise comme la nôtre, on sort de 2-3 ans de crise très difficile, à revoir complètement les mix produits avec des produits toujours aussi sains, mais peut-être moins chers pour les rendre plus accessibles pour les Français.
3: On va parler prix justement. Vous travaillez beaucoup avec la grande distribution. Est-ce qu'il est difficile de se faire une place dans les rayons ?
14: Il est difficile de se faire une place dans les rayons. La grande distribution, c'est plus de 30 000 magasins en France. Il faut les visiter. Ils sont assez dominés par ce qu'on appelle les marques de multinationales, les grandes marques que vous connaissez. Donc effectivement, c'est un travail de tous les jours, magasin après magasin, département, région après région. Donc c'est un métier qui est effectivement très difficile, mais qui laisse de la place aux bons produits et aux innovations.
3: Les géants de la grande distribution sont connus pour être particulièrement durs dans les négociations, notamment en termes de prix. Est-ce que c'est compatible avec une alimentation de bonne qualité ? Souvent, les industriels sont contraints de modifier leurs recettes, de remplacer des ingrédients, vous venez d'en parler, pour être moins cher.
14: La négociation commerciale fait partie de notre métier, la distribution fait son métier. Elle nous offre avant tout une super vitrine pour nos produits. C'est assez exceptionnel de pouvoir travailler avec eux. Bien évidemment, les négociations sont âpres et sont difficiles. On se bat, toute chose par ailleurs, pour que ça soit un peu moins difficile pour les PME et que la place des produits de PME dans les rayons français soit plus importante. Mais beaucoup de distributeurs le font, pas encore suffisamment peut-être, mais ça vient petit à petit.
3: Manger mieux coûte généralement plus cher, même si la publicité essaye de nous faire croire le contraire. Quel est l'écart de prix en général sur les produits de snacking entre les produits, on va dire, classiques, des grandes multinationales américaines, et des produits de bien meilleure qualité?
14: L'écart est de 10 à 15%, mais ramené au pouvoir d'achat d'un Français, c'est pas énorme. On critique l'augmentation des prix des produits agroalimentaires, mais ils représentent que quelques centimes par rapport au prix de l'électricité, au prix de l'essence ou encore au prix des loyers. Je pense que la problématique, c'est de remettre l'alimentation au centre de ses préoccupations et de moins lésiner sur le prix.
3: Alter Food n'est pas encore rentable, mais vous êtes convaincu qu'il est possible de proposer une alimentation de meilleure qualité sur un marché où on souhaite manger vite et pas cher. Ça veut dire que vous visez la rentabilité bientôt ?
14: Oui, on l'a été, et puis la restructuration n'est plus rentable, mais on l'a été. La restructuration a fait que on a dû investir justement pour grandir, notamment avec la grande distribution. Faut savoir qu'il faut visiter toute la France, donc c'est beaucoup d'investissements humains. Aujourd'hui, c'est une entreprise qui fait un peu plus de 10 millions d'euros, et on sera rentable. Table autour de 12 millions d'euros, donc on n'est pas loin.
3: Quel est le profil de votre clientèle ? Est-ce que ce sont des personnes qui, au départ, faisaient attention à leur alimentation ? Ou est-ce que vous avez réussi à convaincre, à attirer une nouvelle clientèle ?
14: C'est une clientèle qui est plutôt urbaine, qui suit de plus en plus les mouvements autour d'alimentation. C'est très corrélé aussi par rapport à l'explosion du marché du sport. On fait de plus en plus attention à son alimentation. On fait de plus en plus attention à ce qu'on va... On regarde de plus en plus avec les applications, notamment Yuka. On va aller regarder ce qu'il y a à l'intérieur des produits. Donc ça va avec le temps dans lequel on vit aujourd'hui.
3: Vous êtes bien noté sur Yuka.
14: On est pas mal, en tout cas on est mieux que les autres.
3: Merci beaucoup Alexis Vaillant, fondateur d'Alter Food, entreprise d'agroalimentaire dont l'objectif, je l'ai dit, est de rendre le snacking à la fois plus sain et plus responsable. 6h21 sur Radio Classique, notre leçon d'éco comme tous les matins avec Nathalie Janson.
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3: Bonjour Nathalie.
15: Bonjour Stéphane.
3: Nathalie Janson, professeure d'économie à la Neoma Business School. Aujourd'hui, on va parler d'un sujet central pour l'économie européenne. Il s'agit de l'emploi des seniors. Selon la Banque Centrale Européenne, depuis 2022, le taux d'emploi dans la zone euro est passé d'environ 60,3% à pratiquement 62% en 2025. L'une des raisons de cette hausse, c'est l'amélioration du taux d'emploi des seniors.
15: Oui, tout à fait. Les 55-74 ans, en fait, expliquent à eux seuls 1,4 point de cette hausse. En effet, l'Europe vieillit, et quand une population vieillit, deux risques apparaissent. Moins d'actifs pour produire et davantage de retraites et de dépenses de santé à financer. Le sujet n'est donc pas seulement social, il touche la croissance, les finances publiques et la dette. La croissance dépend de deux moteurs, le nombre de personnes qui travaillent et leur productivité. Si la population en âge de travailler diminue, il faut soit que chaque travailleur produise davantage, soit qu'une part plus importante de la population travaille. Plus le taux d'emploi augmente, plus il y a d'actifs, de revenus, de cotisations sociales et de recettes fiscales. Pour la France très endettée, une économie qui emploie davantage finance plus facilement les retraites, la protection sociale et donc la dette.
14: Pourquoi est-ce que les seniors travaillent davantage, Nathalie ?
15: La première explication, c'est le recul effectif de l'âge de départ du marché du travail. La BCE, dans son étude, montre que plus de 90% de la hausse du taux d'emploi des travailleurs âgés vient d'une hausse de leur taux d'activité. Ce ne sont donc pas seulement des seniors déjà actifs qui trouvent un emploi, ce sont surtout des seniors qui ne quittent plus aussitôt le marché du travail.
14: Et donc tout vient de la réforme des retraites, si j'ai bien compris.
15: Alors pas uniquement, on pourrait penser que c'est mécanique, on repousse l'âge légal, donc les seniors travaillent plus longtemps. En réalité, de 2022 à 2024, l'âge effectif de sortie du marché du travail a augmenté d'environ 6 mois dans la plupart des pays de la zone euro. Mais cette hausse ne s'explique qu'en partie par l'âge légal. Il y a aussi des facteurs plus profonds comme la meilleure santé à 60 ans, les carrières moins physiques, la hausse du niveau d'éducation, le travail tertiaire, mais aussi la nécessité financière de continuer à travailler.
14: Est-ce que la France, Nathalie, suit la même tendance que l'Union européenne ?
15: Alors, en réalité, la France est un cas un peu particulier. Longtemps, elle a eu une culture de sortie précoce du marché du travail. Après 55 ans, un salarié était souvent perçu comme déjà en fin de parcours. Mais les choses changent. Selon l'INSEE, au premier trimestre 2026, le taux d'emploi des 50-64 ans atteint presque 70%, un plus haut historique depuis 1975. Celui des 60-64 ans atteint 45%, lui aussi à un niveau record. Le vrai problème français est de réembaucher les seniors qui ont perdu un emploi. Là, les blocages restent forts. Les préjugés sur l'âge, le coût supposé plus élevé, la peur d'une moindre adaptation et la moindre accès à la formation.
14: Et au moment où on parle de plus en plus de productivité, est-ce que l'emploi des seniors est toujours une bonne chose en termes justement de productivité ?
15: Alors il faut être nuancé. Augmenter le taux d'emploi est favorable à la croissance en volume, davantage de personnes travaillent. Mais la croissance à long terme dépend aussi de la productivité par heure travaillée. Une hausse de la part des seniors dans l'emploi peut avoir des effets ambivalents. D'un côté, les seniors apportent expérience, stabilité et connaissance des organisations. De l'autre, si les compétences ne sont pas mises à jour et les postes ne sont pas adaptés, le vieillissement de la main-d'œuvre peut peser sur la productivité.
14: Et donc, quelle est la recette ?
15: Eh bien, il faut changer de logiciel. L'emploi des seniors ne peut pas reposer uniquement sur les réformes des retraites, il faut agir plus tôt. La formation continue après 45 ans, l'adaptation des postes, la prévention de l'usure professionnelle, le cumul emploi-retraite plus simple et surtout la lutte contre la discrimination à l'embauche. Le vieillissement n'est pas une contrainte, mais elle modifie l'organisation du marché du travail. La vraie réforme ne consiste pas seulement à reculer l'âge légal, elle consiste à faire en sorte qu'à 60 ans, on ne soit plus considéré comme trop vieux pour travailler, mais trop expérimenté pour être gaspillé.
14: Voilà, c'est ce que je me dis tous les matins en me levant. Merci beaucoup Nathalie Janson. On se retrouve demain. Bonjour Laure.
16: Bonjour Stéphane, bonjour à tous.
14: La suite ce matin de votre tour d'horizon des instruments, aujourd'hui il est question de marimba.
16: Et oui, c'est un instrument à percussion qu'on confond parfois avec le xylophone, mais qui possède des résonateurs plus longs et puis surtout une vaste palette sonore. Un instrument latino-américain qui s'adapte particulièrement bien à toutes sortes de répertoires, du classique, du jazz, de la création contemporaine et même de l'électro. C'est en tout cas ce que nous prouve l'une des reines du marimba. La virtuose Vassilena Serafimova. Elle s'est fait connaître grâce à son duo avec le pianiste Thomas Enko et elle brille sur les plus grandes scènes en compagnie de musiciens issus de différents univers. Un éclectisme qu'elle célébrera le temps d'un week-end carte blanche à la Philharmonie de Paris. Ce sera le dernier week-end du mois de mai, tandis que vient de paraître son nouvel album avec au programme des transcriptions de pièces diverses, Debussy, Satie, Vivaldi ou encore Gershwin, enregistrées avec le quatuor Ardeo. Vassilena Serafimova nous parle ce matin de son approche très libre du répertoire pour marimba, elle qui navigue dans presque tous les styles avec son instrument grâce à la transcription.
17: En fait, souvent, on va associer, je pense, le marimba avec les percussions. Donc, on pense surtout au côté percussif. Et tout ce qui est mélodique, tout ce qui est tendre, tout ce qui est dans la finesse, en fait, on ne l'imagine pas forcément. Et moi, j'ai grandi avec la musique classique. Mes parents sont tous les deux musiciens. Donc, je ne me suis jamais vraiment posé la question. Je ne me suis pas empêchée de transcrire. Ça peut parfois être mal vu par certaines personnes plus puristes qui vont dire on doit surtout faire de la création. Je suis aussi d'accord avec ça, que c'est un instrument qu'on doit encore continuer à explorer, bien sûr, et puis solliciter les compositeurs, les compositrices d'aujourd'hui d'écrire pour nous. Mais en même temps, j'avais un besoin, tout simplement, de transcrire ce que j'entendais autour de moi. En fait, je voulais juste essayer en permanence comment ça sonnerait au marimba, et puis il y a certaines pièces qui sonnent super bien, et puis d'autres qui se prêtent un peu moins. Donc en fait, c'est comme ça qu'on va faire le tri petit à petit de ce qui est adapté ou pas au marimba.

0: Le final du concerto L'été de Vivaldi par Vassilena Serafimova et le quatuor Ardeo, donc une transcription marimba quatuor à cordes. Un extrait de cet album qui vient de paraître chez la Dolce Volta. Et pour découvrir toutes les facettes du marimba, rendez-vous le week-end du 29 au 31 mai à la Philharmonie de Paris.
1: Et le clavier du marimba s'étend sur 5 octaves, celui du xylophone?
0: Un peu moins.
1: 3 octaves et demie. Voilà. Merci beaucoup, Laure. La suite avec le marimba ce soir à 20h.
0: À ce soir et très belle journée.
1: Dans la prochaine demi-heure, les chiffres fous de l'intelligence artificielle, le montant annuel des investissements dans les infrastructures devrait dépasser les 1000 milliards de dollars selon les prévisions de plusieurs établissements financiers. Ce palier devrait être atteint en 2028 selon Barclays et en 2031 selon la banque américaine Goldman Sachs. Nous y reviendrons dans le chiffre du jour, juste avant le journal de 7h. La météo de ce mardi avec Charles Bonner. Bonjour Charles.
2: Bonjour Stéphane, bonjour à tous.
1: Le temps est encore nuageux.
2: Nuageux et pluvieux, même avec une perturbation dans le nord-ouest des Pyrénées à l'est. Les nuages sont majoritaires, des averses faibles vont rythmer l'après-midi des deux tiers nord du pays. En revanche, le soleil revient en force dans un tiers sud du territoire. Les températures au milieu de la journée, 14 à Lille, 18 à Paris, 20 à Lyon et 24 à Toulouse.
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1: Et Charles Bonner pour le journal.
2: Avec à la une ce matin, Vladimir Poutine en Chine. Le président russe est reçu par Xi Jinping aujourd'hui, quelques jours après la visite de Donald Trump. Donald Trump justement qui reporte une attaque d'ampleur contre l'Iran, prévue aujourd'hui, mais finalement annulée à la demande des pays du Golfe. Et puis elles sont responsables des aurores boréales. Les tempêtes solaires et ses conséquences, parfois dramatiques, sont étudiées par un satellite qui vient de décoller.
1: Et dans l'économie, l'été s'annonce compliqué pour le transport aérien. Entre la flambée des prix du kérosène et le risque de pénurie, les compagnies vont devoir faire des arbitrages. Pascal de Izaguirre, le PDG de Corsair, sera l'invité des Voix de l'économie à 7h15. Après Donald Trump, le président chinois reçoit Vladimir Poutine.
2: 4 jours seulement après, ce n'est pas forcément une coïncidence, même si le communiqué évoque simplement le renforcement du partenariat global et de la coopération stratégique. Marc Tédé, Vladimir Poutine espère surtout obtenir des garanties de Xi Jinping.
4: Quelques jours avant le déclenchement de la guerre en Ukraine en 2022, le président russe Vladimir Poutine et son homologue chinois Xi Jinping proclamaient que leurs deux pays étaient liés par une amitié indéfectible. Était-ce une bénédiction accordée aux Russes par le chinois ? Quoi qu'il en soit, depuis, en achetant du pétrole et du gaz à Moscou ou en fournissant des composants électroniques à son industrie de défense, Pékin lui a apporté un soutien indéfectible dans ce conflit. L'amorce d'une détente avec les États-Unis pourrait-elle compromettre ce soutien ? C'est ce que vient vérifier Vladimir Poutine, explique Jean-Yves Hurtubise, maître de conférence à l'Université nationale Sun Yat-sen à Taïwan.
5: Vladimir Poutine veut savoir ce qui s'est passé. Est-ce que ça le concerne ? Est-ce que la Russie doit s'inquiéter ? Est-ce que si jamais il y a une forme d'accord entre les États-Unis et la Chine, est-ce que cette détente vraiment très relative peut impacter la relation entre la Russie de Vladimir Poutine et la Chine de Xi Jinping ? La Russie veut savoir ce que ça augure pour elle.
4: D'autant que le président ukrainien Volodymyr Zelensky a demandé à Donald Trump d'évoquer avec son homologue chinois Xi Jinping les moyens de mettre fin à l'offensive russe en Ukraine.
2: Marc Tédé sur le dossier iranien. Donald Trump alterne entre optimisme et menace. Optimisme sur les chances d'aboutir à un accord. Le président américain évoque une évolution positive des discussions alors que l'Iran a répondu à la dernière proposition américaine. Mais menace également, comme il a répété hier, évoquant le report d'une attaque qui était prévue aujourd'hui. Je l'ai reporté pour un certain temps, j'espère pour toujours. L'Arabie Saoudite, le Qatar et les Émirats Arabes Unis et d'autres pays m'ont demandé si nous pouvions reporter cette attaque de 2 ou 3 jours, soit une courte période, car ils pensent être sur le point de conclure un accord. Et si nous pouvons le faire sans que l'Iran ne se dote de l'arme nucléaire, je pense que s'ils sont satisfaits, nous le serons probablement aussi. Nous n'avons pas le choix, nous ne pouvons pas laisser l'Iran avoir l'arme nucléaire. En attendant, le détroit d'Ormuz reste toujours quasiment fermé, ou du moins avec un trafic très limité. Cela bloque les exportations de pétrole. On l'a vu ces dernières semaines. Cela bloque aussi les engrais. Un tiers de la production mondiale passe par Ormuz. Lucie Dupressoir, la Commission européenne présente donc un plan aujourd'hui pour assouplir sa directive sur les nitrates pour faciliter le recours aux engrais organiques.
6: Aujourd'hui, les agriculteurs peuvent épandre 170 kilos d'engrais organiques par hectare et par an, du lisier par exemple. Mais dans le contexte de la guerre au Moyen-Orient, la commissaire européenne à l'environnement estime qu'il faudrait davantage exploiter leur potentiel. Le COPACO-GK, qui se présente comme la voix des agriculteurs européens, s'en félicite. Il faut réduire notre dépendance aux engrais importés, affirme Manon Dubois, en charge des dossiers nitrates.
7: Cette limite, elle peut être augmentée parce qu'elle peut aider l'Europe à mieux utiliser ce qu'elle a déjà sur son territoire, les engrais organiques, les nutriments recyclés. Et ça permet aussi de réduire la dépendance aux engrais synthétiques.
6: Les engrais organiques sont considérés comme plus propres que les engrais chimiques, car issus de matières naturelles, mais à condition de ne pas trop en utiliser, prévient Morgan Audi, membre de Via Campesina, mouvement qui rassemble 28 organisations paysannes européennes.
8: Si on met trop d'engrais, que ce soit des engrais de synthèse ou des engrais chimiques, on pollue les eaux. Et puis, ça ne sert à rien, c'est-à-dire que mettre trop d'azote dans les sols, ça n'a pas non plus d'efficacité en termes de fertilité.
6: Le Centre commun de recherche, laboratoire rattaché à la Commission européenne, planche en ce moment sur des solutions permettant d'ajuster le seuil d'épandage des engrais organiques sans nuire à la qualité de l'eau.
2: Lucie Dupré-Soir et les organisations agricoles se rassemblent dès ce matin devant le Parlement européen à Strasbourg où est présenté ce plan. Mais l'autre sujet de discussion, c'est l'accord sur les droits de douane avec les États-Unis. Les États membres de l'Union européenne et les eurodéputés doivent s'entendre aujourd'hui pour accélérer la ratification sous pression des États-Unis.
9: Il est 6h35, l'Assemblée nationale débute l'examen de la loi d'urgence agricole aujourd'hui.
2: 23 articles, 4 jours d'examen et des sujets divers, du stockage de l'eau aux pesticides, en passant par l'agrandissement des poulaillers, sans oublier le loup. 2200 amendements sont déposés, dont une partie déclarée irrecevable, sans lien avec le texte. Ils concernent notamment la réintroduction de l'acétamipride. C'était la mesure de la loi du plomb censurée par le Conseil constitutionnel l'été dernier. À moins de 6 semaines du scrutin, le Sénat approuve l'élargissement du corps électoral en Nouvelle-Calédonie. Les natifs vont pouvoir voter. Bonjour Fabien Albert.
10: Bonjour Charles.
2: Ce gel du corps électoral est au cœur des tensions.
10: Sujet qui avait mis le feu aux poudres il y a 2 ans. Concrètement, si la proposition de loi organique est adoptée demain à l'Assemblée, ce qui est loin d'être acquis, 10 569 natifs calédoniens pourront voter le 28 juin pour les élections provinciales. Les conjoints ne sont pas concernés. Le gouvernement l'espérait, les sénateurs l'ont rejeté. Ces élections provinciales, cruciales sur le caillou, reposent sur un corps électoral gelé. Seuls peuvent voter aujourd'hui ceux qui étaient présents sur l'île en 1988, 10 ans avant les accords de Nouméa et leurs descendants. Au Sénat, Sébastien Lecornu a dit vouloir mettre fin à ce statu quo.
11: Les élections provinciales se tiendront. Une fois que les urnes auront parlé, le dialogue devra reprendre immédiatement. Tous les partis politiques calédoniens s'y sont engagés. À ce moment viendra le temps du projet pour préparer l'avenir de la Nouvelle-Calédonie. Il débutera dès juillet et devra aboutir avant la fin de l'année.
10: Cette loi, si elle est adoptée, ne concernera que ces élections provinciales. Elle ne s'inscrit ni dans le cadre de la réforme constitutionnelle, dans l'impasse, ni dans le cadre des accords de Bougival suspendus.
2: Fabien Albert, il a bien rencontré le président algérien Gérald Darmanin, reçu 2h30 hier à Alger par Abdelmadjid Tebboune. Point d'orgue de la visite du ministre de la Justice, qui indique avoir évoqué le travail pour

0: chercheuse au laboratoire Atmosphère Observation Spatiale du CNRS.
1: La Terre, elle est entourée d'une bulle magnétique qu'on appelle la magnétosphère, qui nous protège des particules chargées que le Soleil émet en permanence. Mais il y a aussi des phénomènes où il y a des brèches qui se forment dans ce bouclier et les particules, elles peuvent rentrer à l'intérieur et provoquer des phénomènes intenses qui peuvent aller des aurores près des pôles ou aussi des orages géomagnétiques. Ça fait des courants électriques qui peuvent aussi perturber nos technologies. Ça peut provoquer des coupures de courant. Ça peut perturber, par exemple, les signal GPS. Donc tous ces phénomènes, on essaye de les comprendre.
0: Dimitra Kutrumpa avec Eloïse Weiss. Et puis Elon Musk perd sa bataille judiciaire contre Mistral AI, la maison mère de ChatGPT, qui l'accuse d'avoir détourné des dons pour bâtir un géant commercial qui est devenu ensuite un concurrent. Selon la Cour fédérale de Californie, sa plainte a été déposée hors des délais légaux.
2: Merci beaucoup Charles Bonner. Nous parlerons des vacances d'été dans le journal de l'économie avec une période estivale qui s'annonce compliquée dans les airs en raison de la flambée des prix du kérosène et du risque de pénurie, mais ça s'annonce également un petit peu compliqué sur les rails puisque le TGV M d'Alstom va de nouveau être retardé. Le lancement commercial devrait intervenir à la rentrée et non pas juste avant l'été comme c'était prévu par la SNCF. On vous raconte tout ça dans le journal de l'économie, il est 6h39.
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2: Un monde de progrès avec Nicolas Bouzou. Bonjour Nicolas.
7: Bonjour Stéphane.
2: Une étude publiée dans la revue Nature vient de réécrire l'histoire de la chute de l'Empire romain.
7: Et oui, parce que l'histoire fait des progrès grâce aux technologies. Et cette étude, elle n'utilise pas des textes anciens, ni même des fouilles archéologiques classiques, mais de l'ADN, qui a été extrait de squelettes, hein, plus de 200 individus, qui étaient enterrés dans des cimetières de Bavière entre 450 et 700 après Jésus-Christ. Les chercheurs de l'université de Mayence ont séquencé leur génome et ont reconstitué des arbres généalogiques complets. Et leurs conclusions bousculent le récit que nous avons appris. Les barbares n'ont peut-être pas déferlé sur Rome comme une vague de conquérants. Il n'y aurait pas eu d'invasion massive, en tout cas pas de grand remplacement brutal de population. Ce que cet ADN révèle, c'est quelque chose de plus subtil, de plus progressif. Des familles d'origine nordique vivaient sur le territoire romain depuis 4 ou 5 générations au moment de la chute de l'Empire et elles se considéraient probablement elles-mêmes comme des familles romaines.
2: Alors que s'est-il passé exactement après 476, la date de la chute de Rome ?
7: Oui, l'étude montre qu'après 470, quelque chose de fascinant s'est produit. Des individus aux ascendances nordiques et des individus aux ascendances méditerranéennes, du sud de l'Europe donc, ont commencé à se marier entre eux. C'est un brassage génétique et c'est précisément ce brassage qui est à l'origine de la diversité génétique de l'Europe moderne. En d'autres termes, nous serions les enfants non pas d'une rupture violente, mais d'un lent mélange, d'une lente fusion. Cette étude permet d'enterrer des images romantiques de grands peuples qui traversent l'Europe, qui détruisent Rome et qui remplacent violemment les Romains.
2: Bon Nicolas, qu'est-ce que cela nous dit de plus profond sur l'identité européenne ?
7: Cela nous dit que l'identité européenne s'est construite dans un moment de grande fragilité politique. Quand l'État s'est effondré, quand les institutions ont disparu, les hommes et les femmes ne se sont pas tous affrontés, ou en tout cas moins qu'on pouvait le penser. Ils se sont mélangés, ils avaient commencé à se mélanger avant. Allez, si je voulais verser dans les bons sentiments, je dirais qu'ils ont fait l'amour tout autant que la guerre, et ça, nous le savons grâce à la génétique.
2: Merci beaucoup Nicolas Bouzou, il est 6h42 à suivre le journal de l'économie.
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0: Trois titres à la une de l'économie. Y aura-t-il suffisamment d'avions pour les vacances d'été entre la flambée des prix du kérosène et le risque de pénurie? Les compagnies aériennes vont devoir faire des arbitrages. Ryanair vient de renoncer à publier ses prévisions pour l'ensemble de l'année. Le groupe Alstom retarde une nouvelle fois le lancement commercial de son nouveau TGV. Quatre rames devaient être livrées à la SNCF avant la période estivale. Elles n'entreront finalement en service qu'à partir du mois de septembre. Et puis la réunion du G7 Finance se poursuit aujourd'hui à Paris avec pour toile de fond une forte tension des taux d'intérêt sur le marché obligataire. Le taux de la dette française à 10 ans a frôlé la barre des 4% hier matin. Ça n'était pas arrivé depuis la faillite de Lehman Brothers en 2008. La période estivale risque d'être compliquée pour le transport aérien entre la flambée des prix du kérosène et le risque de pénurie provoqué par le blocage du détroit d'Ormuz. Les compagnies aériennes vont devoir ajuster leur programme de vol et le tarif de leurs billets. Le prix du kérosène a en effet été multiplié par deux depuis le début de la guerre au Moyen-Orient et pour certaines compagnies, notamment pour les low cost, la facture de carburant représente désormais près de la moitié de leur coût de fonctionnement. Et pourtant, dans ce contexte, certaines ont choisi de se lancer dans une guerre des prix. EasyJet, par exemple, promet de ne pas appliquer de surcoût pour compenser la hausse des prix du kérosène sur une cinquantaine de destinations. Éric Kioch.
1: Les compagnies aériennes font face à un problème de taille. Les avions pour cet été sont loin d'être remplis, explique l'économiste Paul Chiambarito.
2: Elles se retrouvent à la fois face à des prix qui étaient trop élevés du fait du carburant et donc des passagers qui n'étaient plus forcément en mesure d'accepter de payer des billets aussi élevés. Et d'autre part, elles se retrouvent face à des passagers qui sont de plus en plus attentistes, c'est-à-dire qu'ils attendent la dernière minute pour pouvoir réserver leur billet d'avion.
1: Et même si gouvernements et professionnels du tourisme martèlent qu'il n'y aura pas de pénurie de kérosène cet été, les passagers craignent toujours de voir leurs vols annulés, une épine dans le pied des compagnies aériennes.
2: On est dans un secteur où la majorité des profits se font de avril à septembre. Et donc, elles ont intérêt à gagner au maximum de l'argent finalement pendant cette période-là. C'est la période la plus critique.
1: Elles réalisent 2/3 de leur chiffre d'affaires annuel sur cette période. Alors, pour maximiser les gains, les compagnies pourraient augmenter les liaisons vers les destinations plébiscitées par les passagers.
2: C'est de se concentrer plutôt sur des destinations à l'intérieur de l'Europe ou de la Méditerranée, finalement de l'Ouest, des destinations qui sont un peu moins chères tout en restant suffisamment loin de la zone de conflit actuelle au Moyen-Orient.
1: D'ailleurs, selon les voyagistes et les plateformes de réservation de logements, l'Italie, l'Albanie et Madère font déjà le plan.
0: Les compagnies aériennes peuvent-elles se permettre une guerre des prix dans ce contexte? Pascal de Izaguirre, le PDG de Corsair et président de la FNAM, la Fédération Nationale de l'Aviation et de ses métiers, sera mon invité dans les Voies de l'économie tout à l'heure à 7h15. Les vacances d'été risquent également d'être compliquées pour le transport ferroviaire. Le groupe Alstom retarde une nouvelle fois le lancement commercial de son nouveau TGV. Quatre rames devaient être livrées à la SNCF avant la période estivale. Elles n'entreront finalement en service qu'à partir du mois de septembre. La SNCF va donc devoir composer avec moins de capacité que prévu, alors que beaucoup de vacanciers vont sans doute prendre le train cet été, notamment à cause de la flambée des prix du carburant. Éric Mauban.
3: Oui Stéphane, selon la revue spécialisée Ville Rail Transport, Alstom table sur la livraison de 6 rames en septembre au lieu de 4 en juillet. Ces rames devaient être utilisées sur l'axe Paris-Lyon-Marseille. SNCF Voyageurs a commandé en tout 160 rames. La première commande date de 2018. Les premières livraisons étaient attendues pour la fin 2023. Ces nouveaux TGV étaient censés rouler pour les Jeux Olympiques de 2024. Alstom et la SNCF ne confirment ni n'infirment les informations sur le calendrier évoqué. La SNCF dit attendre l'homologation du train par les autorités européennes. Toujours selon la revue Ville Rail Transport, Alstom a mis en place la stratégie Challenge Comet pour accélérer la livraison de ces rames commandées par SNCF Voyageurs en demandant à ses salariés de travailler plus, y compris les week-ends et les jours fériés, contre des primes.
0: Merci beaucoup. Éric Mauban, y aura-t-il une commission d'enquête sur l'augmentation des prix du carburant? Une dizaine de députés de droite réclament davantage de transparence sur les marges des distributeurs et souhaitent identifier d'éventuels profiteurs de crise. Antoine Vermorel-Marquez, député Les Républicains, est à l'origine de cette demande. Nous l'entendrons à 7h dans le journal de Lénaïque Monnier. Le projet de loi d'urgence agricole examiné aujourd'hui à l'Assemblée nationale, il sera notamment question du revenu des éleveurs et de la réduction du nombre de normes. Les débats doivent durer 4 jours. Il s'annonce d'ores et déjà particulièrement difficile. La France croule sous la réglementation. Malgré les grandes déclarations politiques en matière de simplification administrative, le nombre de textes de loi et de règlements a de nouveau fortement augmenté l'an dernier. Selon le décompte qui vient d'être publié par l'administration, 4000 pages au format poche ont été ajoutées l'an dernier à la réglementation française. C'est 2 fois le volume des Misérables de Victor Hugo. Il y a aujourd'hui en France près de 100 000 textes de loi et 268 000 articles réglementaires, soit une hausse de 80% sur les 20 dernières années. La réunion du G7 Finance se poursuit aujourd'hui à Paris, 2e et dernier jour. L'objectif de cette réunion est d'éviter que la situation géopolitique entraîne une crise économique majeure. Hier, les marchés financiers se sont invités à la table des discussions avec une forte tension des taux d'intérêt sur le marché obligataire. Le taux de la dette française à 10 ans a notamment frôlé la barre des 4% hier matin. Ça n'était pas arrivé depuis la faillite de Lehman Brothers en 2008. Bonjour Maxime Darnay.
4: Bonjour.
0: Économiste chez Allianz Trade, comment expliquer la flambée des taux obligataires qu'on observe depuis la fin de la semaine dernière ?
4: Alors en fait, ça vient d'une recalibration des marchés qui se rendent bien compte que le conflit en Iran se prolonge avec pas de résolution en vue. Donc tout ça veut dire qu'en fait, finalement, les marchés se rendent bien compte que les prix de l'énergie vont rester élevés pendant plus longtemps et aussi les prix alimentaires en raison de cette crise. Et donc, de ce fait, les banques centrales, probablement, elles vont être dans une position de plus en plus difficile où elles vont devoir répondre à cette vague inflationniste qui s'amplifie de mois en mois en augmentant leurs taux directeurs. Et donc, quand les taux directeurs des banques centrales augmentent, les marchés l'intègrent et demandent une hausse de la compensation sur les obligations.
0: En France, l'emprunt de référence à 10 ans frôle la barre des 4%, ce qui veut dire que ça nous coûte de plus en plus cher d'emprunter sur les marchés financiers. Est-ce qu'il faut redouter, selon vous, qu'on reste durablement au-dessus de ce seuil ?
4: Alors, il est à craindre qu'effectivement les taux restent autour de ces 4%, voire les dépassent, au cours des prochains mois. Par contre, si vous vous projetez un peu plus à long terme, et là je regarde 2027, il est probable que cette forte inflation et ces taux d'intérêt élevés vont commencer à rogner de plus en plus sur la croissance. Donc la croissance va s'affaiblir et croissance qui s'affaiblit, ça veut dire au final l'inflation devrait au bout d'un moment, c'est pas vraiment quand, mais devrait au bout d'un moment, probablement d'ici 2027, refluer. Et quand l'inflation refluera, la BCE pourra enchaîner avec un cycle d'assouplissement monétaire en baissant ses taux. Donc d'ici 2027, on peut prévoir, on peut en tout cas espérer que ces tensions se calment et qu'on voit une détente sur les taux d'intérêt.
0: La France n'est pas un cas isolé. Hein. Cette tension sur les taux est généralisée dans tous les grands pays du fait d'un endettement qui est bien trop élevé. On connaît évidemment le problème. Dans ces conditions, comment éviter un dérapage mondial justement sur le marché des taux d'intérêt ?
4: Il faut que les pays mettent en place des plans crédibles d'assainissement des finances publiques, ce qui n'est pas du tout le cas actuellement. Aux États-Unis, le président Trump et la Maison-Blanche mènent depuis le début de l'année une politique de baisse de taxes. Donc, ça contribue à faire fortement augmenter le déficit américain. En France, au Royaume-Uni, l'instabilité politique devient légion. Donc, les gouvernements ont de plus en plus de mal. On l'a vu en France avec le budget, hein. Ont de plus en plus de mal à montrer des plans d'ajustement budgétaire crédibles et à réduire le déficit. On voit pas vraiment de réduction franche du déficit ni en France ni au Royaume-Uni, un peu plus en Italie et encore. Donc, si dans les prochains mois, prochaines années, les gouvernements ne réduisent pas fortement les déficits en augmentant les taxes et ou en baissant les dépenses, un jour, voilà, les marchés financiers sanctionneront de façon beaucoup plus ferme qu'aujourd'hui, il est à craindre, avec voilà le risque d'une crise souveraine.
0: Merci beaucoup, Maxime Darnay, économiste chez Allianz Trade. Dans le reste de l'actualité, l'Assemblée nationale approuve le recours à des opérateurs privés pour la lutte anti-drone. Jusqu'à présent, seuls les policiers et les militaires étaient autorisés à utiliser des systèmes de lutte contre les intrusions de drones dans des espaces interdits. Cette nouvelle disposition permet désormais à des sites sensibles comme les aéroports de confier leurs dispositifs de brouillage ou de neutralisation à des entreprises privées. C'est une avancée positive, estime Frédéric Glorieux. Il est directeur opérationnel de la société Drone Volt Expert.
5: C'est toujours une avancée de simplifier les processus, surtout dans le contexte actuel de menaces fortes quand même. On se dit en tout cas que la France n'est pas prête dans le domaine de la lutte anti-drone et de la surveillance des drones et qu'aujourd'hui tout s'accélère. Et donc effectivement, je pense que il était urgent de prendre des dispositions qui permettent de combler un peu notre retard. On l'a vu déjà durant les Jeux Olympiques 2024, hein, qu'on n'était pas prêt. Et aujourd'hui, on s'aperçoit que on est toujours pas prêt. Et ce genre de décision permet d'accélérer les processus.
0: Et on termine par les marchés financiers. La Bourse de Paris, hier soir, a terminé en progression de 0,44%. Le CAC est à 7 987 points. Le chiffre du jour, 1000 milliards de dollars, c'est le montant annuel des investissements dans l'intelligence artificielle uniquement dans les infrastructures qui devraient être atteints dans les prochaines années, d'ici 2028 selon Barclays, d'ici 2031 selon la banque américaine Goldman Sachs. On va en parler avec Paul Moreno-Blosville. Bonjour.
6: Bonjour.
0: Merci d'être avec nous. Vous êtes président d'Opale Capital. 1000 milliards de dollars, c'est un montant absolument considérable. Est-ce qu'on n'est pas en train de revivre la bulle Internet des années 2000?
6: Oui, c'est une bonne question. Et c'était, pour redonner un peu de contexte, c'était une centaine de milliards en 2021. On est à 600 milliards cette année, donc ça monte très vite. Donc 1000 milliards, on voit assez bien comment on va l'atteindre. Est-ce que c'est une bulle? La réponse est non. On n'est pas dans une bulle type 2000. Puisque en 2000, on achetait du rêve, on était sur des entreprises sans revenus.
0: Qui n'avaient pas toujours business model. Hein.
6: Exactement. Et ici, on est dans une situation qui est radicalement différente, puisque ces 1000 milliards seraient soutenus par la demande des géants de la technologie, que sont les Amazon, les Google et consorts, qui, eux, ont les poches pleines, ont vraiment des trésoreries pléthoriques et des revenus historiques. Et donc, on est vraiment sur une situation radicalement différente. Pour donner peut-être un indicateur, c'est aujourd'hui ce qu'on achète, c'est la puissance de calcul. Et de la puissance de calcul, aujourd'hui, ça se négocie sur des contrats à 5 ans, alors que jusqu'à présent, c'était plutôt une des contrats qui étaient discutés année après année. Et donc, on est vraiment sur une... On touche ici au facteur limitant de cette puissance de calcul qui est en fait sa disponibilité.
0: Et vous apportez une nuance importante concernant le risque de surévaluation. Ça ne concerne pas tous les sous-segments en fait de l'intelligence artificielle.
6: Ouais, exactement. Ici, ce qu'il faut se dire, c'est qu'il faut être assez fin dans l'analyse. On peut considérer que sur la partie tech historique, il y avait deux couches, le hardware et le software. Ici, si on veut être un peu fin sur l'analyse de l'intelligence artificielle, il faut distinguer en fait à peu près 25 couches qui se distinguent vraiment de la partie très physique avec la construction des data centers, le refroidissement, l'approvisionnement d'énergie, la communication qui permet de communiquer en Wi-Fi les données. Et vous allez vraiment jusqu'à l'autre bout de cette couche d'application qui va jusqu'à justement les données de l'entreprise et comment est-ce qu'elles sont travaillées par cette IA. Quand on distingue ces 25 couches, en fait, ce qu'il faut regarder en tant qu'investisseur, qui est mon état d'esprit, c'est où est-ce que vous avez des barrières à l'entrée. Et aujourd'hui, les barrières à l'entrée, en fait, elles sont vraiment sur les deux extrêmes, donc sur la partie vraiment physique, la construction des data centers, la mise à disposition de puces avancées, ou de l'autre côté, c'est justement la disponibilité des données de l'entreprise qui sont propriétaires et comment est-ce que vous allez les accéder et les travailler.
0: Si on revient au chiffre du jour et qu'on essaye de le mettre en perspective, 1000 milliards de dollars, c'est un chiffre considérable. Oui. Et pourtant, les dernières études nous montrent que seulement 17% des entreprises utilisent réellement l'intelligence artificielle à grande échelle. Ça paraît très peu, 17%, par rapport à ces montants considérables qui sont investis. Est-ce qu'il n'y a pas une forme d'échec?
6: Non, c'est 17%. En fait, on est justement sur le début de l'histoire. Et donc, c'est intéressant de voir que, justement, ça commence à être assez significatif. Ce qu'il faut comprendre, c'est le montant de travail à réaliser pour une entreprise pour être réellement utilisatrice d'IA. Il faut vraiment avoir réorganisé la totalité de sa stack de technologie. On est vraiment sur le fait de mettre à disposition des données qui sont propres et bien organisées et de réorganiser la totalité des processus de l'entreprise autour de l'IA. Donc 17%, en fait, c'est gigantesque. Et en fait, ce qu'on voit aussi, c'est qu'il y a une source de pour continuer à faire de la croissance qui est phénoménale. Dès lors qu'on aura atteint 30 à 40%, en fait, ces 1000 milliards, ils vont vraiment être utilisés. Et donc, en fait, c'est à ça qu'ils servent. Hein. C'est à préparer le fait qu'il y ait une adoption massive.
0: Ça s'inscrit dans le temps long. Dernière question très rapide, mais où se cache la rentabilité?
6: La rentabilité aujourd'hui, je reviens sur
0: vous
6: mon analyse.
0: Vous parliez des 25 couches.
6: Ouais, exactement. Aujourd'hui, la rentabilité, elle se situe réellement là où vous avez des vraies barrières à l'entrée.
0: Ouais.
6: Et donc aujourd'hui, effectivement, la rentabilité se situe sur la partie vraiment physique, la mise à disponibilité des puces, l'approvisionnement en énergie, la construction des data centers. Là, il y a vraiment de la vraie rentabilité. Et sur la partie la plus extrême de l'application, là, vous avez des logiciels qui sont capables d'exploiter vos données propriétaires et vous permettre de faire de l'agentique IA en entreprise.
0: Merci beaucoup, Paul Moreno-Blosseville, président d'Opale Capital. Dans un instant, David Abiker pour la matinale, il est 6h57.
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0: La météo de ce mardi avec Léna Hic-Monnier. Encore un jour de pluie.
9: Oui, sur les deux tiers nord du pays, en raison d'une perturbation qui arrive par l'Atlantique. C'est en direction du sud-est que les conditions météo sont les plus agréables, avec de belles éclaircies. Également dans l'extrême sud, les températures ce matin, il fait 11 à Marseille, 14 à La Rochelle, 12 à Rennes et 6 à Metz. Et cet après-midi, vous aurez 23 à Perpignan, 18 à Bordeaux, 16 à Strasbourg, 15 à Paris.
0: Merci beaucoup Lénaïc. Jusqu'à 9h, c'est David Abiker qui vous accompagne pour la matinale. Bonjour David.
10: Bonjour Stéphane, bonjour à tous.
0: Un invité prestigieux ce matin à 8h15 et l'autorité du détroit du Golfe Persique à la une.
10: On commence par cette autorité. Derrière ce nom, à rallonge, une agence dont la création a été annoncée hier par les Iraniens. Son objectif, centraliser des informations sur les navires circulant dans le détroit d'Ormuz, mais aussi leur imposer des droits de passage. C'est une nationalisation qui ne dit pas son nom, tout simplement. Pressés par les Émirats Arabes Unis, les États-Unis ont pour leur part renoncé à l'attaque prévue aujourd'hui. Vous aurez les détails dans les journaux de la rédaction. Vous saurez également ce que peut faire ou ne pas faire le Charles de Gaulle, qui est arrivé aux abords du Golfe Persique. À quoi sert ce navire, quelle force peut-il engager et selon quel scénario? Je poserai ce matin la question à son premier commandant, l'amiral Richard Villemot-Roussel. Il sera l'invité de Radio Classique à 8h15. Le nombre de lois et de règlements a continué d'augmenter en 2025. C'est à la une des échos et vous en entendrez parler dans la revue de presse d'Hervé Gattegnaud de cette inflation législative. Ce sera un peu après 8h30. Avant cela, Guillaume Tabar vous aura parlé du destin contrarié de Gérald Darmanin qui s'en revient d'Alger. Enfin, cela fait 50 ans que 100% des gagnants ont tenté leur chance. À 8h moins le quart, Victoire Fort vous parlera des 50 ans du loto. Happy birthday. 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
10: Et Lénaïc Monnier pour le journal. Bonjour Lénaïc.
9: Bonjour David, bonjour à tous. La gestion de l'eau, pomme de discorde de la loi d'urgence agricole, faut-il la partager ou préserver sa qualité? 42 000 tonnes de diplomatie, nous vous parlerons du porte-avions Charles de Gaulle, désormais positionné en mer d'Arabie. Et puis Vladimir Poutine se rend en Chine. Le Kremlin veut renforcer son partenariat avec Pékin.
10: Après votre journal, l'éditorial de François Vidal, suivi de l'invité des Voix de l'économie. Aujourd'hui, Pascal de Isaguirre, PDG de Corsair et président de la Fédération nationale de l'aviation et de ses métiers. Et à la une ce matin, eau, élevage, pesticides, le projet de loi d'urgence agricole entame son marathon dans l'hémicycle.
9: C'est un texte qui a été promis par le gouvernement l'hiver dernier pour répondre à la colère des agriculteurs. Leurs revenus, l'élevage intensif, les normes, le projet contient presque autant de sujets que de clivages, notamment sur la question du stockage de l'eau qui devrait animer les débats, Lucie Dupressoir.
11: Dans son projet de loi, le gouvernement facilite l'installation de méga-bassines, ces réserves d'eau artificielle destinées à stocker l'eau en hiver pour irriguer en été. Exit les réunions publiques obligatoires avant chaque projet. Les préfets pourront aussi prolonger des autorisations de prélèvement d'eau, même si elles sont jugées illégales par un tribunal. Ces mesures étaient attendues par la FNSEA, mais critiquées par les organisations environnementales. Plusieurs garde-fous ont été votés en commission. Les préfets, par exemple, exemple, devront s'appuyer sur des preuves scientifiques pour prendre leurs décisions. Un en même temps qui risque de ne pas passer dans l'hémicycle. 24 amendements de suppression ont été déposés.
12: À la fois par la droite et par la gauche.
11: Nathalie Kodjia, députée Ensemble pour la République, rapporteur du texte pour la Commission du Développement Durable.
12: La gauche, c'est une opposition de principe au stockage, en fait. De l'autre côté, eh bien, on trouvera que le texte ne va pas assez loin, que justement, il y a trop de garde-fous. Ce qui me fait penser que finalement, ce point d'équilibre qu'il cherchait à proposer a été atteint. Besoin du monde agricole et garantie environnementale.
11: Un autre obstacle se dresse devant les députés. Le temps, ils n'ont à ce stade que 4 jours pour débattre et voter le texte déjà très dense.
9: Dans le reste de l'actualité, les stocks commerciaux de pétrole déclinent très rapidement, affectés par les conséquences de la guerre au Moyen-Orient. Déclaration de Fatih Birol, qui est le directeur exécutif de l'Agence internationale de l'énergie. Il s'exprimait depuis le G7 Finance qui s'achève à Paris aujourd'hui. Et d'ailleurs, dans ce contexte, Sébastien Lecornu, lui, devra annoncer des aides jeudi.
10: Et on reste dans le sujet avec cette question. Y aura-t-il une commission d'enquête à l'Assemblée nationale sur l'augmentation des prix du carburant?
9: Plus 19% depuis le début du conflit. En tout cas, c'est ce que souhaitent des dizaines de députés de droite. Objectif, identifier les éventuels profiteurs de crise, obtenir plus de transparence sur les marges, notamment pour mieux mesurer l'impact des aides de l'État. Les détails sur la mise en place et sur le calendrier seront dévoilés dans la semaine. Si ce type de commission est en général plutôt porté par la gauche, là, l'ambition est transpartisane, nous confie celui qui en est à l'origine, le député LR de la Loire, Antoine Vermorel-Marquès.
13: Ce que je constate, c'est que depuis 2023, les marges brutes des entreprises liées à la distribution et raffinage de carburant ont augmenté. Ce que je constate aussi, c'est qu'il n'y a pas d'opération à prix coûtant en ce moment, ce qui nous permettrait de savoir un peu si les marges sont importantes ou pas. Et à l'exception de Total qui a plafonné ses prix, j'ai pas vu d'opération commerciale pour préserver le pouvoir d'achat des Français. Nous, ce qu'on souhaite avec le groupe de la droite républicaine, c'est de pouvoir faire la transparence là-dessus, parce qu'il y a des acteurs, que ce soit les raffineurs, mais aussi les distributeurs, les stations-service, pas tous, mais certains ne jouent pas le jeu et ils doivent savoir que les parlementaires et l'État s'intéressent à eux pour savoir pourquoi ils se font des bénéfices sur le dos des Français.
9: Et en attendant, les marchés mondiaux sont restés divisés, accueillant différemment une succession d'actualités justement au Moyen-Orient, comme cette annonce cette nuit de Donald Trump qui a dit avoir annulé au dernier moment une nouvelle attaque contre l'Iran. Le baril de Brent est repassé juste sous la barre des 110$ et c'est le moment qu'a choisi l'Iran pour annoncer la création d'un nouvel organisme pour la gestion du détroit d'Hormuz, que Téhéran contrôle depuis le début de la guerre. En parallèle, les gardiens de la Révolution menacent, eux, d'instaurer un péage pour l'utilisation de câbles sous-marins, ceux qui traverseraient ce détroit.
10: Et ce détroit, le Charles de Gaulle se dirige vers lui, il est prépositionné dans la région.
9: Le porte-avions et son escorte sont arrivés au large de la péninsule arabique. Ils sont sur zone, mais pas dans le détroit en lui-même. L'équipage attend désormais de savoir si, oui ou non, la coalition maritime menée par la France et le Royaume-Uni va lancer une mission pour sécuriser le détroit. Vincent Danilo.
14: 261 mètres de long, 75 mètres de haut, le porte-avions Charles de Gaulle se trouve en mer Rouge. À son bord, près de 2000 personnes tenues de s'occuper notamment des 21 avions de combat. Une véritable ruche qui se prépare à être déployée rapidement en cas de déclenchement d'une mission neutre pour sécuriser le détroit d'Hormuz, comme le raconte le vice-amiral Patrick Chevalereau.
15: Les avions s'entraînent, les avions sont préparés, mis en condition, remis en condition, armés, désarmés, une fourmilière avec des dizaines de spécialités qui à faire autour de la mission du porte-avions, hein, qui est de pouvoir lancer des raids aériens.
14: À bord, les journées sont routinières, bien réglées, dédiées aux entraînements et à la maintenance.
15: Il y a des opérations de maintenance, d'entretien et de réparation. Le porte-avions resterait une semaine, deux semaines, trois semaines ou un mois, il n'y aurait pas d'ennui à bord. C'est toujours la même mécanique qui tourne.
14: Mais les marins ont quand même le droit de s'offrir quelques temps de repos.
15: On se retrouve à la cafétéria, on discute avec ses camarades, on a des films. Il y a beaucoup de marins qui font du sport. Il arrive que le pont d'envol soit dédié à cette activité de temps en temps et puis il y a des salles de sport et tout le monde a loisir de faire ce qui lui convient.
14: Pendant la guerre Iran-Irak, le porte-avions Clémenceau avait sécurisé le détroit d'Hormuz entre 1987 et 1988. L'opération Prométhée avait alors duré 14 mois.
10: Et à 8h15, je recevrai le premier commandant du Charles de Gaulle, l'amiral Villemot Roussel. Autre temps fort de l'actualité, les naïcs, le président russe Vladimir Poutine est attendu à Pékin aujourd'hui pour une visite de 48 heures.
9: Visite au cours de laquelle il doit rencontrer Xi Jinping, mais ce séjour intervient 4 jours après la visite de Donald Trump. Alors en accueillant le russe Vladimir Poutine, le président chinois veut conforter l'alliance entre les deux pays. Les précisions de Marc Tédé.
16: Cet enchaînement aussi rapide entre la visite de Donald Trump puis celle de Vladimir Poutine à Pékin ne doit rien au hasard. Pour les spécialistes, cela démontre la volonté chinoise de rassurer Moscou. La Chine a besoin d'alliés et la Russie est son partenaire sans doute le plus précieux avec qui elle se coordonne dans la compétition stratégique face au monde occidental et notamment face aux États-Unis, comme l'explique Mathieu Duchâtel, directeur des études internationales à l'Institut Montaigne et spécialiste de la Chine.
17: On est dans une pure logique de puissance décuplée, permise par de l'accès à de l'énergie russe, du soutien vocal de la Russie sur la question de Taïwan, tout un ensemble de sujets internationaux qui englobent la question iranienne, la question vénézuélienne. La Chine se coordonne avec la Russie sur les grandes questions de sécurité internationale.
16: Sans oublier celle de l'Ukraine, en 2022, deux semaines avant le déclenchement de la guerre, Xi Jinping et Vladimir Poutine célébraient l'amitié indéfectible entre la Chine et la Russie.
9: Marc Tédé pour Radio Classique. Et puis, pour terminer, l'univers de Michael Jackson aux enchères à Neuilly, près de Paris. C'est une vente unique en Europe. 50 objets, elle aura lieu le 3 juin prochain. La veste à sequins de la pub Pepsi en 87, des mocassins datant de 84 et puis un gant évidemment couvert de brillants. Des trésors estimés de 400 euros à plus de 100 000 euros. Alors si vous voulez simplement observer, les objets seront exposés juste avant, David, du 30 mai au 2 juin.
10: Et c'est sur la musique de Billie Jean que vous allez partir en marche arrière vers la porte du studio Les Naïcs pour mieux revenir à 9h. À suivre, Bercy publie les chiffres de la collecte des plans d'épargne retraite. Ils sont spectaculaires, éditorial à suivre avec Les Échos et François Vidal, évidemment. Radio Classique, 7h08.
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8: À 7h10, nous retrouvons à l'éditorial avec les échos avec François Vidal. François, bonjour.
9: Bonjour David.
8: Bercy vient de publier les chiffres de la collecte 2025 des plans d'épargne retraite et ils sont spectaculaires ces chiffres.
9: Oui, plus 20% en un an pour un total à fin décembre de 150 milliards d'euros répartis sur 13 millions de PER. Rendez-vous compte, David, plus de 40% de la population active possède désormais un instrument d'épargne retraite, un produit qui n'existe pourtant que depuis 7 ans. Au rythme actuel, le PER pourrait abriter près de 350 milliards en 2030, soit l'équivalent des trois quarts des sommes déposées sur le livret A, créé, lui, il y a plus de deux siècles. Ce qui signifie qu'au pays des ayatollahs de la retraite par répartition, le fan club de cet ersatz de fonds de pension se développe à grande vitesse, hein, car comme son très riche cousin anglo-saxon, le PER permet à chacun d'épargner volontairement pour se préparer un complément de revenu à la retraite en franchise d'impôts, dans certaines limites évidemment.
8: Alors comment interprétez-vous cette tendance?
9: Cela veut dire deux choses. D'abord que les Français ont bien compris que notre système de retraite fondé quand le pays comptait 6 actifs pour un retraité ne pourra pas fonctionner longtemps, alors qu'il reposera sur la base de 1,4 actifs par pensionné d'ici à la fin de la décennie. En clair, en dépit de l'opposition massive suscitée par la réforme de 2023, nos compatriotes ont conscience de ce qui les attend et ceux qui en ont les moyens s'y préparent activement. La seconde leçon, c'est qu'ils sont prêts à faire un effort supplémentaire, mais seulement s'ils en sont les seuls bénéficiaires. Pas question de cotiser encore un peu plus pour financer la retraite des autres. Une très mauvaise nouvelle pour la retraite par répartition et un message fort que les principaux candidats à la prochaine présidentielle feraient bien d'entendre, car ce sera à l'un d'entre eux de mener l'inévitable prochaine réforme des retraites qui ne devrait pas tarder à arriver.
8: C'est bien naturel que les Français épargnent par eux-mêmes. Si le système est incapable de se réformer, pourquoi faire confiance à l'État ? Et à la représentation nationale. François Vidal pour l'éditorial avec les échos Radio Classique. Il est 7h12. À demain, François. Tout de suite, l'invité des Voix de l'économie. On va parler tourisme et trafic aérien.
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8: Vous n'aimez pas quand je donne mon avis sur la répartition des retraites et les chroniques de François Vidal, excellente au demeurant. Stéphane, votre invité aujourd'hui, c'est le PDG de la compagnie Corsair, président de la Fédération Nationale de l'Aviation et de ses métiers.
10: Pascal de Izaguirre, bonjour.
11: Bonjour.
10: Bienvenue sur Radio Classique. La période estivale risque d'être compliquée pour le transport aérien entre flambée des prix du kérosène et risque de pénurie provoquée par le blocage du détroit d'Ormuz. Les compagnies vont devoir ajuster leur programme de vol et le tarif de leurs billets. Première question très directe, est-ce qu'on aura assez de kérosène cet été ou est-ce que les passagers qui ont déjà réservé doivent s'attendre à des annulations ?
12: Non, a priori nous aurons assez de kérosène. Vous savez qu'il y a une rencontre ministérielle avec quatre ministres dont Roland Lescure, Philippe Tabarot. Il y avait avait Maud Bréjean qui nous a rassurés. C'est-à-dire que les grands énergéticiens étaient présents. Bon, ils ont une visibilité, on va dire, jusqu'à la fin du mois de juin, mais sur une base roulante, hein, chaque semaine. Et le gouvernement nous a assuré qu'en cas de difficulté, en cas de pénurie, nous aurions accès aux stocks stratégiques mis en place par le gouvernement français qui représente 60 jours de consommation. Par ailleurs, une autre bonne décision a été prise par l'Union européenne à la demande des différents États et des fédérations que je représente, c'est-à-dire que nous pouvons diversifier notre approvisionnement en faisant appel à du Jet A venant des États-Unis. Ça permet évidemment de réduire la dépendance au kérosène du Moyen-Orient.
10: Jet A.
12: Alors, Jet A, nous utilisons en Europe le Jet A1. Le Jet A, il y a quelques différences techniques, mais qui ne posent pas de problèmes opérationnels. En tout cas, c'est du jet fabriqué aux États-Unis, donc ça permet de diversifier nos approvisionnements en kérosène.
10: Même s'il n'y a pas de risque de pénurie, est-ce que vous allez chez Corsair adapter votre programme de vol pour cet été, par exemple supprimer les vols qui ne seraient pas suffisamment rentables?
12: Alors, il faut être très clair, absolument pas, parce que les mois de juillet et d'août sont absolument critiques pour les compagnies aériennes. Ça représente une grande partie de notre activité, les flottes sont utilisées à 100%, et ça représente surtout la grande partie du résultat financier de l'été. Donc ça serait vraiment se tirer une balle dans le pied. Donc d'ailleurs, quand on parle d'annulation faite par les compagnies aériennes, il faut rappeler que celles-ci sont très ciblées, très marginales. Elles ont représenté jusqu'à maintenant moins de 2% du programme global de vol. Elles étaient très concentrées sur les mois de mai et juin, qui sont des mois creux.
10: Néanmoins, il y a eu des annulations. Est-ce que ça a entraîné un changement de comportement chez les touristes? Peut-être plus d'attentisme ou des changements de destination pour cet été?
12: Non, c'est pas, si vous voulez, le sujet des annulations qui provoquent de l'attentisme. C'est plutôt la situation générale. Donc, effectivement, on constate plus d'attentisme. Nous sommes quand même assez confiants, si vous voulez, sur la dynamique, la robustesse de la demande pour cet été. Vous savez, les vacances d'été, c'est quelque chose qui est sacralisé chez les Français. Donc, a priori, nous pensons que nous ferons une bonne saison d'été. Ce qu'il y a, c'est que vous pouvez avoir une certaine déformation des flux de trafic. Il est certain que les Français vont se détourner de certaines zones géographiques.
10: Moyen-Orient, par exemple.
12: Moyen-Orient. Vous avez des zones où les prix ont pas mal augmenté. Et donc, vous aurez un report sur l'Hexagone, un report sur les grandes saisons, sur les grandes destinations touristiques que sont, par exemple, l'Espagne, le Portugal et l'Italie. Et puis, ce que nous constatons chez Corsair, c'est un fort report de la demande vers les Antilles et la Réunion. Parce que les destinations d'outre-mer sont toujours considérées comme sécurisantes quand l'environnement est un petit peu chahuté.
10: Parce qu'on reste en France. Le prix du kérosène a été multiplié par deux, même un peu plus depuis le début du conflit au Moyen-Orient. On était à $750 la tonne. On oscille entre 1500 et 1900 aujourd'hui. Donc, la hausse est bien plus forte que celle que le consommateur perçoit lorsqu'il fait le plein de son véhicule. Est-ce que le prix des billets d'avion risque de s'envoler cet été?
12: Alors, le prix des billets d'avion a augmenté, mais soyons clairs, ce sont les compagnies aériennes qui supportent l'essentiel de l'ajustement économique. Elles n'ont pas voulu, bien sûr, répercuter la totalité de ce surcoût. Il faut savoir que le kérosène représentait environ 25% des coûts globaux d'une compagnie aérienne avant la crise, en temps normal, et maintenant nous sommes passés à 45%. Mais nous ne voulons pas, les compagnies aériennes, pénaliser, prendre le risque d'infléchir la dynamique de la demande, d'autant que, si vous voulez, nous sommes dans la période clé des réservations, des fenêtres de réservation pour la période été. Bon, maintenant, l'évolution future des prix, vous savez, elle est très corrélée avec l'évolution du pétrole, dont on peut malheureusement penser que même en cas de cessation du conflit, il ne reviendra pas au même niveau antérieur à ce qu'il était avant la crise.
10: Il y a beaucoup d'idées reçues sur les compagnies aériennes. En réalité, c'est une industrie à faible marge, c'est-à-dire qu'elle peut difficilement absorber des hausses de coûts très importantes, comme elle est en train de le faire actuellement sur la hausse du prix du kérosène. Est-ce que c'est vraiment prudent, dans ce contexte, de se lancer dans une guerre des prix, comme essaye de le faire EasyJet, qui vient d'annoncer qu'il n'y aura pas de surcoût lié à la hausse des prix du kérosène sur une cinquantaine de destinations?
12: Alors, si une compagnie fait cela, c'est peut-être parce qu'elle sent que la demande faiblit sur un certain nombre de destinations et qu'elle a... Il est certain que les compagnies low cost, si vous voulez, sont encore plus vulnérables dans ce contexte de crise parce que elles n'ont pas la clientèle à faire qui est moins sensible, bien sûr, aux augmentations de tarifs. Il est plus difficile pour elles de répercuter les hausses de coûts parce que leur modèle, c'est d'offrir des tarifs bas. Et donc, il est certain que c'est un petit peu plus la compliqué. Bon, maintenant, chaque compagnie a sa situation en fonction de sa politique couverture carburant, de sa dynamique commerciale.
10: Le commissaire européen au transport est entré dans le débat il y a quelques jours en précisant un point. La pénurie de kérosène qui entraînerait une annulation des vols est considérée comme une circonstance exceptionnelle. Elle permettrait donc aux compagnies de ne pas indemniser les passagers, juste rembourser le prix du billet. Ce qui n'est pas le cas en cas d'annulation d'un vol en raison de la hausse des prix du kérosène. Pourquoi cette mise au point? Est-ce que les compagnies qui ont annulé des vols ont refusé d'indemniser?
12: Non, alors vous savez, c'est une affaire de délai. De toute façon, toutes les compagnies proposent des solutions de réacheminement ou des indemnisations et simplement on demande à ne pas payer l'indemnité forfaitaire supplémentaire si on a dû faire une annulation assez brève pour des raisons effectivement d'augmentation du prix du kérosène. Donc, bonne décision de la Commission européenne qui demande encore à être améliorée.
10: Oui, mais lorsque un vol est annulé, parfois les touristes perdent des nuits d'hôtel qui ne sont pas remboursées. C'était justement par rapport à ce point, à cette protestation, que la mise au point a eu lieu.
12: Oui, alors normalement, avec les tours opérateurs, c'est couvert. Pour les compagnies aériennes, en tout cas, nous remboursons bien sûr systématiquement tous les passagers dont le vol a été annulé.
10: Merci beaucoup Pascal de Izaguirre d'être venu ce matin sur Radio Classique, PDG de Corsair, qui ne va pas modifier son programme de vol pour cet été, on l'a bien compris, et président de la Fédération Nationale de l'Aviation et de ses métiers.
8: Merci messieurs. Stéphane, à demain pour la matinale de l'économie. À suivre Karine Dijoux et sa leçon de français, suivie des coulisses de la politique avec Marcelo Vesfred qui part à la recherche de Monique Barbu, très discrète, voire trop discrète ministre de l'écologie. Même les Verts la réclament. 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
8: Bonjour Karine.
15: Bonjour David.
8: Aujourd'hui, des tics de langage qui se rapprochent du langage des bébés. Plusieurs auditeurs nous ont écrit pour se plaindre de la même chose, des formulations qu'ils entendent partout et qui les font... grincer des dents, est-ce si grave ?
15: Grave, je ne sais pas, mais agaçant, oui. Nos auditeurs ont le nez fin. Ces deux phénomènes ont un point commun. Ils révèlent une langue qui se relâche, qui perd en précision et qui devient plus familière.
8: Commençons par le message de Ninon qui s'interroge sur la tournure « Elle aime des lasagnes depuis qu'elle est toute petite ». Pour cette auditrice, il faudrait préférer la tournure « depuis son enfance ».
15: En effet, « depuis qu'elle est toute petite » est une subordonnée temporelle qui pose un problème logique. Elle sous-entend qu'elle est toujours toute petite. C'est ce qu'on appelle un présent de durée mal maîtrisé. La tournure grammaticale, elle, n'est pas du tout incorrecte, mais le sens est ambigu. Il sera en effet plus clair et plus élégant de dire « depuis son enfance ».
8: Et qu'en est-il du double sujet ? Hugues évoque la phrase « les hommes politiques, ils pratiquent la langue de bois » ou « la ville de Tulle, elle est belle », dirait François Hollande.
15: Et oui.
8: C'est vrai, hein, François Hollande dit « la France ». Elle est grande, il dit comme ça, là.
15: C'est vrai, hein? C'est souvent une référence. C'est le fameux double sujet, au sujet duquel, justement, on m'écrit souvent. C'est ce que les linguistes appellent la dislocation. On énonce le thème, la ville de Tulle, et on le reprend par un pronom, elle. Cette tournure existe depuis longtemps à l'oral, et Molière lui-même ne s'en privait pas. C'est un moyen de mettre en avant le sujet. C'est aussi une façon de parler qu'on emploie beaucoup avec les enfants. Mais à l'écrit, dans un journal télévisé ou dans un discours politique, c'est à éviter pour adopter plus d'élégance et éviter les circonlocutions.
8: Dominique nous écrit également, il s'agace d'autre chose. Les journalistes qui disent
16: aujourd'hui au lieu de dire aujourd'hui ou juin au lieu de dire le mois de juin.
15: Oui, là c'est de la phonétique. Aujourd'hui vient de l'ancien français aujourd'hui. Oui étant lui-même issu du latin odier qui signifie ce jour. C'est déjà une locution doublement renforcée, donc un double pléonasme. Inutile de commettre en plus une erreur de prononciation. Quant à juin, qu'on entend souvent, c'est simplement une prononciation relâchée de juin. Et d'ailleurs, cette prononciation erronée, on l'entend souvent à Paris, je n'arrive pas à comprendre pourquoi. Efforçons-nous de rétablir les bonnes voyelles, ju-un, donc juin.
16: À Paris, il faudrait donc limiter les joints, je n'y suis pas opposé. À demain, ma chère Karine.
15: À demain.
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16: Avec Marcelo Vesfred à 7h25, ce sont les coulisses de la politique sur Radio Classique. Marcelo, bonjour.
23: Bonjour David.
16: Elle est numéro 4 du gouvernement dans l'ordre protocolaire, mais le moins qu'on puisse dire, c'est que Monique Barbu, la ministre de la Transition écologique et de la Biodiversité, est quasiment absente du débat public. Monique Barbu, au point que certains écologistes commencent à s'en plaindre.
23: Alors c'est vrai qu'on ne l'entend pas, ni dans les médias, ni au Parlement. Elle ne participe quasiment jamais aux séances de questions au gouvernement. Elle préfère se faire remplacer par Mathieu Lefebvre, qui est son ministre délégué. Une absence qui énerve les écologistes. Et pourtant, Monique Barbu, c'est un CV très respecté dans le monde de l'environnement. Elle a présidé le Fonds mondial pour la nature, le WWF, et c'est l'une des plus grandes spécialistes des négociations internationales sur le climat.
16: Mais alors pourquoi reste-t-elle en retrait ?
23: Elle n'aime pas être dans la lumière, elle préfère travailler dans l'ombre, gagner ses arbitrages en coulisses. Voilà ce que nous explique aux Parisiens son entourage. Elle n'a pas les codes politiques et ses marges de manœuvre, David, sont, il faut le dire, limitées. Elle n'a pas sous sa tutelle deux leviers majeurs qu'avaient ses prédécesseurs, l'énergie et les transports, qui sont maintenant des ministères autonomes cette semaine. Exceptionnellement, on la verra à l'Assemblée pour défendre le volet environnemental de la loi d'urgence agricole dont j'ai parlé hier. Seulement, David, si on fait le bilan, elle a avalé quand même un paquet de couleuvres, réintroduction de certains pesticides, remise en cause des ZFE, les zones à faibles émissions, remise en cause aussi de la politique de zéro artificialisation. Et dans le texte agricole, les méga-poulaillers, les méga-bassines, les nouvelles règles pour l'abattage des loups, etc. D'autres ministres qu'elle seraient montés au créneau. Et nous apprenons, en tout cas c'est nos confrères de l'opinion qui nous l'apprennent ce matin, qu'elle a failli démissionner en février et en avril.
16: Et l'écologie, il faut le dire, à la décharge de cette ministre, Monique Barbu, est par ailleurs une préoccupation en net recul dans l'opinion publique, dites-vous.
23: Oui, finalement, elle en est le symbole. Les thèmes qui s'imposent en ce moment, c'est le pouvoir d'achat, c'est la sécurité, c'est la santé. Et pour l'exécutif, la priorité, c'est de faire reculer la colère paysanne qui les lois le temps, David ou Emmanuel Macron, c'était dans l'entre-deux-tours de la présidentielle 2022, promettait « Mon quinquennat sera écologique ». Où il ne sera pas.
8: Eh ben, il sera pas, malgré la présence exceptionnelle, vous l'avez dit, de Monique Barbu à l'Assemblée nationale cette semaine. Il faudra que les députés en profitent. Les coulisses de la politique par Marcelo Westfred du Parisien aujourd'hui en France. Il est 7h27 à suivre. La météo suivie du journal de Charles Bonner.
1: Bonjour Charles.
2: Bonjour David.
1: Le temps est encore nuageux.
2: Nuageux et pluvieux même, avec une perturbation dans le nord-ouest. Des Pyrénées à l'est, les nuages sont majoritaires. À cet après-midi, des averses faibles vont rythmer la journée des deux tiers nord du pays. En revanche, le soleil revient en force dans un tiers sud du territoire. Les températures au meilleur de la journée, 14 degrés à Lille, 18 à Paris, 17 à Strasbourg, 20 à Lyon et 24 à Toulouse.
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8: Et Charles Bonner pour le journal de 7h30.
2: Avec à la une ce matin, après l'antivirus et en pleine épidémie d'Ebola, l'Organisation Mondiale de la Santé tente de relancer la bataille contre les virus transmis par les animaux à l'homme. 10 mois après la signature de l'accord commercial avec les États-Unis, l'Union Européenne ne l'a toujours pas ratifié. Les eurodéputés et les États vont tenter de se mettre d'accord aujourd'hui. Et puis les compagnies aériennes baissent les prix pour cet été, malgré un kérosène plus cher, car les avions sont loin d'être pleins.
8: Après votre journal, Charles, ce sera l'écho du monde. Nicolas Tenzer analysera l'impact sur l'évolution du conflit des attaques de drones ukrainiens contre Moscou, suivi du journal imprévisible. Juste après ce journal imprévisible consacré aux 50 ans du loto, David Barou, lui, évoquera la question qui tourmente pas mal de DRH en ce moment, l'impact de l'intelligence artificielle sur les embauches et les suppressions de postes. Le navire de croisière Andius est arrivé hier au port de Rotterdam.
2: Sa destination finale après un périple marqué par l'apparition d'un foyer d'antivirus. L'équipage est placé en quarantaine. Dans le même temps, l'épidémie d'Ebola progresse en République démocratique du Congo. Et à chaque fois, ce sont des virus transmis à l'origine par des animaux sauvages, comme 75% des maladies infectieuses, Héloïse Weiss.
25: Protéger la santé des animaux, c'est protéger la santé des hommes. Et les leviers pour agir sont connus, surveiller les élevages, vacciner les animaux. Mais l'argent manque cruellement pour travailler efficacement. Le budget pour la santé animale représente 0,6% des dépenses mondiales de santé, regrette Paolo Tizzani, épidémiologiste vétérinaire à l'Organisation mondiale de la santé animale.
26: On a calculé que pour mettre les services vétérinaires mondiaux à niveau, il faudrait environ 2,3 milliards des dollars.
25: Les risques de pandémie se sont accrus avec la déforestation et la mondialisation. Plus de 2000 foyers de grippe aviaire ont été signalés entre 2025 et 2026 par 64 pays. La fièvre aphteuse, elle, a explosé en Afrique australe et a réémergé en Europe. Les maladies ne connaissent pas de frontières. Il faut donc renforcer la coopération entre les pays, poursuit le vétérinaire.
26: Coordonner la surveillance, harmoniser les normes sanitaires, aussi soutenir les pays qui sont les plus vulnérables.
25: Le rapport de l'Organisation mondiale de la santé animale qui conclut que la situation est plus urgente encore qu'il y a un an.
2: Et concernant l'épidémie d'Ebola, les États-Unis vont soumettre les voyageurs de la région à un test de dépistage et restreindre les visas. Un ressortissant américain a été testé positif en RDC. En France, la loi d'urgence agricole est examinée à l'Assemblée nationale aujourd'hui. Après une loi en 2024, la loi Duplomb l'an dernier. Cette fois-ci, 23 articles, des sujets divers, du stockage de l'eau aux pesticides, en passant par l'agrandissement des poulaillers. Sans oublier le loup, 2200 amendements sont déposés.
23: L'Union européenne présente également un plan attendu pour les agriculteurs.
2: Les organisations agricoles se retrouvent d'ailleurs ce matin devant le Parlement à Strasbourg, où la Commission doit présenter un plan pour faciliter le recours aux engrais organiques. L'importation d'engrais étant bloquée par la quasi-fermeture du détroit d'Ormuz. Des aides pour les agriculteurs sont également prévues. On y revient dans le journal de 8h de Lénaïque Monnier. Mais l'autre sujet majeur de discussion aujourd'hui, c'est l'accord sur les droits de douane signé par la présidente de la Commission européenne, Ursula von der Leyen, et Donald Trump. C'était le 4 juillet dernier, mais depuis, il n'a toujours pas été ratifié, Eric Mauban.
0: Effectivement, Charlin, les pays de l'Union européenne et le Parlement européen vont tenter aujourd'hui de se mettre d'accord sur la ratification de l'accord commercial conclu l'été dernier avec Donald Trump. Rappelons que l'Union européenne s'est engagée à supprimer les droits de douane appliqués sur la plupart des importations américaines en échange d'un plafonnement à 15% des droits de douane imposés par l'administration de Trump sur les produits européens. Toutefois, les députés européens, pour ratifier cet accord, réclament des clauses de sauvegarde afin de protéger les intérêts de l'Union européenne. Ils demandent ainsi la suspension des tarifs préférentiels si les États-Unis imposaient des droits de douane supplémentaires dépassant le plafond de 15% convenu. Par ailleurs, l'accord serait suspendu si les États-Unis menaçaient l'intégrité territoriale des États membres. Les eurodéputés font là clairement référence aux ambitions d'annexion du Groenland de Donald Trump. Enfin, les parlementaires européens veulent également la levée des surtaxes américaines sur l'acier européen et la fin de l'accord en mars 2028 avec un renouvellement possible, mais uniquement à la suite d'une analyse d'impact.
2: Eric Mauban, une nouvelle attaque de l'Iran par les États-Unis prévue aujourd'hui, mais finalement repoussée, selon Donald Trump, à la demande des pays du Golfe, alors que les discussions avec l'Iran continuent par l'intermédiaire du Pakistan, un accord qui porterait sur le nucléaire. En attendant, les gardiens de la révolution menacent de faire payer l'utilisation de câbles sous-marins qui traversent le détroit. Ces câbles sont utilisés notamment pour la connexion Internet.
23: 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L'Assemblée nationale élargit les dispositions de lutte anti-drone.
2: Jusque-là, seuls les policiers et les militaires étaient autorisés à utiliser ce type de système. Mais l'actualité récente l'a prouvé. Le risque contraint donc l'Assemblée nationale à approuver le recours à des opérateurs privés, des dispositifs de brouillage, voire de neutralisation pour protéger les aéroports ou les gares, par exemple. C'est une avancée, selon Frédéric Glorieux de la société spécialisée DroneVolt.
5: C'est toujours une avancée de simplifier les processus, surtout dans le contexte actuel de menaces fortes quand même. On se dit en tout cas que la France n'est pas prête dans le domaine de la lutte anti-drone et de la surveillance des drones et qu'aujourd'hui tout s'accélère. Et donc effectivement, il était urgent de prendre des dispositions qui permettent de combler un peu notre retard. On l'a vu déjà durant les Jeux Olympiques 2024. Hein. Et aujourd'hui, on s'aperçoit que on n'est toujours pas prêt. Et ce genre de décision permet d'accélérer les processus.
2: Et c'est aujourd'hui que les députés doivent approuver la loi de programmation militaire. Une rallonge budgétaire de 36 milliards d'euros d'ici 2030. Le projet de loi ira ensuite au Sénat le 2 juin. Le scrutin a lieu dans 6 semaines en Nouvelle-Calédonie. Ce sera le 28 juin. Mais il reste une question. Qui pourra voter ? Car en Nouvelle-Calédonie, le corps électoral est gelé depuis les accords de Nouméa en 1998. Fabien Albert, le Sénat vient d'approuver un élargissement.
6: Il concerne 10 569 natifs calédoniens, sous réserve qu'ils soient adoptés demain par l'Assemblée nationale, ce qui est loin d'être acquis. Cet élargissement ne concernera finalement pas les conjoints, comme le voulait le gouvernement. L'amendement a été rejeté par les sénateurs. Pour ces provinciales, ne peuvent voter que les Calédoniens présents sur le Caillou depuis 1988 et leurs descendants. De fait, 17% de la population se retrouve aujourd'hui exclue du scrutin. Cette volonté de dégel de l'État a embrasé l'île il y a 2 ans, voulu par les loyalistes au titre de l'égalité. Il est rejeté par les indépendantistes par crainte d'une dilution du vote kanak, un statu quo auquel veut mettre fin le Premier ministre Sébastien Lecornu.
7: Les élections provinciales se tiendront. Une fois que les urnes auront parlé, le dialogue devra reprendre immédiatement. Tous les partis politiques calédoniens s'y sont engagés. À ce moment viendra le temps du projet pour préparer l'avenir de la Nouvelle-Calédonie. Il débutera dès juillet et devra aboutir avant la fin de l'année.
6: Cette loi organique n'est valable que pour ces provinciales. Elle ne s'inscrit ni dans le cadre de la réforme constitutionnelle, dans l'impasse, ni dans le cadre des accords de Bougival, de facto suspendus.
2: Les explications de Fabien Albert.
8: L'été approche et les prix des avions baissent.
2: Entre 10 et 15% selon le Financial Times. Cela peut paraître contradictoire alors que les prix du kérosène ont augmenté. Mais les compagnies aériennes tentent une stratégie. Baisser le prix d'une cinquantaine de destinations les plus prisées pour attirer

0: un secteur où la majorité des profits se font de avril à septembre. Et donc, elles ont intérêt à gagner au maximum de l'argent finalement pendant cette période-là. C'est la période la plus critique.
1: Elles réalisent 2/3 de leur chiffre d'affaires annuel sur cette période. Alors, pour maximiser les gains, les compagnies pourraient augmenter les liaisons vers les destinations plébiscitées par les passagers.
0: C'est de se concentrer plutôt sur des destinations à l'intérieur de l'Europe ou de la Méditerranée, finalement de l'Ouest, des destinations qui sont un peu moins chères tout en restant suffisamment loin de la zone de conflit actuelle au Moyen-Orient.
1: D'ailleurs, selon les voyagistes et les plateformes de réservation de logements, l'Italie, l'Albanie et Madère font déjà le plan.
2: Éric Kioch, du ciel à l'espace. Ce matin, le satellite Smile a décollé de Kourou en Guyane. Satellite de l'Agence spatiale européenne en partenariat avec des chercheurs chinois pour observer les tempêtes solaires, mais surtout leurs conséquences sur Terre, notamment pour les télécoms. Dimitra Koutroumpa est chercheuse au laboratoire Atmosphère Observation Spatiale au CNRS.
3: La Terre, elle est entourée d'une bulle magnétique qu'on appelle la magnétosphère, qui nous protège des particules chargées que le Soleil émet en permanence. Mais il y a aussi des phénomènes où il y a des brèches qui se forment dans ce bouclier et les particules, elles peuvent rentrer à l'intérieur et provoquer des phénomènes intenses qui peuvent aller des aurores près des pôles ou aussi des orages géomagnétiques. Ça fait des courants électriques qui peuvent aussi perturber nos technologies. Ça peut provoquer des coupures de courant sur Terre. Ça peut perturber, par exemple, les signaux GPS. Donc, tous ces phénomènes, on essaye de les comprendre. SMILE va contribuer à cela en regardant la réponse de notre magnétosphère, de ce bouclier, de façon globale.
2: Un propos recueilli par Héloïse Weiss. Et puis, c'est une année record, le nombre de violations de données en 2025 en hausse de 10%. Plus de 6000 notifications reçues par la CNIL, l'autorité chargée du respect de la vie privée. Les contrôles vont donc être renforcés, notamment des organismes ou des entreprises jugées vulnérables.
4: Charles, merci à vous. Vous revenez à 8h30 pour le rappel des titres. Mais avant cela, je voudrais vous faire écouter des propos de l'acteur Louis Garrel. C'était hier à Cannes, pendant une conférence de presse de présentation d'un film dans lequel il joue. Louis Garrel s'est essayé à définir le métier d'acteur, acteur de théâtre ou acteur de cinéma, et c'est assez savoureux.
5: Bien, vous, par exemple, demain, vous pouvez très bien jouer dans un film, franchement. Ah oui, vous pouvez jouer dans un film. Ah, c'est, non, mais ça, c'est la vérité. En vrai, c'est pas si difficile que ça. Il y en a beaucoup qui sont pas des professionnels qui jouent aussi bien que des acteurs professionnels. Donc, c'est plutôt. C'est vrai que l'acteur de cinéma, c'est plutôt un hobby. C'est pas vraiment un métier. C'est pour ça que je dis souvent aux jeunes gens qui me disent « Ah, mais qu'est-ce que tu me conseilles? Moi, j'aimerais bien devenir acteur. » Je dis « Mais si tu fais acteur de cinéma, ça sera pas un métier, quoi. C'est vraiment un acteur de théâtre. Si tu veux en faire ta vie, si tu veux que ta vie, elle ressemble à quelque chose. Acteur de cinéma, t'as beaucoup de chance que ta vie, elle ressemble un peu à rien, quoi. C'est-à-dire que même, imagine, un acteur de cinéma, il a de la chance, il fait un film par an. Ce qui est déjà énorme. Un premier rôle par an, il va travailler 30 jours sur 365 jours. Le reste du temps, qu'est-ce qu'il va faire? Bah oui, on peut inventer des formules, il va dépendre du désir des autres, tout ça. Mais en vrai, même, il faudrait qu'il fasse 6 films par an pour que sa vie ressemble à quelque chose.
4: Louis Garrel à Cannes, ça restera, je pense, parmi les grands moments de ce festival. Et encore, on a coupé la déclaration parce qu'elle était un peu longue.
6: Bah, c'est une
4: mais
6: de reconversion, ça, alors.
4: Ça devrait inspirer mal de jeunes futurs acteurs qui aspirent à le devenir. Dans un instant, on revient aux choses très sérieuses avec l'Écho du Monde et Nicolas Tenzer. Quand l'Ukraine attaque Moscou avec ses drones, est-ce un tournant ou juste un symbole? On en parle dans un instant avec Nicolas. 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Il est 7h42.
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5: 7h43, c'est l'heure de l'écho du monde avec Nicolas Tenzer. Nicolas, bonjour.
6: Bonjour David.
5: Pour la première fois, dimanche dernier, une attaque massive de 600 drones ukrainiens a atteint directement Moscou. Ces incursions deviennent de plus en plus efficaces et nombreuses. Est-ce un tournant dans la guerre ?
6: En effet, ces attaques ukrainiennes ont réussi à briser partiellement les défenses aériennes de la capitale russe et ont même atteint l'Oural, comme certaines auparavant, avant à environ 2000 km de la frontière ukrainienne. Cela fait désormais plusieurs mois que terrains d'aviation militaire, raffineries, dépôts de pétrole et de munitions sont visés avec succès. Elles ont un vrai impact sur la production pétrolière russe et le président Zelensky les appelle avec humour « sanctions à longue portée ». Alors que les sanctions européennes, certes de plus en plus efficaces globalement, ne s'accompagnent guère de sanctions secondaires à l'encontre des pays qui continuent d'acheter du pétrole russe, Inde et Chine notamment. Les actions de l'Europe contre les supertankers de la flotte fantôme russe restent trop limitées malgré quelques beaux abordages par la marine française. Il faut rappeler que ces frappes ukrainiennes sur des cibles militaires et logistiques, la Russie, elle, vise d'abord les civils, sont légales en vertu de l'article 51 de la Charte des Nations Unies qui autorise un pays agressé, comme ceux qui se porteraient à son secours, à répliquer. Kiev confirme sa position de leader mondial dans l'usage des drones, mais ces nouveaux missiles commencent aussi à apparaître.
5: Cela signifie-t-il que l'Ukraine est en train de gagner la guerre ?
6: Ce sera certainement le résultat final. Mais cela peut prendre encore un certain temps. Quand il y a 2 ou 3 ans, je faisais ce pronostic, certains esprits faux invoquaient l'arithmétique de la population. La Russie est 3,5 fois plus peuplée que l'Ukraine et la dissymétrie des forces. C'était oublié le facteur humain. Les Ukrainiens ont une ingéniosité technologique et une intelligence stratégique que les Russes, corsetés dans un système totalitaire, ne possèdent pas. Ils savent aussi pourquoi ils se battent la liberté, le droit et un avenir européen. L'Ukraine recommence, certes encore faiblement, à regagner du terrain. Ils ne disposent pas encore des moyens de reconquérir les 19% de leurs territoires occupés par les Russes, mais dès qu'ils auront développé en masse leurs missiles à longue portée, sans doute d'ici la fin de l'année, ils pourront couper les forces ennemies de l'arrière, obligeant celles-ci à quitter leur position. Un ancien ministre des Affaires étrangères ukrainien me disait, il y a 3 ans déjà, tu verras, la Crimée tombera en premier. Cela devrait se confirmer. Par ailleurs, l'économie russe s'effondre, même si nul ne sait quand elle sera complètement écroulée, et plus de 1,2 million de soldats russes ont été mis hors d'état de nuire. C'est incomparablement plus que les pertes ukrainiennes. Mais cela n'empêche pas le Kremlin de disposer des capacités de lancer des frappes meurtrières sur les civils. La fin de l'aide américaine a des effets meurtriers, et l'Europe traîne.
5: Cela entraîne-t-il des conséquences sur le plan diplomatique ?
6: Et donc, cela devrait en avoir. D'abord, il est absurde que Kiev ne rejoigne pas l'OTAN, dont ce serait de loin la première armée et la seule dotée d'une expérience de la guerre de haute intensité. L'Ukraine, depuis plus de 4 ans, est le principal pourvoyeur de sécurité de l'Europe. Si Kiev était tombé, en 3 jours comme le prétendait Poutine, une partie du reste de l'Europe aurait déjà été attaquée. Elle aide aussi certains pays du Golfe en matière d'interception de drones. Elle en vend même. Ensuite, l'Ukraine fait démentir chaque jour les propos simplistes de ceux qui affirment qu'il faudra bien un jour négocier un compromis avec Moscou. Ils couvrent de honte ceux qui avaient poussé Kiev à céder des territoires il y a quelques années ou qui, aujourd'hui encore, l'enjoignent de renoncer partiellement à son intégrité territoriale. Cela ne rassasierait pas la Russie. Toute désescalade et tout apaisement, de notre part, la mettent en appétit. Enfin, la start-up nation ukrainienne, pas seulement dans le domaine militaire, sera demain le moteur de l'Europe. Certains dirigeants d'Europe occidentale en ont peut-être d'ailleurs peur. Je me rappelle une discussion à Kiev en juillet 2023. Un vice-ministre de la Défense me disait « Nous allons conquérir notre autonomie stratégique car nous savons que nous ne pouvons compter que sur nous-mêmes. C'est en train d'être réalisé. Les Ukrainiens ont fait l'histoire alors que nous, Européens, nous en détournions. »
5: Nicolas Tenzer pour l'Écho du Monde sur Radio Classique. Merci pour ce remplacement de Christian Macarian qui revient demain. À bientôt, Nicolas. Notez qu'on reparlera géopolitique à 8h15 avec l'amiral Richard Villemot-Roussel, premier commandant du Charles de Gaulle, alors que le porte-avions est désormais au large de la péninsule arabique. 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On fête les 50 ans du loto avec Victoire Fort dans le journal imprévisible dans un instant.
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5: Bonjour Victoire Fort.
9: Bonjour.
5: Votre journal imprévisible aujourd'hui concerne un rêve caressé par des millions de Français, gagner le gros lot. Le loto fête aujourd'hui ses 50 ans.
10: Le numéro chance, et ce soir, pour l'emporter, il fallait cocher le 3.
11: Quelques numéros à cocher, année de naissance de ma grand-mère, le numéro 10 pour Zidane, et puis 17, je le sens bien le 17, David. Ah, l'espoir d'une vie qui change, à portée de grille.
12: Je plaque tout. Mari, enfant, maison, travail, et je me tire dans les îles.
11: 19 mai 1976, sur une décision de Jacques Chirac, Premier ministre, le gouvernement veut dépoussiérer la loterie nationale créée pour venir en aide aux gueules cassées. Ce sera le loto, d'abord réservé aux franciliens.
13: Dans cette sphère donc que vous voyez ici, 49 boules numérotées sont en train de tourner. 6 de ces boules vont sortir ensuite en bas de la machine. Pour gagner, il faut avoir au moins 3 numéros correspondants.
11: C'est simple, comme bonjour.
14: Ça n'a pas joué, évidemment, puisque ça n'a jamais existé. Et ils nous demandent des bordereaux, ils ont vu ça dans la presse, etc. On a d'ailleurs des imprimés qu'on leur donne, c'est très bien expliqué, c'est très facile à comprendre.
11: 73 000 tickets vendus pour le tout premier tirage, 7 millions de joueurs un an plus tard, le succès est là, poule aux œufs d'or pour l'État.
15: En 2011, les Français ont dépensé plus de 30 milliards d'euros aux jeux de hasard. L'administration fiscale en a récupéré près de 17%.
11: L'engouement est tel qu'il faut ouvrir un second centre pour traiter tous ces tickets. La machine est lancée, il suffit juste de trouver la combinaison gagnante.
16: Si je prends la parole en cette occasion,
17: 7-7,
16: et je n'irai pas par quatre chemins.
17: 4.
16: C'est pour vous dire que je suis très ému.
18: Le loto, c'est 13.
17: 13.
18: Amusant d'essayer de gagner gros.
11: C'est la question qu'on s'est tous posée. Et si c'était moi? Oh, combien de films démarrent par ce bout de papier qui change le cours d'une vie? Plus besoin de travailler, adieu Turbin, vivons sur un yacht en maillot de bain toute l'année, David. Les premiers gagnants, il y a 50 ans, un couple de gardiens d'immeubles parisiens, leur photo, large sourire, fait la une des journaux. Mais jamais leur nom ne sera dévoilé. S'ils ont gagné, pourquoi pas vous? Pourquoi pas nous? Sauf que parfois, ça tourne au vinaigre.
19: Je voulais vous dire que le loto, c'est facile, si l'on en croit le slogan, mais il est parfois difficile de se faire payer. Alors, gagnante à 6 chiffres, une habitante de Malville est vraiment poursuivie par la malchance en ce moment. En effet, le bureau de tabac où elle avait joué son bulletin gagnant a été détruit, malheureusement, par un incendie. D'où la réponse du loto, pas de preuve, pas de paiement.
11: Histoire terrible en 1987. À l'époque, il faut pour retirer son gain, que le buraliste conserve lui aussi son ticket. Pas de chance, il a brûlé. La gagnante n'a donc jamais pu toucher le gros lot.
20: Moi, j'ai plus d'un tour dans mon sac. Mais le seul ennui, vous voyez, c'est que je l'ai perdu.
11: Perdu, Le ticket gagnant, on se rassure comme on peut, gagner est peut-être une malédiction. Reportage bien réel sur un chanceux à qui il arrive bien des malheurs.
9: Roger Gérard, qui travaillait au rayon poissonnerie de la COP de Golbey près d'Épinal, a gagné au loto. 232 millions de centimes.
17: Un numéro, j'en vois deux, j'en vois trois.
9: Mais le destin lui aussi a coché trois cases. Résultat, trois morts. Le frère, le père et Roger Gérard lui-même.
11: Est-ce lié ? En tout cas, dans les années 80, les joueurs boutent un peu le loto. La Française des Jeux se concentre donc sur des nouveaux produits, le loto pour les vendredis 13 et l'euro million dans les années 90.
21: Ce joueur du loto vient d'apprendre qu'avec l'euro, la seule chose qui change, c'est qu'il va miser moins.
11: Des nouveaux jeux, mais une probabilité de gagner toujours proche de 1 chance sur 14 millions. Autrement dit, vous avez plus de chances d'être frappé par la foudre. Millionnaire, oui, mais gardons les pieds sur terre. En 50 ans, combien de portraits de la vie d'après, finalement pas si différentes avec des millions en poche.
22: Divorcé, père de 3 enfants, Alain Boineau n'est pas du genre flambeur. C'est en pleine campagne qu'il habite. Un modeste pavillon pour un multimillionnaire. Il le possédait déjà avant de gagner 3,5 millions d'euros il y a 5 ans. Jean-Bernard a tenu à garder sa voiture de l'époque.
23: À 20 ans, Jean Lagire avait quitté les Landes pour travailler comme télégraphiste à Paris. En 78, après avoir gagné 225 millions, il revient vivre au pays.
24: Qu'est-ce que ça

0: L'essentiel est ailleurs, David. L'État n'est d'ailleurs plus actionnaire qu'à 20% de la Française des Jeux depuis sa privatisation en 2019. Pour les joueurs ou les superstitieux, je vous donne la combinaison gagnante il y a 50 ans. 31, 15, 33, 27, 36, 48 et 34. Tous ceux qui
1: n'en ont pas vu. Si vous nous écoutez et que vous jouez au loto, évidemment, et que vous avez gagné, n'hésitez pas à vous signaler. Dites-nous si vous avez gagné une, deux, trois fois au loto, si c'est un revenu régulier. Victoire Fort, merci, à très vite pour un autre journal imprévisible. À suivre le décryptage de David Barou et cette question qui risque d'occuper pas mal de DRH pendant un certain temps. Quel sera l'impact de l'intelligence artificielle sur les embauches et les suppressions d'emplois? 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
1: Et David Barou pour le décryptage sur Radio Classique à 7h56.
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1: Bonjour David.
7: Bonjour David.
1: C'est le sujet qui occupe aujourd'hui tous les DRH et pas mal de managers et pas mal d'employés aussi. Quel va être l'impact de l'intelligence artificielle sur l'emploi et les embauches?
7: Alors quand on pose la question aux DRH, ils vous disent que pour l'instant, il faut être honnête, ils savent pas trop. Hein. Ouais. L'IA va être un outil de productivité, c'est sûr. On aura demain des salariés augmentés qui pourront faire plus, plus vite. Mais on aura aussi, il faut l'avouer, des salariés remplacés, hein, ceux qui seront moins utiles parce que l'IA fera tout ou partie de leur boulot à leur place. Mais dans quelle proportion et à quelle vitesse l'IA va véritablement changer la donne, c'est trop tôt pour le dire. Surtout qu'en fonction des entreprises et des emplois, les conséquences peuvent être très différentes. Pour écrire du code informatique, l'IA est hyper efficace. Pour traiter la comptabilité, des sujets juridiques et techniques, de base, aussi. Mais est-ce que cela veut dire qu'il faut dès maintenant lancer des plans de réduction des effectifs ou geler les embauches? En France, où le droit social complique encore plus les choses, pour l'instant, dans tous les cas, on a plus de questions que de réponses, même si on voit déjà fleurir des expressions comme job apocalypse, qui sous-entendent que l'impact va être majeur en termes de destruction d'emplois.
1: Si c'est le cas, qui va souffrir le plus? Les jeunes diplômés ou les cadres expérimentés qui faisaient hier la une du Parisien?
7: Alors, pour les défenseurs des seniors, la cause est entendue. Avec le développement de l'IA génératif qui permet en deux clics de réaliser une présentation PowerPoint, une note de sa thèse ou un discours, les jeunes avocats, les banquiers d'affaires ou les consultants qui viennent d'être tout jeunes sont condamnés. Dans tous ces métiers dans lesquels les jeunes embauchés se forment en accomplissant des tâches ingrates qui consistent à lire, à faire le tri et à rédiger des documents écrits et après avoir lu des tonnes de textes, l'IA va remplacer le jeune diplômé corvéable à merci. Pourquoi payer des petites mains quand on peut s'offrir un logiciel bien moins coûteux? Mais d'autres experts, peut-être un peu moins vocaux, estiment que ce bras de fer générationnel ne sera pas fatalement remporté par les plus capés qui sont expérimentés, certes, mais qui sont aussi chers, convaincus d'avoir toujours raison et pas forcément très volontaires dès qu'on parle de changement. Surtout, ils ne sont pas ce qu'on appelle IA native. Pour eux, l'intelligence artificielle est un nouvel outil complexe, quelque peu inquiétant et imparfait, un gadget qu'ils utilisent, certes, de plus en plus, mais sans en maîtriser parfaitement les codes. Les derniers arrivés sur le marché de l'emploi auront eux grandi avec toutes les générations de ChatGPT qu'ils auront utilisé pour faire leurs devoirs dès leur plus jeune âge. Ils l'auront utilisé à haute dose, ils seront moins chers et plus compétents. L'avenir, c'est eux. Surtout que grâce à l'IA, ils n'auront pas besoin de s'appuyer sur l'expérience de leurs aînés, car la mémoire de leur entreprise pourra être transmise de façon digitale. Alors moi, je ne sais pas non plus qui a raison, mais ce que je sens, c'est que ça risque de tendre quand même un tout petit peu les relations entre les juniors et les seniors.
1: David Barou pour le décryptage sur Radio Classique à 7h59. Je vous recommande la une des Échos ce matin, le secteur du conseil face au tsunami de l'intelligence artificielle. Voici Franck Ferrand. Bonjour Franck.
8: Bonjour David, bonjour à tous.
1: Aujourd'hui, vous nous parlez d'un job qui s'auto-détruit.
8: Ah oui, alors on a beaucoup parlé de ça dans les années 50 et 60. C'est vrai que c'est plus trop à la mode aujourd'hui. Vous savez, ce sont ces pilotes, ces jeunes pilotes japonais qui devaient faire le sacrifice de leur vie en jetant leurs avions sur les appareils américains. On les appelle, vous verrez que c'est pas tout à fait le terme japonais, mais on a l'habitude en France de les appeler les kamikazes. Eh bien, nous allons avoir le témoignage d'un kamikaze qui a survécu et qui raconte comment c'était.
1: Ah bah, un kamikaze qui a survécu, c'est quasiment plus un kamikaze.
8: Bah non, donc... ça veut dire que sa mission s'est interrompue.
1: C'est une rareté. À tout à l'heure, Franck, pour les grands dossiers de l'histoire. Avec vous, la météo, Lénaïque, une nouvelle perturbation arrive.
9: Oui, apportant des pluies par le nord-ouest et un ciel très nuageux. Des Pyrénées au nord-est, la Méditerranée, le Pays Basque et l'Occitanie sont épargnés dans l'après-midi. Les températures sont fraîches, 9 degrés à Lille ce matin, 10 à Paris, 12 à Bordeaux. Et cet après-midi, vous aurez 15 degrés à Brest, 18 à Nantes et à Lyon, 23 à Nîmes ainsi qu'à Toulouse.
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1: Et Lénaïque Monnier pour les informations.
9: Donald Trump dit annuler au dernier moment une nouvelle attaque contre l'Iran, affirmant qu'un accord est tout proche avec Téhéran. Face à l'envolée des prix des engrais, l'Union européenne dégaine et dévoile ses mesures pour aider. Et puis, afficher une amitié illimitée après Donald Trump, Vladimir Poutine va tenter de consolider ses liens avec Pékin.
1: Après votre journal, Lénaïque, Guillaume Tabar nous parle des tourments de Gérald Darmanin, suivi de l'invité de la matinale. Il a été, comme on dit, le pacha du Charles de Gaulle, son premier commandant, alors que le porte-avions est désormais à proximité du détroit d'Ormuz. L'amiral Richard Villemot-Roussel au micro de Radio Classique à 8h15. Et à la une ce matin, Donald Trump renonce à une attaque prévue aujourd'hui contre l'Iran à la demande de dirigeants du Golfe.
9: Oui, le président américain a dans le même temps déclaré que des négociations sérieuses avaient lieu entre les États-Unis et Téhéran. Bonjour Servane de Pastre.
10: Bonjour.
9: Alors on avait bien cru comprendre déjà qu'Israël et les États-Unis se préparaient plus ou moins à reprendre la guerre après le cessez-feu qui a été décrété le 8 avril. Mais le président américain en revanche n'avait jamais parlé de ce projet d'une attaque pour aujourd'hui, celui qui aurait pu avoir lieu au moment où nous parlons. Parlons, Servane.
10: Oui, cette attaque sera repoussée de quelques jours, a dit hier le président américain devant la presse.
11: Nous étions prêts à intervenir militairement demain de façon très importante, mais les pays du Golfe m'ont demandé de reporter de 2 ou 3 jours car ils pensent qu'ils sont proches d'un accord avec l'Iran. S'ils y parviennent et qu'ils sont satisfaits, nous le serons probablement aussi. Nous n'avons pas le choix, nous ne pouvons pas laisser l'Iran avoir l'arme nucléaire.
10: Si aucun accord n'est trouvé, prévient Donald Trump, les États-Unis se tiennent prêts à une attaque à grande échelle. Dialoguer ne signifie pas capituler, estime de son côté le président iranien. Selon les agences de presse iraniennes, Washington demande à l'Iran de maintenir un seul site nucléaire en activité, ainsi que le transfert des stocks d'uranium enrichi aux États-Unis. Les autorités américaines auraient de leur côté accepté de suspendre temporairement le blocus imposé aux ports iraniens le temps des négociations. Ces déclarations n'ont pour l'heure pas été commentées par l'administration Trump.
9: Servane de Pastre. Et en conséquence de cela, les stocks commerciaux de pétrole déclinent très rapidement. Déclaration de Fatih Birol, qui est le directeur exécutif de l'Agence internationale de l'énergie. Il s'exprimait en marge du G7 Finance, qui a lieu encore aujourd'hui à Paris. Sébastien Lecornu lui fera des annonces jeudi.
1: Et à ce propos, cette question, y aura-t-il une commission d'enquête à l'Assemblée, une de plus, sur l'augmentation des prix du carburant?
9: C'est ce que souhaitent plusieurs dizaines de députés de droite. Objectif, identifier les éventuels profiteurs de crise, obtenir davantage de transparence. Si ce type de commission, en général, est plutôt porté par la gauche, là, l'ambition est transpartisane. Voilà ce que nous confie celui qui en est à l'origine, le député LR de la Loire, Antoine Vermorel-Marc.
12: Ce que je constate, c'est que depuis 2023, les marges brutes des entreprises liées à la distribution et raffinage de carburant ont augmenté. Ce que je constate aussi, c'est qu'il n'y a pas d'opération à prix coûtant en ce moment, ce qui nous permettrait de savoir un peu si les marges sont importantes ou pas, et à l'exception de Total qui a plafonné ses prix, j'ai pas vu d'opération commerciale pour préserver le pouvoir d'achat des Français. Nous, ce qu'on souhaite avec le groupe de la droite républicaine, c'est de pouvoir faire la transparence là-dessus, parce que il y a des acteurs, que ce soit les raffineurs, mais aussi les distributeurs, les stations-service, pas tous, mais certains ne jouent pas le jeu et ils doivent savoir que les parlementaires et l'État s'intéressent à eux pour savoir pourquoi ils se font des bénéfices sur le dos des Français.
9: Et j'ajoute que le secteur aérien français constate davantage d'attentisme dans les réservations touristiques, également un report vers des destinations jugées plus sûres, mais il n'y a pas de baisse de la demande à ce stade. Voilà ce que nous déclarait ce matin sur Radio Classique Pascal de Izaguirre, invité des Voix de l'économie. Vous pouvez retrouver l'entretien en intégralité sur notre site ou notre application. Et puis en bref, la loi d'urgence agricole arrive à l'Assemblée aujourd'hui, texte promis par le gouvernement l'hiver dernier pour répondre à la colère des agriculteurs, leurs revenus, l'élevage intensif ou encore les normes et la souveraineté alimentaire. L'ambition est d'apporter des solutions concrètes à leurs difficultés.
1: Les agriculteurs soumis à de multiples inquiétudes, ils subissent eux aussi les conséquences de la guerre au Moyen-Orient.
9: Un tiers de la production mondiale d'engrais transite par le détroit d'Ormuz et c'est en ce moment que les agriculteurs commandent leurs stocks. La Commission européenne va donc présenter un plan pour assouplir sa directive nitrate et faciliter le recours aux engrais organiques. Lucie Dupressoir.
13: Aujourd'hui, les agriculteurs peuvent épandre 170 kilos d'engrais organiques par hectare et par an, du lisier par exemple. Mais dans le contexte de la guerre au Moyen-Orient, la commissaire européenne à l'environnement estime qu'il faudrait davantage exploiter leur potentiel. Le COPACO-GECA, qui se présente comme la voix des agriculteurs européens, s'en félicite. Il faut réduire notre dépendance aux engrais importés, affirme Manon Dubois, en charge des dossiers nitrates.
14: Cette limite, elle peut être augmentée parce qu'elle peut aider l'Europe à mieux utiliser ce qu'elle a déjà sur son territoire, les engrais organiques, les nutriments recyclés. Et ça permet aussi de réduire la dépendance aux engrais synthétiques.
13: Les engrais organiques sont considérés comme plus propres que les engrais chimiques, car issus de matières naturelles, mais à condition de ne pas trop en utiliser, prévient Morgan Audi, membre de Via Campesina, mouvement qui rassemble 28 organisations paysannes européennes.
15: Si on met trop d'engrais, que ce soit des engrais de synthèse ou des engrais chimiques, on pollue les eaux. Et puis, ça ne sert à rien. C'est-à-dire que mettre trop d'azote dans les sols, ça n'a pas non plus d'efficacité en termes de fertilité.
13: Le Centre commun de recherche laboratoire rattaché à la Commission européenne planche en ce moment sur des solutions permettant d'ajuster le seuil d'épandage des engrais organiques sans nuire à la qualité de l'eau.
9: En bref, 29 000 personnes évacuées près de Los Angeles cette nuit. Un incendie s'est déclaré sans causer de dégâts majeurs ou encore de blessés.
1: On en vient à l'agenda diplomatique particulièrement chargé pour le président chinois. On en parlait hier avec l'invité de la matinale, Emmanuel Linco, dont je vous recommande le podcast sur Radio Classique.
9: Oui, parce que Xi Jinping accueille aujourd'hui Vladimir Poutine, 4 jours après avoir reçu Donald Trump. Alors, à qui la plus longue poignée de main? Vladimir Poutine espère renforcer le lien entre Moscou et Pékin. Côté russe, il s'agit d'obtenir des garanties, Marc Tédé.
16: Quelques jours avant le déclenchement de la guerre en Ukraine en 2022, le président russe Vladimir Poutine et son homologue chinois Xi Jinping proclamaient que leurs deux pays étaient liés par une amitié indéfectible. Était-ce une bénédiction accordée aux Russes par le chinois ? Quoi qu'il en soit, depuis, en achetant du pétrole et du gaz à Moscou ou en fournissant des composants électroniques à son industrie de défense, Pékin lui a apporté un soutien indéfectible dans ce conflit. L'amorce d'une détente avec les États-Unis pourrait-elle compromettre ce soutien ? C'est ce que vient vérifier Vladimir Poutine, explique Jean-Yves Tebise, maître de conférence à l'Université nationale Sun Yat-sen à Taïwan.
17: Vladimir Poutine veut savoir ce qui s'est passé. Est-ce que ça le concerne ? Est-ce que la Russie doit s'inquiéter ? Est-ce que si jamais il y a une forme d'accord entre les États-Unis et la Chine, est-ce que cette détente vraiment très relative peut impacter la relation entre la Russie de Vladimir Poutine et la Chine de Xi Jinping ? La Russie veut savoir ce que ça augure pour elle.
16: D'autant que le président ukrainien Volodymyr Zelensky a demandé à Donald Trump d'évoquer avec son homologue chinois Xi Jinping les moyens de mettre fin à l'offensive russe en Ukraine.
9: Marc Tédé, et puis pour terminer, un astéroïde est passé à quelques dizaines de milliers de kilomètres de la Terre. Cette nuit, c'est très peu. Le projectile avait la taille d'un petit immeuble. Il ne devait représenter aucun danger. Voilà ce qu'assuraient les experts qui ne se sont manifestement pas trompés puisque nous en parlons ce matin dans le studio.
1: Et tout on en parlera sur Radio Classique dans les prochains jours de ces astéroïdes qui frôlent la Terre. Je vous réserve la surprise, mais ça devrait être passionnant. Surveillez l'invité de 8h15 dans les prochains jours. Merci les Naïk, vous revenez demain pour d'autres informations. À suivre l'éditorial avec Guillaume Tabar et Le Figaro, Gérald Darmanin. Et cette question, qui choisir en 2027 s'il lui-même n'est pas candidat ? Très tourmenté, Gérald Darmanin, sur son avenir politique et le bon cheval sur lequel miser. 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
1: Dans un instant, le Pacha, le premier commandant du porte-avions Charles de Gaulle, sera l'invité de la matinale. On parlera évidemment de ce qui se passe dans le détroit d'Ormuz, mais également de la manière dont on commande et dont on utilise ce monstre d'acier. Avant cela, il nous parle tous les jours des monstres de la politique. C'est Guillaume Tabar qui nous parle de Gérald Darmanin, tourmenté par son avenir.
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1: Et avec Guillaume Tabar, je vous le disais, pour l'éditorial avec Le Figaro. Guillaume, bonjour.
29: Bonjour David.
1: Le ministre de la Justice, Gérald Darmanin, est parti en Algérie. Ce déplacement confirme-t-il son statut de poids lourd du gouvernement ?
29: Il aimerait qu'on y voit cette confirmation, mais pour le dire franchement, Gérald Darmanin n'est pas en ce moment à son sommet, ni sur le plan ministériel, ni sur le plan politique. Alors bien sûr, ce voyage en Algérie est important. Il a été reçu hier par le président Tebboune, signe qu'il est considéré comme engageant la parole de la France. On le sait, il s'agit de réchauffer les relations abîmées entre les deux pays, notamment en matière de terrorisme, et d'essayer d'améliorer l'exécution des OQTF, alors qu'un quart des étrangers en situation irrégulière interpellés en France sont des ressortissants algériens. Voyage important donc, mais qu'il faudra juger au résultat. Mais avant de s'envoler, le ministre de la Justice a essuyé un revers cinglant, puisque, après être passé au Sénat, son texte sur la justice criminelle doit être discuté à l'Assemblée. Or, avant même l'arrivée en séance, Darmanin a dû reculer sur la disposition phare de sa loi, à savoir le plaidé coupable, une disposition censée accélérer la procédure et désengorger les tribunaux. Mais voilà, il a été rattrapé par une fronde à la fois des avocats et des associations des victimes, notamment des femmes ayant été victimes de viol. Il a dû reculer et c'est donc une humiliation pour lui.
1: Revers ministériel donc, mais sur le plan politique, vous semblez dire qu'il est aussi dans une phase compliquée.
29: Ben oui, car fort de sa longévité ministérielle, à quelques mois après, il aura fait les 10 ans de Macron, et riche d'une belle panoplie de portefeuilles, le budget, l'intérieur, la justice, il espérait avoir une carte à jouer pour 2027, et pourquoi pas comme candidat lui-même. Mais les mois passent et l'espace est déjà bien encombré. Édouard Philippe, Bruno Retailleau, Gabriel Attal, personne ne l'attend sur la ligne de départ. D'autant que lorsque son nom a été testé dans les sondages, eh bien le résultat n'était guère encourageant pour lui.
1: Alors, à défaut d'être candidat, son ralliement ne peut-il pas peser à l'intérieur du bloc central ?
29: Si, bien sûr, et c'est d'ailleurs ça son objectif. De manière à la fois désabusée et intéressée, il a fait remarquer qu'il y avait pour l'instant beaucoup de candidats et peu d'idées. Alors il se fait fort en conséquence d'apporter dans la corbeille sa fibre sociale. Mais si avec Tourcoing il a incontestablement cette fibre, le budget plus intérieur pour le plus la justice n'ont pas vraiment ciselé ce profil au regard du grand public. Puis gaulliste social, c'est peut-être une belle étiquette, mais ça n'est pas forcément source de solutions concrètes. Par ailleurs, Gérald Darmanin ne veut pas se rallier trop tôt pour montrer précisément que son soutien peut-être décisif. Mais à ce jour, on voit mal chez qui d'autre il pourrait aller qu'Édouard Philippe. Et le jour où il officialisera ce soutien, est-ce que cela créera vraiment un électrochoc dans l'opinion ? Vous le voyez, Gérald Darmanin, le garde des Sceaux, est dans cette situation un peu bancale. Il est un des très rares à s'être imposé comme une figure centrale sous la présidence Macron. Mais est-il devenu pour autant un poids lourd de la vie politique française ? Eh bien, on se pose encore la question.
1: Eh ben vous avez le temps d'y répondre. Hein. Guillaume Tabar, éditorial à retrouver sur lefigaro.fr en vidéo et sur la chaîne YouTube de Radio Classique. Il est 8h16, le porte-avions Charles de Gaulle est maintenant à proximité du détroit d'Ormuz. À quoi sert-il ? Quelle est sa mission ? Peut-il jouer un rôle dans l'avenir ? Je pose ces questions à celui qui fut le premier à le commander. Dans le langage de la Marine nationale et dans cet argot particulièrement pittoresque, on dit le Pacha. L'amiral Richard Villemont-Roussel est l'invité de Radio Classique. Allez, on embarque ! Amiral, bonjour.
0: Bonjour.
1: Mes respects du matin, c'est comme ça qu'on salue le Pacha à bord ?
0: On peut le saluer comme ça, absolument. Hein,
1: on lui présente ses respects. Dans une crise comme celle-ci, pouvez-vous expliquer à nos auditeurs l'utilité de positionner ce navire, le Charles de Gaulle, en l'occurrence à proximité de la zone de crise ? Quelle est sa mission très opérationnelle ?
0: Alors, il faut quand même rappeler que la France a le deuxième patrimoine maritime du monde, qui est situé dans toutes les mers, les océans. Et donc, nous avons une responsabilité mondiale de maintien de ce patrimoine en état et qu'il ne soit pas pillé. Donc, on a besoin d'aller loin dans le Pacifique, dans l'océan Indien, en Atlantique, bien évidemment. Et donc, il nous faut des moyens pour ça. Et des moyens, eh bien, le porte-avions est le mieux adapté parce que c'est une plateforme mobile qui est en fait un terrain d'aviation. C'est une base aérienne que vous déployez dans le monde entier. Et vous ajoutez à l'effet maritime, l'effet aérien. C'est ça le porte-avions. C'est pouvoir, quand vous vous déplacez, apporter ces deux effets, l'effet maritime et l'effet aérien.
1: Alors que va-t-il faire près du détroit d'Ormuz, le Charles de Gaulle ? Parce qu'on a parlé d'une mission, mais qui interviendrait après que l'ordre soit revenu. Donc on se demande à quoi ça pourrait servir. On se demande encore plus depuis ce matin à quoi ça pourrait servir, parce que les Iraniens ont décidé de mettre en place une autorité de régulation du détroit avec un péage. Bref, est-ce que le Charles de Gaulle fait tapisserie dans le détroit d'Ormuz ?
0: Alors, je pense pas du tout. Je pense que ce qu'on essaie de faire, bien évidemment, c'est de pouvoir se mettre d'accord avec les Iraniens pour pouvoir l'ouvrir, parce qu'on n'ira pas se battre, bien évidemment, contre les Iraniens. Je crois que la position de la France est parfaitement claire. Donc, on est là pour organiser la sortie des bateaux, le moment venu, quand les Iraniens auront donné le feu vert, parce que ce feu vert est absolument essentiel. Et ce qu'il faut bien comprendre, c'est que vous avez 1000 bateaux à l'intérieur, tout ça dans un désordre total. Il va falloir faire d'abord un état des lieux, donc avoir une vision aérienne de l'ensemble du dispositif pour pouvoir faire sortir les bateaux dans l'ordre. Et si jamais par hasard il y avait des réactions iraniennes incontrôlées, parce que le pouvoir iranien ne semble pas être entre une seule main mais bien divisé, les Pasdaran ont l'air de reprendre un petit peu le pouvoir en main, eh bien être capable d'éloigner les jetteurs. Donc voilà à quoi va servir le porte-avions, en étant bien sûr éloigné de ces zones-là, parce que on veut bien sûr le mettre à l'abri des menaces qu'il pourrait avoir.
1: Ça veut dire que l'utilisation des armes en dernier recours, vraiment, s'il y avait du maintien de la paix, mais qu'en premier lieu, en vérité, il pourrait servir de plateforme de régulation de la navigation dans le détroit.
0: Oui, il pourrait servir, en tout cas, d'organisateur.
1: Oui.
0: Il pourrait dire voilà, on va faire des convois, voilà le nombre de bateaux qui devraient mettre dans chaque convoi.
1: Une sorte de guichet flottant.
0: Guichet flottant, on vous donne l'ordre d'appareiller parce que maintenant les eaux sont sûres, etc. Il faut pas oublier aussi une chose, c'est que il y a un point d'interrogation extrêmement important, c'est est-ce que ce détroit a été miné ou pas miné. Souvenez-vous, il y a plusieurs semaines, les Américains avaient diffusé l'idée qu'ils avaient vu des Pasdaran jeter des mines dans l'eau. Si c'est le cas, avant de franchir des bateaux par le détroit d'Hormuz, il va falloir déminer.
1: Vous qui connaissez bien le Charles de Gaulle, Richard Villemot-Roussel, puisque vous l'avez commandé, une mine qui explose sur la surface métallique du Charles de Gaulle, elle fait des dégâts ou pas?
0: Alors, je vous répondrai pas directement, bien évidemment, parce que là, on est dans le domaine
1: c'est secret défense.
0: Confidentiel. Bah, je vais pas vous dire.
1: Ça peut faire une trouée ou ça n'en fait pas?
0: Eh bien, tout dépendra d'abord de la force de la mine, tout dépendra de son positionnement à la surface, sous la surface, etc. Donc c'est assez compliqué de vous donner une réponse directe, mais il est certain que le Charles de Gaulle, on ne l'emmène pas dans des zones où la présence de mines peut exister. Nous avons des moyens, d'ailleurs la France fait partie des pays qui a toujours travaillé dans le domaine de la détection des mines et de leur destruction. Et nous avons des chasseurs de mines qui sont opérants et qui permettraient effectivement d'abord de libérer le passage.
1: Amiral, face aux drones, aux missiles iraniens, puisqu'on parle des mines, c'est-à-dire de toutes petites armes, face à ce mastodonte des mers, face à ce qu'on appelle les attaques asymétriques, est-ce que le porte-avions reste un outil de domination ou est-ce qu'il devient une cible vulnérable ?
0: Alors d'abord, le porte-avions, là, comme je vous le disais, peut être à des distances telles que pour les drones, ce soit quand même un petit peu difficile. Quand vous êtes en mer, vous êtes toujours en mouvement. Donc pour pouvoir tirer une cible, il faut d'abord la détecter. Ensuite, il faut la suivre, de façon à ce que l'arme qui va se diriger sur elle sache où aller. Donc c'est un peu plus compliqué que sur Terre. Mm-hmm. Ça, c'est une première chose. La deuxième chose, et ça, c'est un petit peu vrai, c'est que les drones, on les a quand même un petit peu oubliés dans la réflexion qu'on pouvait avoir sur les armes nouvelles. Il faut bien reconnaître qu'on n'a pas pensé qu'on allait avoir un jour ce type d'armes en face de nous. Alors, il faut s'adapter, bien évidemment, comme toujours. Donc, il faut les détecter, parce que ce sont quand même des petits objets. Et puis, on va pas se mettre à tirer des missiles qui sont extrêmement précieux et chers sur des petites cibles comme celle-là. Donc, il faut avoir une arme adaptée. Bon, tout ça va très vite en ce moment, on voit bien que tout avance très vite. Et sur le Charles de Gaulle, bien évidemment, ceci figurera. Mais il est entouré aussi de toute sa force navale, qui est là pour l'aider et le protéger.
1: Bien sûr, mais on peut imaginer que sur le Charles de Gaulle, on embarque à la fois des avions de combat, des chasseurs, et aussi que le Charles de Gaulle transporte des drones, et qu'il une partie de sa spécialisation s'oriente vers la manipulation, la mobilisation de ce type d'armement.
0: Absolument, mais vous savez, on n'est pas toujours obligé. On dit que le cerveau humain a besoin d'être sur les lieux de l'action, oui, mais pas tout le temps. Vous pouvez très bien être à distance et faire un travail aussi intéressant que si vous êtes sur place.
1: Je reviens au Charles de Gaulle et à celui qui est en ce moment prépositionné aux environs du détroit d'Hormuz. Comment on occupe les 2000 hommes qui sont à bord quand on n'est pas dans une phase intense de combat ou d'opération militaire ?
0: Alors, à bord, la plupart des marins font le quart, comme on dit, c'est-à-dire qu'ils sont en activité opérationnelle, en gros, un tiers du temps. Hein, sur les 24 heures, pendant 8 heures, jour et nuit, ils occupent une fonction de quart. Une fois qu'ils ont quitté le quart, ils s'occupent de leur spécialité. Donc, il faut s'assurer que l'ensemble du matériel fonctionne bien. Donc, on le visite en permanence, on le soutient. Vous savez, à la mer, on est dans un univers salin qui n'est pas très favorable à ce type de d'équipement. Donc, il faut sans arrêt huiler, nettoyer, s'assurer. Et dernièrement, on entraîne nos marins aussi, quand on est à la mer, en permanence, pour qu'ils soient capables de faire la guerre. Donc, vous voyez, ils sont bien occupés. Et je dirais qu'un marin moyen travaille au moins 12 heures par jour.
1: Alors, vous l'avez commandé. Vous avez le souvenir de votre premier ordre donné sur ce Charles de Gaulle qui était tout neuf?
0: Oui. Alors ça, je peux vous dire qu'on ne l'oublie pas. Quant à la passerelle, j'étais le premier à donner un ordre de barre et un ordre de machine. J'étais très ému. Je voulais le dire très volontiers. D'ailleurs, je l'ai dit à mon équipage, parce que je donnais l'ordre, mais c'était les 2000 marins qui étaient à bord qui faisaient fonctionner le bateau.
1: Alors justement, parmi ces 2000 marins, il y a quasiment tous les métiers, parce que c'est une ville embarquée, il n'y a pas que des militaires au sens strict du terme. Vous m'avez dit, il y a un bloc opératoire, il y a des médecins, il y a même un chirurgien. Si on a l'appendicite, on peut être opéré sur le Charles de Gaulle.
0: Absolument.
1: Et même à distance.
0: Absolument. Vous savez, Charles de Gaulle peut être déployé pendant beaucoup de temps. Là, on a félicité l'équipage du Ford, qui avait passé 11 mois. Et moi aussi, je les félicite.
1: Le Ford, c'est le porte-avions américain.
0: Américain. Mais ce qu'il faut savoir aussi, c'est que le Clémenceau, dans les années 87-88, a passé 15 mois au large du golfe arabo-persique. Et moi, j'en ai passé une partie à bord.
1: Donc, il y a un cabinet dentaire, donc, il y a une salle d'opération, on peut faire des radios.
0: Vous pouvez tout faire.
1: On peut être hypochondriaque sur le Charles de Gaulle. beaucoup de chefs d'entreprise nous écoutent. Le management de 2000 hommes dans un circuit fermé qui est le Charles de Gaulle, vous dites on peut partir presque un an sans voir la Terre. Qu'est-ce que ça change de manager des hommes quand on est comme ça dans un univers fermé?
0: Alors je vais vous dire, c'est extrêmement facile. Beaucoup plus que lorsque vous êtes à quai ou vous êtes en relation avec la famille, les relations, etc. Quand vous êtes à bord, je pense qu'on a tous le même objectif de faire en sorte que ce bateau soit le meilleur possible, qu'il puisse donner le meilleur de lui-même. Et c'est assez extraordinaire parce que finalement, moi je ne faisais rien. C'était mon équipage qui faisait tout. Et je leur disais d'ailleurs, vous savez tous mieux que moi ce que vous avez à faire. Moi, finalement, ma seule intervention, c'est quand vous avez deux sujets en opposition.
1: Vous avez eu des conflits à arbitrer dans votre carrière?
0: Ça s'appelle pas des conflits, mais à un moment donné, vous arrivez, il y a un avion qui a une difficulté, vous êtes obligé d'avoir un peu plus de vent sur le pont, donc vous demandez à votre chef machine d'accélérer, et votre chef machine vous dit, bah écoutez non, là je suis embêté, j'ai un petit problème technique, je ne peux pas. Eh bien, en tant que commandant, c'est vous qui prenez la décision de savoir si on va faire accélérer le bateau pour que la pontage se passe bien, ou si on prend le risque que la pontage se passe moins bien.
1: Le Pacha, c'est le seul maître à bord. Est-ce que vous avez puni des soldats pendant votre exercice de commandement? Est-ce qu'il y avait une prison? Est-ce qu'il y avait un trou à bord?
0: Non. Il y a pas de prison, il y a pas de trou. On peut enfermer quelqu'un qui deviendrait fou ou etc. dans une pièce, il y a pas de problème, mais c'est pas le cœur.
1: Mais il y a des bâtiments où il y a une prison.
0: Autrefois, il y avait une vraie prison, mais là, voilà. il y a pas de prison à bord. Non. Je veux dire que il y a une espèce de solidarité, vous savez, qui est extraordinaire sur nos bateaux et encore plus, je crois, sur sous-marins. Les gens savent que le petit geste qu'il va faire est essentiel pour que le bateau puisse fonctionner correctement.
1: Et les femmes, elles sont à bord?
0: Oui, les femmes sont à bord.
1: Quelle est la part des femmes dans un bâtiment comme le Charles de Gaulle?
0: C'est de l'ordre de 10% à peu près.
1: Parce que les marins, traditionnellement, ne voulaient pas embarquer de femmes, ça créait des problèmes, disait-il.
0: Oui.
1: C'est une époque bien derrière nous?
0: Oui, complètement. Et je peux vous dire que les femmes, quand elles sont arrivées à bord, c'était très amusant parce qu'elles ont donné tout de suite un signal sympathique, c'est-à-dire que finalement, à bord, c'est comme à la maison, il faut bien se tenir, il faut bien, etc. Et on a vu les hommes qui arrivaient quelquefois pas rasés le matin, oui, etc. Les premières femmes arrivant à bord, il avait un uniforme impeccable, bien rasé, etc. Et donc, ça a apporté beaucoup, si vous voulez, au niveau de l'ambiance, au niveau de la façon dont les relations se passaient.
1: Une femme commandera un jour le Charles de Gaulle, si c'est pas déjà le cas, d'ailleurs, j'ai pas vérifié.
0: Bien sûr. Bien sûr, elles ont toutes les capacités pour bien commander, sans problème.
1: Un dernier mot sur le nouveau bateau qui arrive, le ou la France Libre, nouveau porte-avions annoncé par Emmanuel Macron il y a quelques mois. On a envie de comparer les options d'une voiture à l'autre, on peut le faire d'un porte-avions à l'autre. Qu'est-ce qu'il aura de plus le prochain? De quoi a-t-on besoin de plus sur ce grand bateau?
0: Alors écoutez, ce qu'il nous faut, bien évidemment, c'est être capable de pouvoir opérer à plus de distance, capable d'avoir des munitions encore plus lourdes et plus efficaces. Donc il faut des avions plus lourds. Dit avions plus lourds, bateaux plus lourds, pompules plus longs, catapultes plus longs, etc. Donc on va vers ce type de de conflit si un jour il existait. Donc il faut se préparer à cela. Les Américains, eux, sont déjà à ce niveau de déplacement au niveau de leur porte-avions. La France, eh bien, fait un bon choix.
1: L'amiral Richard Villemot-Roussel au micro de Radio Classique. Merci amiral, revenez quand vous voulez sur Radio Classique, vous êtes passionnant. À suivre le rappel des titres, la revue de presse d'Hervé Gattegnaud et nos esprits libres. Aujourd'hui, Jean-François Colosimo et Cécile Cornu des Radio Classique, 8h29.
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1: 8h32, le rappel des titres, Charles Bonner.
31: Une nouvelle attaque contre l'Iran prévue aujourd'hui, finalement reportée selon Donald Trump à la demande des pays de la région. Une suspension de 2-3 jours selon le président américain car l'évolution des discussions est très positive avec l'Iran qui a répondu hier à la dernière proposition américaine. 10 mois après la signature de l'accord sur les droits de douane avec les États-Unis, l'Union européenne ne l'a toujours pas ratifié. Les États et les eurodéputés doivent s'entendre aujourd'hui. Les députés veulent des clauses de sauvegarde et une date limite en 2028. Et puis le Sénat approuve l'élargissement du corps électoral en Nouvelle-Calédonie. Avant le scrutin du 28 juin, l'Assemblée nationale doit se prononcer demain. Les natifs vont avoir le droit de voter, mais pas leurs conjoints. Le corps électoral est gelé depuis 1998.
1: Charles, merci. À demain, 8h32, toujours sur Radio Classique. C'est l'heure de la revue de presse d'Hervé Gattegnaud. Hervé, bonjour.
5: Bonjour.
1: Dans les journaux du jour, une actualité au bord de la crise de nerfs.
5: Et de la crise économique. Après 80 jours de conflit en Iran, la contagion s'installe, titre La Tribune. La guerre ne se limite plus à un choc géopolitique et énergétique. Elle commence à détruire des emplois à l'échelle mondiale, écrit le quotidien en ligne. Un rapport de l'Organisation internationale du travail estime que si la crise se prolonge, 38 millions d'emplois à temps plein sont menacés d'ici l'an prochain, conséquence de la hausse du prix du pétrole qui pèse tout à la fois sur la production, le transport et le tourisme. Si les pays arabes sont en première ligne, l'onde de choc gagne déjà l'Asie. Face à un risque social mondial, écrit la Tribune, l'OIT exhorte les gouvernements à soutenir l'emploi et les revenus pour protéger les secteurs fragiles, les petites entreprises et les travailleurs précaires.
1: Direction le Festival de Cannes. Là-bas, c'est tout le cinéma qui est sous tension avec la Tribune anti-Bolloré et la réplique du patron de Canal+.
5: Cannes, les nerfs à vif, titre en une Libération, hommage au thriller culte de Scorsese avec Robert De Niro. Sueur froide sur la croisette, annonce La Croix, référence hitchcockienne bien sûr. Dans les faits, le scénario est un peu plus convenu. Je vous refais le pitch, comme disent les snobs. 600 professionnels du cinéma ont signé une tribune pour s'inquiéter d'une mainmise de l'extrême droite sur la production et la diffusion des films en raison de la position dominante du groupe Bolloré via Canal+ et UGC. Représailles, Maxime Sada, le PDG de Canal+, jure de ne plus financer aucun projet impliquant les signataires du texte. La Croix résume l'enjeu de ce bras de fer en soulignant que Canal+ est de loin le premier soutien du cinéma français. La chaîne a financé 148 films en 2025. Sans Canal, il n'y a plus de films français, résume un expert cité par Le Parisien. Libération précise qu'au Festival de Cannes, sur les 22 films en compétition, 13 ont reçu de l'argent de la chaîne de Vincent Bolloré, au point que pour Ouest France, l'affaire Canal+ a quasiment relégué la compétition au second plan.
1: On comprend tout de même que les professionnels du cinéma ne sont pas tous d'accord avec cette pétition.
5: C'est vrai, à Cannes, dans plusieurs projections, l'apparition du logo de Canal+ a été huée. On a même entendu des insultes, relate Le Parisien. Mais en coulisses, le monde du cinéma est en train de se déchirer, écrit le journal. D'un côté, les pétitionnaires et leur soutien. De l'autre, ceux qui jugent l'initiative dangereuse pour le cinéma. Le Figaro en déduit que le monde du cinéma prend ses distances avec les frondeurs et décrit une ambiance délétère entre les deux camps. Traités de collabos ou de planqués, les producteurs et patrons de cinéma se mettent à dénoncer un mauvais procès, écrit Le Figaro. Le journal souligne que Canal+ n'a pas cessé de produire des films sur des sujets qui hérissent l'extrême droite, énumérant le biopic sur Robert Badinter, les amours lesbiens dans La Vie d'une femme, les violences policières dans Dossier 137 ou les migrants dans L'Histoire de Souleyman. Les frondeurs sont passés à côté d'une évidence, conclut Le Figaro. Si la programmation de la chaîne cryptée était dans la ligne de Jordan Bardella, les cinémas perdraient depuis longtemps des spectateurs et Canal+ des abonnés.
1: On a marché sur un râteau, ça pourrait être le titre d'une comédie. Le quotidien départemental Le Petit Bleu, qui paraît à Agen dans le Lot-et-Garonne, est lui aussi sous tension. La rédaction a reçu des menaces de mort.
5: Le courrier est reproduit en première page du journal ce matin. Le texte est signé Le Ragondin de Garonne et le texte est explicitement agressif, ne riez pas, envers les musulmans. Islam, non. La valise ou le cercueil, est-il écrit dans la lettre, qui contient aussi un ultimatum pour la fermeture de la grande mosquée d'Agen, assorti de plusieurs douilles de fusil. Cette merveilleuse religion qui nous veut du bien sera bannie de notre sol. Le signataire fait en outre référence aux attentats du Bataclan, de Charlie Hebdo et de la promenade des Anglais à Nice, et il prévient « Vous ne serez pas à l'abri ». La rédaction du Petit Bleu ne prend pas ces menaces à la légère. Il faut dire qu'elles ont été précédées de tags dans la ville et de menaces similaires contre le maire d'Agen et le commissariat. La police est saisie, une enquête est ouverte pour capturer ce ragondin. Le directeur du Petit Bleu, Gauthier Hénon, rassure ses lecteurs. La mission d'informer ne s'arrête pas devant les intimidations. Il fallait que ce soit dit.
1: Pour terminer, des chiffres qui ont de quoi rendre nerveux. En France, on continue à adopter chaque année des milliers de textes législatifs et réglementaires. C'est en une des échos.
9: Il y a bien une fièvre normative et même à faire sauter le thermomètre. Le secrétariat général du gouvernement vient d'en publier le bilan. Textes législatifs et réglementaires confondus, écrit Le Monde. Pas moins de 366 999 articles de droit sont en vigueur en ce moment. Ça laisse rêveur, d'autant qu'en principe, nul n'est censé ignorer la loi, je vous le rappelle. Bon courage,

0: l'Assemblée nationale sans majorité, 62 lois ont été votées et en grande majorité d'initiatives parlementaires et non gouvernementales. Heureusement, l'Assemblée vient de se doter, comme le Sénat avant elle, d'une charte pour limiter l'inflation de normes dans les collectivités locales. Ça ne fera jamais qu'un texte de plus.
1: Qu'est-ce que ce serait si elle ne s'était pas dotée d'un tel texte ? Très franchement, c'est trop ! Merci Hervé Gattegnaud, à demain.
0: À demain.
1: Un peu après 8h30 pour la revue de presse, il est 8h39 à suivre. Cécile Cornudet et Jean-François Colosimo, ce sont nos esprits libres du mardi.
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1: Et ça discute entre Hervé Gattegnaud, les esprits libres. Il n'y a aucune discipline dans ce studio. L'ordre doit régner sur Radio Classique. Bienvenue à tous les deux. Cécile Cornudet, éditorialiste aux Échos, éditorialiste politique, et Jean-François Colosimo, philosophe, essayiste, théologien et éditeur. Merci à tous les deux d'être là. Vous étiez en grande discussion avec Hervé Gattegnaud sur l'affaire de la tribune des acteurs à Cannes, cette fameuse tribune des 600 qui ont crié à la mainmise de Vincent Bolloré sur le cinéma français qu'il tirerait vers la droite. Tribune contestée même dans le milieu du cinéma avec

0: des producteurs, des réalisateurs et sans doute des acteurs qu'on entend un peu moins malheureusement, qui disent bah non, on n'a pas le sentiment que Canal Plus tire le cinéma français vers la droite, en tout cas jusqu'à présent. Ça vous inspire quoi, Cécile Cornudet, cette politisation systématique, parce qu'à Cannes chaque année il y a une prise de position des Che Guevara de l'écran,
1: oui,
0: c'est systématique.
1: Ça me paraît pas étonnant. Ce qui est plus étonnant quand même, c'est l'absence de cohérence, de s'étonner après que on ait comme ça mis l'opprobre sur ces financeurs, que ces mêmes financeurs disent ben vous êtes gentils mais du coup on vous finance plus. Moi c'est ça plutôt qui m'interpelle, comme si une tribune, des mots, une vindicte, ben ça avait pas de conséquences. Je pense qu'il faut savoir être cohérent, moi.
0: Jean-François.
2: Oui, bah c'est un peu en solde la guerre d'Espagne, quoi. c'est-à-dire c'est assez simple. Le front antifasciste des intellectuels et des artistes, c'est une invention du Comintern, n'est-ce pas, pour semer le désordre dans les démocraties. Alors, il n'y a plus du RSS, il n'y a plus de Lénine, il n'y a plus de Comintern, mais manifestement, certains n'ont pas été informés que effectivement l'histoire a passé. Je crois qu'il y a quelque chose d'un peu répétitif dans tout ça qui confine à la bêtise, d'autant plus que en l'espèce, certainement on peut faire beaucoup de reproches à Monsieur Bolloré, mais sur l'affaire Canal, non. Les enjeux financiers sont tellement clairs qu'il n'y a pas de question, en fait.
0: Ils ont marché donc sur un râteau qu'ils ont repris dans la figure.
2: Oui, ils ont anticipé. Leur peur a créé finalement leur marasme. C'est un peu comme l'histoire, vous savez, de l'appel au loup, quoi.
0: C'est assez d'ailleurs curieux parce que une fois qu'ils ont eu la riposte qu'ils n'attendaient pas, ils ont crié à la liste noire qu'ils avaient eux-mêmes rédigée d'une certaine façon, puisque une pétition ou une tribune avec 600 signataires, c'est une liste. C'est-à-dire qu'ils appellent liste noire les noms qu'ils ont eux-mêmes listés.
2: Oui. Non, mais je crois qu'on n'est pas une contradiction près. Je pense que tout ça, en fait, encore une fois, il faut défendre la culture, il faut défendre l'indépendance de la culture, et c'est très clair. Mais dans le cas de Canal, on voit pas très bien, puisque les chiffres sont hallucinants. C'est-à-dire, il y a une majorité de films qui sont présentés à Cannes qui sont Canal. Quand on regarde Canal, voilà, enfin, etc. Donc, de quoi parle-t-on? Le pluralisme, je dirais, est forcé par le marché, là.
0: Mes amis, nous passons à toute autre chose, Jean-François, puisque vous avez la parole. Vous allez la garder. Quand j'ai su que le pape allait venir en France et se rendre à Lourdes, j'ai aussitôt pensé à vous pour faire un peu de papologie. Le pape François avait boudé la France et Notre-Dame, leur préférant Marseille et la Corse. Pourquoi pas?
2: Et Strasbourg.
0: Et Strasbourg. Et Léon XIV semble vouloir faire différemment.
2: Oui, alors bon, d'abord, il faut bien se rendre compte que François, il est allé à Strasbourg, Marseille, Ajaccio. Il n'est pas venu à Paris pour Notre-Dame parce qu'il préférait aller en Mongolie, n'est-ce pas? C'était ça son programme, c'était les périphéries, c'était aller là où les papes ne vont jamais.
0: Mais même quand il venait visiter un territoire français, il dit « je vais pas en France, je vais à Marseille ».
2: Parce qu'il pouvait pas. Pourquoi? Parce que s'il avait dit « je viens en France », c'était une visite officielle, et à partir de ce moment-là, ça devenait véritablement une machine.
0: Protocolaire, oui.
2: Protocolaire folle, alors que là, il pouvait faire un saut à Marseille, et voilà. Alors, Léon XIV, qu'est-ce qu'il fait? D'abord, il y a ses racines françaises des deux côtés, n'est-ce pas, paternelles et maternelles. Deux, il y a son éducation spirituelle française, ouais. N'est-ce pas, ouais. Et, je veux dire, alors, par exemple, le frère Laurent, qui un petit moine de Paris, de la rue de Vaugirard, au XVIIe siècle, c'est son maître spirituel.
0: Le frère Laurent.
2: Oui, il l'a lu en français, n'est-ce pas?
0: Et qu'est-ce qu'il disait, le frère Laurent?
2: Le frère Laurent, c'est une spiritualité de la quotidienneté, c'est une spiritualité de... Frère Laurent, il était cuisinier et il disait, ah, mon Dieu, comment je vais faire aujourd'hui pour être avec toi? Ah, ben je vais bien cuisiner pour les frères.
0: Ah oui, donc voilà, il y a du quotidien.
2: De la simplicité, et comment est-ce qu'en fait on est en conversation perpétuelle avec Dieu, mais pour lui parler de David Abiker, de Cécile Cornudet, de ce qui se passe.
0: De nos petits soucis.
2: Voilà, donc ensuite, il récompense aussi le fait que Emmanuel Macron a été le président de la Ve République, qui s'est le plus rendu au Vatican, mais surtout qui a le plus compté sur le Vatican dans son action internationale, ayant compris Macron que le Vatican, c'est une caisse de résonance du monde entier qui est formidable.
0: Et surtout avec ce pape-là qui tient la dragée haute à Donald Trump.
2: Avec tous les papes. Troisièmement, il y a l'actualité. Il y a évidemment l'Ukraine sur laquelle Léon XIV est beaucoup plus proche des positions françaises que ne l'était François. Il y a évidemment Gaza, il y a évidemment l'Iran. Et puis il y a ce fait que Trump s'est trouvé un ennemi dans la personne de Léon XIV. Et au fond, il n'a pas tort, parce que de la même manière que les cardinaux qu'on dit Kakoshim avaient balancé un scud contre Moscou en élisant Jean-Paul II, bah, Wojtyla. Et là aussi, donc, ils ont envoyé un message au Kremlin, là, cette fois-ci, ils ont envoyé un message à la Maison-Blanche. Et donc, pour toutes ces raisons, ce voyage est très important. Enfin, il y a une raison aussi très amicale, c'est que le pape est vraiment sincèrement lié d'amitié avec le cardinal Aveline, le cardinal Jean-Marc Aveline de Marseille, qui a été un papabilé, qui a été troisième en rang, dit, raconte-t-on, dans les votes lors du conclave. Toutes ces raisons sont là, et ça se va être un moment important, parce que peut-être que la venue du pape va quand même aussi donner une autre coloration à ce qui va être ensuite l'entrée dans la campagne présidentielle, dont on redoute qu'elle soit vraiment féroce, quoi, et déstabilisante pour le pays. Peut-être que sa venue marquera un tout petit peu quand même de sens de la sagesse et de la responsabilité, un tout petit peu.
3: Cécile, ça va être un événement pour la dernière partie du quinquennat d'Emmanuel Macron.
1: D'autant qu'il n'avait pas de relation formidable avec le pape François.
3: Bah oui, parce que le pape François voulait pas venir à Notre-Dame. Voilà. C'est la grande déception d'Emmanuel Macron.
1: Tout à fait.
3: Et donc, l'enjeu.
1: L'enjeu, il est, comme dit Jean-François, c'est un partenaire diplomatique majeur et on voit que toute la fin du quinquennat d'Emmanuel Macron est marquée par ça. Et puis, c'est toujours, au-delà de l'électorat catholique, une onction morale que cherche un président comme ça en pouvant s'afficher avec le pape. D'autant qu'il y a des sujets, je pense à la fin de vie, qui hérissent beaucoup le Vatican. Donc, ça sera intéressant de voir si le pape porte un message sur ce sujet.
2: Forcément.
3: Qu'est-ce qui fait que nos chefs d'État, Cécile Cornudet, tiennent tant à rencontrer le pape? C'est le fait de faire le selfie à côté du Saint-Père? Il y a un effet comme ça?
1: Ah oui, forcément, il y a un effet comme ça. C'est, encore une fois, c'est une personnalité morale, mondiale. Il faut quand même être bien avec le pape. Et puis, le pape se saisit de tous les sujets qui traversent la société. Donc, trouver une sorte d'écho positif chez lui est forcément un atout.
3: Jean-François, vous me disiez que le pape, il irait très probablement à Notre-Dame, invité par Emmanuel Macron. Il va aller à Lourdes. Il y a d'autres destinations.
2: Lourdes, le plus grand centre de pèlerinage au monde en flux constant. Je veux dire, il faut quand même se rendre compte de ça. Nous abritons un truc qui attire le monde entier.
3: Est-ce qu'il va aller à Lisieux?
2: Alors, ouais, peut-être Lisieux. Il y a plusieurs. Il y a deux théories. Il y en a une, c'est il va aller sur la terre de ses ancêtres, n'est-ce pas? Le Perche, la Normandie. Alors là, le Perche, il y a Mont-Lijon, qui est un grand sanctuaire. Pour les âmes du purgatoire, on prie pour les morts. Et là, avec la relation avec la fin de vie, sera tout à fait forte. Ah. Voilà. Ou alors, évidemment, il y a Lisieux, ou alors il y a la cathédrale de Rouen, enfin, etc. Mais il y a aussi Trouvourg, qui est une église, où il y a une église dédiée aux premiers Français qui partirent vers le Nouveau Monde. Ses propres ancêtres, puisqu'une partie de ses ancêtres, c'est le XVIIe siècle. Voilà. Et puis, ça, c'est une option qui serait tout à fait symboliquement forte. Encore une fois, avec Mont-Lijon, peut-être un saut chez Thérèse de Lisieux. Et sinon, si Chazelle, l'endroit où est enterré Robert Schuman, qui est en voie de canonisation, de béatification à Rome, qui permettrait au pape de délivrer un message sur l'Europe qu'il aurait envie de voir, cette Europe dont je vous rappelle, juste pour conclure, que le bleu de son drapeau, c'est le bleu marial, c'est le bleu de Marie, comme le voulaient les pères fondateurs de l'Europe, qui étaient tous des catholiques.
3: C'est dit, Jean-François Colosimo, qui connaît bien ces affaires-là. Gabriel Attal est lancé. Un livre, une lettre signée par 500 élus locaux l'encourageant à se présenter. Gabriel Attal est-il en train de prendre Édouard Philippe de vitesse ou est-il en train de l'imiter, Cécile?
1: Ils ont pas la même stratégie. Édouard Philippe a décidé de rester un petit peu en retrait. Il est persuadé que la campagne se jouera tard et que ça sert à rien de mettre des débats, des sujets dans le débat alors que les Français ont pas la tête à ça. Et Gabriel Attal, qui est challenger, parce qu'il est quand même moins bien placé qu'Édouard Philippe dans les sondages, prend le contre-pied. Il devrait faire sa déclaration, même si on sait qu'une déclaration en tant que telle, ça ne change pas la donne, mais il devrait faire sa déclaration cette semaine de candidature dans un pays, dans un village de l'Aveyron. Il cherche quelque chose de très naturel, avec beaucoup de com derrière, mais c'est beaucoup de com d'essayer de faire quelque chose de naturel. Il a en tête ce qu'avait fait Jacques Chirac pour sa deuxième campagne. Il y avait eu une question comme ça à Avignon de quelqu'un qui lui avait dit « Est-ce que vous êtes candidat ?» Il dit « Bah oui, je suis candidat. » Donc c'est un petit peu autour de ça qui veut faire. Pour l'instant, son livre, tout ce que vous avez cité, ne crée pas d'élan majeur dans les sondages. Ça bouge assez peu, le rapport de force entre eux. Dans le positionnement, on peut pas dire qu'il y ait d'énormes différences non plus. Je trouve que Gabriel Attal part assez à droite, alors que on aurait pu penser qu'il visait le centre-centre-gauche, l'électorat de 2017 d'Emmanuel Macron, parce qu'il y a pléthore de candidats et qu'on voit bien que la gauche n'y arrive pas. Pour l'instant, il essaye plutôt de concurrencer Édouard Philippe sur les questions de travail et d'économie budgétaire. C'est pour ça que ça démarre.
0: Vous imaginez Jean-François Colosimo, un Attal qui serait à la fois le candidat du bloc central, mais qui préempterait une partie de la gauche, parce qu'au départ, la famille d'Attal, c'est des Strauss-Kahniens, c'est des gens comme ça.
1: Il était au PS.
2: Sa famille,
0: Vous imaginez que Attal dise, bah tiens, bah, je suis bloc central et je suis un peu PS et je vais élargir sur ma gauche et sur mon centre droit.
2: Les hommes ou les femmes politiques, c'est le moment où, en fait, ils réalisent que faire de la politique réellement, que oser quelque chose, finalement, c'est gagnant. Chez Attal, le passage par le ministère de l'Éducation nationale et, à ce moment-là, toute sa relation aux vêtements islamiques, n'est-ce pas, etc., il a vu à ce moment-là qu'en fait, prendre des positions fortes, ça c'était payant, c'était rétributeur. Ça, il l'a vu, n'est-ce pas? Et là, d'ailleurs, on le voit, il recommence avec le film L'abandon sur Paty, pensant que ce film, qui est décrié par une partie de l'extrême-gauche, lui, il pense qu'il devrait être montré dans les écoles comme un moyen d'éducation. Alors, je pense que Attal, il y a une chez Attal, voilà, allez, on va dire ça comme ça. Chez Attal, il y a une tentation de la vérité et de l'exigence qui vient malgré tout un peu combattre cet ADN, je dirais, centriste, sans trop d'aspérité. Ça, c'est clair. Je pense qu'il y a quelque chose quand même qui se passe là. Il y a un sens de la gravité de la situation française, je crois. Mais c'est un calcul, mais dans tous les cas, c'est là. Il n'est pas simplement un peu, je dirais, le petit-fils arriéré de Dominique Strauss-Kahn. Il est un peu plus que ça.
1: En tout cas, comparé à Édouard Philippe, il y a une détermination. On verra si c'est ça qui fait une détermination, une organisation, une envie, plus le fait qu'il ait le parti et l'argent. Qui est vraiment un atout dans une campagne présidentielle.
0: Vous pensez qu'il est plus déterminé qu'Édouard Philippe ?
1: Aujourd'hui, oui. Plus organisé, plus il a le mort entre les dents.
2: Il faut le vouloir pour y arriver.
0: Il faut vouloir hériter du macronisme, mes amis, puisqu'il est question de succession d'Emmanuel Macron et qu'il se bouscule au portillon. Je vous propose de nous séparer avec la musique de la série Succession, tout simplement, à voir sur les bonnes plateformes de vidéos à la demande. C'est une musique, c'est un adagio, figurez-vous.

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6: Dans un instant, la météo, les informations avec Fabien Albert et Franck Ferrand et les grands dossiers de l'histoire.
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6: Fabien, bonjour.
8: Bonjour David. Oui, la pluie. Avant le beau temps, ce sera pour la fin de semaine. Aujourd'hui, une nouvelle perturbation arrive de l'Atlantique. Elle touchera les deux tiers nord du pays. Seul le sud-est de la France aura droit au soleil. Il fera dans l'après-midi 15 degrés à Clermont, 16 à Cherbourg, 21 à Montpellier ou encore 20 degrés à Bastia.
6: Merci Fabien. Dans un instant, vous allez retrouver Franck Ferrand pour les grands dossiers de l'histoire. Il va vous parler des kamikazes avec un témoignage rare. C'est les grands dossiers avec Franck. Je vous retrouve demain à 7h pour la matinale. Je vous souhaite une excellente journée. Il est 9h. Les informations vous sont présentées par Fabien Albert.
8: Gérald Darmanin rassuré, terme employé par le ministre de la Justice concernant Christophe Glaise, journaliste sportif français retenu en Algérie. De retour d'Alger où il était en déplacement, Gérald Darmanin s'est dit très rassuré par la façon dont notre confrère était traité. Lui qui espère désormais la grâce du président algérien Abdelmadjid Tebboune. Je lui fais confiance pour cela, a déclaré le ministre. Les bombes devaient pleuvoir, elles attendront finalement un peu. Donald Trump renonce à une attaque contre l'Iran prévue aujourd'hui à la demande des pays du Golfe. Car des négociations ont lieu avec Téhéran, dit-il. Les pays du Golfe m'ont demandé de retarder de 2 ou 3 jours, mais nous n'avons pas le choix. L'Iran ne doit pas avoir l'arme nucléaire, a déclaré devant la presse le président américain. L'Iran qui annonce la création d'un nouvel organisme pour la gestion du détroit d'Ormuz. En parallèle, les gardiens de la Révolution ont menacé d'instaurer un péage pour l'utilisation des câbles sous-marins traversant le détroit. En France, début d'un nouveau marathon à l'Assemblée nationale, cette fois concernant la loi d'urgence agricole. Un texte promis cet hiver par le gouvernement pour répondre à la colère des agriculteurs. Revenus agricoles, élevage intensif, méga-bassines, pesticides, souveraineté, l'ambition est d'apporter des solutions concrètes aux difficultés du secteur. Les débats s'annoncent très tendus. Il est 9h02, c'est l'heure de jeter un coup d'œil à la bourse. Ce matin, c'est avec vous Sylvie Aubert. Sylvie, bonjour. Quelle est la tendance à l'ouverture ?
9: Bonjour Fabien, bonjour à tous. Eh bien en fait, vous en doutez, vous nous avez annoncé plutôt des meilleures nouvelles et le CAC le comprend et monte très légèrement, mais il vient de reconquérir les 8000 points. Eh oui. Et à Wall Street pourtant, eh bien le Dow Jones n'avait pas beaucoup progressé, le Nasdaq avait reculé, les investisseurs étaient restés prudents. Il réagit ce matin à une petite phrase, vous en parliez à l'instant, de Donald Trump qui a annoncé suspendre son attaque contre l'Iran, évoquer la possibilité de parvenir parvenir à un accord avec Téhéran et ça a suffi pour redonner un peu de souffle au marché. Alors cette déclaration apaise aussi un peu les tensions sur le marché du pétrole avec un Brent en très léger repli, $110, on s'affole pas, c'est quand même assez haut. Et également sur le marché obligataire, et les taux, je vous le rappelle, avaient beaucoup augmenté dernièrement. Le taux moyen auquel les gouvernements du pays du G7 se financent sur 10 ans avoisine désormais les 4% contre environ 3,2% avant le début de la guerre au Moyen-Orient fin février. C'est pourquoi ces taux sont toujours très surveillés par les marchés boursiers. Au menu du jour, les ventes de logements anciens aux États-Unis en avril et les comptes de Home Depot, le géant du bricolage. Cela servira de baromètre de la consommation dans le pays à l'heure où l'inflation refait son apparition. Sylvie Aubert, investir pour Radio Classique.
8: Sylvie Aubert, en direct. Merci Sylvie. Il est 9h03 sur Radio Classique. La suite, c'est Franck Ferrand et les grands dossiers de l'histoire. Franck, bonjour. Vous nous parlez aujourd'hui de l'histoire des kamikazes.
10: Bonjour à tous. Vous avez entendu parler des kamikazes, évidemment. Nous sommes tous à la fois fascinés par l'abnégation de ces jeunes pilotes japonais et en même temps horrifiés, ou en tout cas saisis d'effroi, par le procédé lui-même qui consistait à aller se jeter sur des navires ennemis avec des petits avions. C'est un sacrifice extravagant et ce sacrifice, nous allons le revivre à travers les yeux de quelqu'un qui a été kamikaze mais qui, comme vous le comprendrez, ne s'est finalement pas sacrifié.

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1: Le 28 juin 1945, pas très loin de Tokyo, on est une soixantaine de kilomètres au nord-ouest de la capitale japonaise, un aérodrome abrite quelques chasseurs de l'armée de terre. La base, en vérité, manque de tout. On manque d'avions, mais aussi de pilotes, d'essence, de vivres, dans une atmosphère très pesante. On est en juin 45. Tout le monde sait bien que les Américains sont en train de gagner la guerre, et notamment cette guerre du Pacifique. La flotte ennemie se rapproche de plus en plus des côtes de l'archipel, qui d'ailleurs a été bombardé à pas mal de reprises, et pourtant, les quelques pilotes qui sont encore affectés à cet aérodrome sont bien décidés à se jeter corps et âme dans ce qu'il reste de la bataille. Un élan de courage ou d'abnégation qui peut paraître absurde au regard de la situation. À 20h, branle-bas de combat, le commandant ordonne le rassemblement de 22 pilotes, et voilà ce qu'il leur déclare. Selon la météo, il pourrait y avoir des éclaircies demain matin au large de Miyagi, où se trouve la flotte américaine. Voici donc le moment tant attendu. Je vais vous transmettre l'ordre de faire une sortie en votre qualité de pilote d'attaque spéciale. Attaque spéciale, le mot est lâché. Ces pilotes savent exactement de quoi on parle, hein. Ils se sont préparés à ça, ils sont entraînés pour réussir cette mission si particulière. Ils l'ont tous accepté, même s'ils la redoutent au fond de leur cœur, bien entendu, cette attaque spéciale qui n'est ni plus ni moins qu'une attaque suicide. Il s'agit d'aller se projeter avec son appareil lancé à plus de 500 km/h et chargé d'une bombe de 250 kg, chacun sur un navire américain. Le sang d'un des pilotes qui sont là, le capitaine Ryuji Nagatsuka, son sang, je devrais dire d'ailleurs à la japonaise Nagatsuka Ryuji, son sang ne fait qu'un tour. Je sentais que je pâlissais. Je m'efforçais de dominer le choc. Les mots d'attaque spéciale sonnèrent plutôt faux. Je me crus en plein cauchemar. Voilà ce qu'il dira. Cet officier, il va donc prendre part à une opération kamikaze. Presque miraculeusement, on peut dire, vous allez voir dans quelles circonstances incroyables, il va survivre, il va à cette attaque, il va sortir vivant du conflit. Et en 1972, il écrira ses mémoires avec ce titre qui a fait de son livre un best-seller mondial, « J'étais un kamikaze ». Un récit extrêmement précieux puisqu'il nous permet d'appréhender l'histoire de ces jeunes pilotes prêts à mourir pour ce qu'ils considèrent comme leur absolu. Ça nous permet d'appréhender cette histoire de l'intérieur. Nous vivons en quelque sorte leur sacrifice au milieu d'eux.
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1: Toute cette affaire a commencé en 43, au moment où la guerre du Pacifique a basculé, a connu un tournant. Première défaite importante de l'armée impériale japonaise. On a l'impression en 43 que les États-Unis sont en train de prendre un avantage considérable dans le déroulement des opérations. Au Japon, il y a encore quelques endroits où la guerre semble une lointaine préoccupation, et c'est le cas notamment de l'université. À l'époque, Ryuji a 19 ans. Il est au lycée supérieur, l'équivalent de nos classes préparatoires en France. Il étudie le français, pour tout vous dire, parce que oui, à l'époque où tous ces jeunes compatriotes apprennent plutôt l'allemand, eh bien lui, s'est passionné pour le français. Il a lu Les Maîtres Sonneurs de George Sand, d'abord en japonais, mais il a trouvé ça tellement merveilleux qu'il a voulu le lire en français. Et maintenant, il a bien l'intention, à l'université, d'enseigner aux jeunes japonais les trésors et les chefs-d'œuvre de la littérature française. Lui et ses camarades ne s'intéressent pas à la guerre, hein. Ils sont un petit peu à l'abri de la guerre à l'époque. C'est vrai qu'il y a eu le raid Doolittle, dont j'ai eu l'occasion de vous parler en avril 42. Vous savez, ce raid américain sur Tokyo, mais qui n'a fait que des dommages symboliques. À l'automne 43, quand même, la guerre se met à intéresser tout le monde, et surtout, le 2 octobre 43, le premier ministre Tojo va promulguer un édit selon lequel les étudiants et lycéens en humanité, ce qu'on appellerait nous en lettres, si vous voulez, vont être mobilisés. Pourquoi ? Eh bien parce que ils sont considérés comme inutiles d'une certaine manière au regard de l'effort de guerre, alors que les étudiants en sciences sont indispensables à l'avenir du pays. Voilà comment Nagatsuka est entraîné malgré lui dans ce conflit. Je le cite. « Je regardais le mont Fuji déjà couvert de neige. Le vers d'un ancien poète me revint en mémoire. » Il y aura des montagnes et des fleuves, même après la défaite d'un pays. Ryuji Nagatsuka n'aime pas la guerre, et il méprise les soldats, il trouve tout ça vulgaire, et en regardant le mont Fuji, il prend conscience que sa patrie néanmoins est en danger et que s'il ne fait rien, ce sera la honte qui pourrait rejaillir sur sa famille. Vous savez, c'est toute l'éducation japonaise, ça. Bref, il prend la résolution que cette montagne sacrée ne soit jamais approchée par un pilote américain. Et en attendant son engagement militaire, il choisit de dévorer tous les livres français qu'il n'aura pas le temps de lire par la suite. À partir de mai 1944, il est affecté à une usine de munitions, on est à Nagoya. Là, on peut dire que c'est la fin de l'insouciance, hein. Désormais, il va travailler 10 heures par jour, de 8 heures à 18 heures. En fait, on lui demande de bourrer de la poudre dans des obus. Vous voyez, c'est pas intéressant, c'est à la chaîne en plus. Et Ryuji est à bout de force. Il se sent très triste quand un de ses camarades, qui est parti s'entraîner dans une école d'aviation, lui dit que c'est des avions que viendra probablement le salut. Ce qui fait que quand il apprend la possibilité de passer des examens pour devenir élève pilote, il n'hésite pas, Ryuji, il quitte cette chaîne d'armement là pour quitter aussi Nagoya et se lancer dans cet entraînement. Le voilà donc militaire au corps d'aviation de l'armée de terre, avec un entraînement sur planeur dans un premier temps. C'est impressionnant ça pour les jeunes pilotes. Il doit subir une préparation accélérée dans la mesure où l'armée a besoin de renforts immédiats. La victoire en effet dépend de la maîtrise de l'air. Faut vous dire que les Américains ont pris un certain avantage avec leurs chasseurs, mais surtout avec leurs bombardiers, les fameux B-29, qui maintenant menacent directement le sol de l'archipel. Après cette formation sur planeur, donc qui a duré 30 jours, place à un entraînement sur biplan qui permet donc à Ryuji Nagatsuka d'éprouver la sensation de devenir un vrai pilote. Et dans le même temps, il est exposé à des drames qui s'enchaînent. Ses camarades hein, qui s'écrasent sans avoir combattu. Il apprend peu à peu à surmonter ça, à accepter la mort et même d'une certaine manière à lui devenir indifférent.

0: La suite japonaise de Gustav Holst par l'orchestre de l'Ulster sous la direction de Joan Faletta.
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0: Les bombardiers américains B-29, les Japonais ont pris l'habitude de ces super forteresses. Vous savez, les Japonais les surnomment les dragons volants. Ils font beaucoup de dégâts maintenant sur le sol japonais. On est à la fin de décembre 44 quand Ryuji va livrer ses premiers combats contre ces fameux bombardiers. Alors, la meilleure manœuvre, ça consiste à les attaquer par en dessous, sauf qu'ils se défendent, hein, parce qu'ils ont des tourelles équipées de puissantes mitrailleuses. Nagatsuka pilote également ce qu'on appelle un Ki-27, hein, qui fait pas le poids, évidemment, et à chaque sortie, il fait chou blanc. C'est désespérant. Son petit avion lui fait penser à un temps, dit-il, sur le dos d'une grosse vache impassible. Et il finit par s'imaginer d'aller, par dépit, percuter ces bombardiers. C'est une pensée comme ça qui est venue l'habiter, parce qu'il comprend que le Japon est en train de s'écrouler et qu'il n'y a plus d'espoir et que le sort même de sa famille dépend maintenant de l'action de ces jeunes pilotes dans le ciel nippon. C'est au mois de mars 1945, après de multiples échecs, que son escadrille va avoir la même idée que lui, mais va la systématiser, cette idée, et l'admettre, le recours aux attaques suicides. Il en a entendu parler déjà. La première opération de ce type remonte à mai 44. Le commandant Takada avait à l'époque percuté son avion contre un navire américain. C'était pendant la bataille de l'île Biak. Et l'état-major s'est dit que ça pouvait être extrêmement efficace, cette histoire. Et on s'est dit, pourquoi est-ce qu'on n'y recourrait pas? Quand je dis on s'est dit, un certain nombre de très hauts personnages de l'état-major japonais ont pensé à ça. Les forces aériennes de la marine impériale sont les premières à mener ces opérations à partir du 20 octobre 44 et on va créer carrément un corps d'attaque spécial sous le commandement d'un lieutenant de vaisseau qui s'appelle Yukio Seki. Les Japonais n'utilisent pas le nom de kamikaze. Alors c'est kamikaze en japonais. Hein. C'est un terme qui est devenu très célèbre, d'abord aux États-Unis puis dans le monde entier. Mais au Japon, on prend plutôt un autre terme, celui de shimpu tokubetsu. On parle aussi de kogetikai. Vous savez qu'il y a beaucoup de termes pour dire la même chose en japonais, hein, selon les registres de langage auxquels on fait référence. Bon, en tout cas, l'idée c'est l'idée d'un vent divin. Si on devait trop chercher une traduction. Pas oublier que tous ces jeunes pilotes s'inscrivent littéralement dans la foulée des samouraïs et que leur idée à eux, c'est de transcrire dans une sorte de vocabulaire aérien ce qu'est le Bushido, vous savez, la voix du guerrier samouraï. Le 31 mars 45, le commandant Suenaga s'avance vers les 24 soldats qui sont là, dont notre Ryuji Nagatsuka. Et voilà ce qu'il leur dit. Il ne nous reste plus qu'un moyen, nous écraser contre les porte-avions ennemis comme l'ont fait vos camarades. Il ne s'agit pas d'aller percuter des bombardiers, là, il s'agit d'aller s'écraser. C'est ça la mission qu'on confie à ces commandos suicides, c'est d'aller s'écraser sur des porte-avions américains. Ce qui veut dire que là, le moment redouté est arrivé. Toute l'escadre se porte volontaire. La pression morale est vraiment très forte. Vous savez, quand on dit que ce sont des volontaires, il y en a beaucoup qui le font malgré eux, mais ils le font parce qu'ils ne peuvent pas reculer par rapport à leurs camarades, parce qu'ils ont l'impression que c'est le sort de leur famille qui en dépend, et puis le sort de l'empereur et du Japon. Bref, l'histoire retient qu'un tiers des pilotes kamikazes a été enrôlé de force, mais disons les choses, les volontaires étaient sans doute eux aussi un peu enrôlés de force. Ils subissaient un embrigadement psychologique en vérité. Bref, leur entraînement est extrêmement rude. Bah oui, hein, c'est pas évident d'apprendre à des jeunes gens d'aller se cracher à pleine vitesse sur un navire. C'est même quasiment impensable quand on y pense. Et ça fait des semaines d'entraînement. Nagatsuka et ses camarades apprennent. C'est lui qui nous raconte ça dans ses mémoires, encore une fois. Hein. Il nous dit comment il apprend à mener des attaques fictives. Il y a deux approches possibles. Soit on se projette en piqué depuis les nuages, soit on vole en rase-motte pour échapper à toutes les détections au-dessus des vagues. Hein. À pleine vitesse et on atteint le bâtiment carrément de côté. L'adversaire apprend bien sûr à se protéger de ces attaques, vous imaginez. quand on a appris dans la marine américaine que les Japonais se mettaient à se cracher sur les navires, ça a été une vague de panique, hein, disons les choses. On a développé la DCA à mort, bien sûr, avec des obus qui sont tirés partout autour des bateaux pour essayer d'éviter ces commandos. Les kamikazes, comme on les appelle, hein, vous me permettrez de les appeler ainsi, sont obligés d'ailleurs de zigzaguer pour échapper à la DCA, ce qui rend l'opération quasiment impensable. Le 30 avril, Nagatsuka est devenu officier, il a reçu le grade de sous-lieutenant et un mois après, il est capitaine, lui qui étudiait le français à l'université, vous imaginez. Maintenant, il n'y aura plus de combat aérien, il n'y a plus d'essence de toute façon, il n'y a quasiment plus de munitions. Non, maintenant, on ne s'entraîne plus que pour un seul type de mission.
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0: Le soir du 28 juin 45, l'ordre est clair. Attaquer à l'aube la troisième flotte de la Task Force américaine numéro 38. Il y a là-dedans trois porte-avions, deux porte-avions légers, trois cuirassiers, quelques croiseurs lourds et légers. On est à 500 km au large du département de Miyagi. Il ne reste que 11 heures à vivre au capitaine Nagatsuka qui doit donc préparer ses adieux. Alors vous savez comment font les kamikazes, ils coupent une mèche de leurs cheveux, ils coupent des ongles, ce sont les dernières empreintes réservées à la famille. Et puis ils écrivent une lettre et lui il écrit « Ryuji, mes parents, je vais quitter définitivement ce monde à 7 heures le 29 juin 1945. Votre immense affection imprègne tout mon être jusqu'au plus ténu de mes cheveux et c'est ce qui est dur à avaler. » La pensée qu'avec la disparition charnelle s'évanouit aussi cette tendresse. Mais le devoir patriotique commande. Je vous demande sincèrement pardon de n'être pas en mesure d'accomplir mes devoirs familiaux jusqu'au bout. Veuillez saluer de ma part tous ceux qui ont eu pour moi de l'amitié et de la gentillesse. Et le lendemain matin, il est aligné aux côtés de 17 autres pilotes suicides. Il y a eu tout un cérémonial, il y a des lycéennes qui sont venues parsemer les sièges des aviateurs de fleurs. Le manuel de pilote de 88 pages raconte que quelques fractions de secondes avant l'impact, le pilote voit le visage de sa mère. Et au moment de l'impact, immédiatement et spontanément, des cris de joie s'élèvent dans le sanctuaire parmi ses camarades morts qu'il va rejoindre au Panthéon des Dieux. Bref, tout ça, c'est bien joli, mais Nagatsuka n'en croit pas un mot, puisque lui, il ne croit à rien, il est athée. Il sait seulement qu'à cet instant, il n'a plus d'autre choix à faire que d'aller sacrifier sa vie. Alors, il a pris une dernière tasse de thé, bu d'un coup sec une gorgée de saké, hein, et puis après un kampai pour l'empereur, il est monté à bord de son chasseur, de son cercueil volant, si vous me passez l'expression. Il a glissé dans sa combinaison une photo de sa famille, les deux volumes des maîtres sonneurs de George Sand, vous imaginez ça. Et à 6 heures du matin, le voilà qui décolle. Il pilote le quatrième avion de la première formation, en volant donc très bas, en direction de la flotte ennemie. Alors, il y a un temps qui est épouvantable, impossible d'apercevoir la force américaine. Son chef de patrouille incline les ailes, ça veut dire on peut rien faire, demi-tour. C'est impensable. Ils étaient tous prêts à mourir, là, ils étaient tous prêts à se jeter. Et voilà que finalement, on leur fait faire demi-tour. Mais quand ils sont de retour sur la base, ils sont considérés comme des déserteurs. Vous êtes des capons, des pleutres. Vous n'êtes pas des officiers. Vous êtes restés des étudiants. On les insulte littéralement. Et d'ailleurs, chacun doit s'aligner pour recevoir un grand coup de poing au visage. Ils sont habités par la honte, comme peuvent l'être des soldats japonais qui ont déchu. Ils doivent recopier les paroles sacrées de l'empereur. « Comme la guerre est absurde, se dit Ryuji, pourquoi continuer une mission qui se révèle à ce point être un échec ?» Et pour se laver de sa honte, il se met en quête d'une nouvelle mission suicide. L'alerte est donnée le 12 août 45, dans une situation qui est irréversible. On est après Hiroshima et Nagasaki, vous imaginez. Et cette fois, il s'agit de combattre les chasseurs américains Grumman, qui viennent d'envahir le ciel de Kanto. On est vraiment là au cœur du Japon. Au cours de cette opération, Ryuji Nagatsuka est pris en chasse, et voilà que, incroyable, alors que lui-même avait décollé pour aller, encore une fois, s'abattre sur un de ces chasseurs américains, eh bien, il est abattu. Il réussit, il atterrit dans une rizière, ce qui fait qu'il réussit à survivre. Il est transporté à l'hôpital, et trois jours après, c'est la capitulation japonaise, le fameux discours de l'empereur Hirohito à la radio, vous savez. Et en écoutant l'empereur, Nagatsuka pense que sa vie n'est vraiment qu'une humiliation. Il n'a jamais pu abattre de bombardiers ni de chasseurs ennemis. Il a raté sa mission suicide. Il sort de ce conflit lourdement endommagé, physiquement et psychiquement. Mais le fait est qu'il est vivant. Il est vivant et qu'il va pouvoir retrouver sa famille, qu'il va pouvoir devenir professeur d'université et continuer à enseigner les belles phrases de Madame Sand. Environ 4000 pilotes japonais ont été sacrifiés pour ne couler en tout que 47 navires américains, dont seulement 3 porte-avions, et encore, c'était des porte-avions de petite taille.
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0: Merci beaucoup à Aimard de Chonac de nous avoir rappelé l'existence de ces kamikazes, comme nous les appelons nous. Ce n'est pas du tout une kamikaze des ondes, au contraire.
2: Encore que tout est possible. On ne sait jamais, on est sur le fil quand on est à la radio.
0: En tout cas, voici Pauline Lambert, vous l'entendez déjà. Bonjour Pauline.
2: Bonjour Franck. Alors vous évoquez à 14h une autre histoire assez tragique qui a coûté la vie à Saint-Pétersbourg en 1837 à Pouchkine. Ce grand duel qu'il a opposé à un noble d'origine française.
0: Et puis du sang dans la neige.
2: Absolument. Et d'amour et de mort, il sera aussi question dans un instant d'en changer d'air avec tous ces filtres d'amour, donc, et qui conduisent parfois au destin le plus tragique. Tous ces filtres que l'on entend dans Roméo et Juliette, Tristan et Isolde, et pas seulement.
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2: Quel plaisir de vous retrouver pour passer ces 2h30 ensemble, pour nous évader, nous envoler sur les ailes de la musique et rêver à toutes ces beautés qui nous sont offertes par de merveilleux artistes. La violoncelliste Sol Gabetta, le pianiste Lucas Debargue, le guitariste Emmanuel Rosfelder et bien d'autres. Je ne vais pas tous les citer, d'autant qu'il se cache parmi eux une personnalité énigmatique que vous pouvez deviner à travers ses notes de musique et à travers les indices que je vais glisser dans cette émission. Et cette personnalité, c'est bien sûr votre compositeur mystère. J'en profite pour saluer Bertrand Dorini qui est en régie, Jérémy Bigori qui a préparé cette émission. Et pour commencer, je vous propose de nous intéresser à tous ces filtres, ces potions que l'on retrouve dans les pièces de théâtre ou les opéras, qui agissent à la fois comme de puissants révélateurs et comme des déclencheurs d'événements en cascade. Filtres d'amour qui deviennent bien souvent des filtres de mort chez Tristan et Isolde ou Roméo et Juliette. Alors bonjour à toutes, bonjour à tous. Soyez les bienvenus dans Changer d'air.

Un scherzo léger, féerique et vif, argent comme Mendelssohn sait si bien les écrire. Et pour cause, nous sommes ici au pays des fées et des songes. Dans le songe d'une nuit d'été de Félix Mendelssohn, dans le royaume du roi des fées, Oberon, il demande à son fidèle serviteur Puck de verser un filtre d'amour qui fait tomber amoureux de la première personne que l'on croise au réveil. Mais Puck se trompe de personne, il verse ce filtre sur un mauvais homme. Et donc à cause de lui, c'est une véritable pagaille amoureuse qui a lieu pendant toute la nuit. Une inversion entre les couples, tout est bien compliqué dans ce songe d'une nuit d'été, évidemment inspiré de Shakespeare. Et ce scherzo était joué avec beaucoup de légèreté par des instruments anciens, ceux de l'orchestre baroque de Fribourg en Allemagne, dirigé par Pablo Heras Casado. Des filtres d'amour et même un élixir d'amour, il y en a un aussi chez Donizetti qui fait couler cette larme furtive.

Il croit dur comme fer qu'il s'agit d'un véritable filtre qui lui permettra de gagner le cœur de la belle et riche Adina. Et donc cette larme furtive, c'est celle qu'il croit apercevoir dans les yeux de sa chère et tendre. Ici, la violoncelliste Sol Gabetta qui chantait cette air de Nemorino avec au piano forte, ce qui vous explique cette sonorité un peu plus tendre et veloutée, Irina Zarenkova. Autre histoire de filtre et d'amour qui l'a conduit définitivement à la mort, Tristan et Isolde.

Suprême plaisir, les tout derniers mots d'Isolde juste avant de mourir. Cette mort d'Isolde absolument sublime qui referme Tristan Isolde de Richard Wagner était jouée ici par le Gewandhaus de Leipzig en Allemagne et par Andris Nelsons. Des filtres d'amour et de mort, et bien souvent les deux sont inextricablement liés, surtout à l'époque romantique. Il y en a beaucoup chez Wagner, évidemment, mais aussi dans Roméo et Juliette. Voici ici la version de Prokofiev, Juliette qui s'endort dans un sommeil profond.

Roméo et Juliette, le ballet de Serge Prokofiev par Yoel Lévy et l'orchestre de Cleveland. Tous ces filtres d'amour et de mort qui sont inextricablement liés. Ces filtres qui agissent en réalité comme de puissants révélateurs, mais aussi comme des déclencheurs d'événements en cascade qui conduisent au drame. Alors il faut croire que ces filtres ne devraient être administrés que par des docteurs, en particulier Jivago.

0: Et alors que le Festival de Cannes bat son plein, nous écoutions ce très beau thème de Lara, incarné par Julie Christie, qui tombe donc amoureuse du docteur Jivago, alias Omar Sharif. Et la bande originale, signée Maurice Jarre, le compositeur lui-même, qui dirigeait le Royal Philharmonic Orchestra. Qui aura-t-il juste après le flash de 10h? Eh bien, nous allons nous divertir avec cette très jolie badinerie et cette flûte qui résonne et qui nous enchante. À suivre aussi une échelle de soie qui permet à des amants de se retrouver la nuit. Et puis un troisième morceau aussi au programme, mais je ne peux pas vous le diffuser car c'est à vous de le choisir, à vous de me dire ce que vous voulez écouter pour vos dédicaces à 10h30.
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0: Il est très exactement 10h. Le Flash sur Radio Classique avec vous, Fabien Albert. Bonjour Fabien.
8: Bonjour Pauline, bonjour à toutes et à tous. Il faut rendre Christophe Glaise, non pas à la France, mais à sa mère. Les mots de Gérald Darmanin, de retour d'Alger. Le ministre de la Justice s'est prononcé sur le cas du journaliste détenu depuis près d'un an. Christophe Glaise, qui a renoncé à la cassation, ne peut plus espérer qu'une grâce du président algérien Abdelmadjid Tebboune. Je lui fais confiance pour cela, a déclaré Gérald Darmanin, qui a assuré également que Christophe Glaise était bien traité en prison. prison. Il faut encourager les femmes à parler, même des dizaines d'années après. Réaction du gouvernement ce matin aux accusations de viol et agression sexuelle contre Patrick Bruel. Le chanteur est visé par au moins 4 plaintes, sans compter celle déposée par l'animatrice Flavie Flamand. Selon son avocate, d'autres plaintes vont suivre. Toutes devraient être regroupées au parquet de Nanterre, a indiqué la procureure. Ce dimanche, Patrick Bruel, lui, conteste les faits. L'OMS réunit un comité d'urgence. Son patron se dit profondément préoccupé par l'ampleur et la rapidité de l'épidémie. Sur les 513 cas suspects en République démocratique du Congo, 131 personnes sont mortes, plus d'une sur 5 donc. L'Allemagne va accueillir et soigner un patient américain ayant contracté le virus. L'épidémie pourrait-elle arriver jusqu'à Mayotte, par exemple? Ce matin, dans les colonnes du Parisien, la députée de Lille, Estelle Youssoufa, alerte sur la vulnérabilité du département ultramarin. Elle appelle à la fermeture des frontières. Les bombes devaient pleuvoir, elles attendront finalement un peu. Donald Trump renonce à une attaque contre l'Iran, prévue aujourd'hui à la demande des pays du Golfe, car des négociations ont lieu avec Téhéran, dit-il. Les pays du Golfe, Arabie Saoudite, Émirats Arabes Unis, m'ont demandé de retarder de 2 ou 3 jours, mais nous n'avons pas le choix. L'Iran ne doit pas avoir l'arme nucléaire, a déclaré devant la presse le président américain. La Suède va acheter 4 frégates au français Naval Group, annonce du premier ministre suédois ce matin. Achat dans le cadre d'un important contrat international de défense du pays scandinave. L'offre de Naval Group clé en main a été préférée à des propositions britanniques, espagnoles ou encore suédoises. Et puis, 3 jours pour un généraliste, 42 jours pour le cardiologue. Les délais médians pour obtenir un rendez-vous médical sont restés stables ces 2 dernières années. Disparité, bien sûr, selon la spécialité et l'emplacement. Étude publiée ce matin par Doctolib et la Fondation Jean Jaurès. Il est 10h et quasiment 3 minutes. C'est à vous, Pauline, de reprendre la main.
0: Merci beaucoup Fabien, je vous souhaite une très belle journée. Et tout de suite, je vous emmène sur les traces de Bach, Jean-Sébastien Bach, qui a fini son séjour à Weimar en prison, arrêté parce qu'il avait demandé avec beaucoup d'obstination son congé. Son maître avait refusé de le lui accorder, il l'avait envoyé en prison. Et le voilà libéré, libre et heureux, très heureux, et cela s'entend dans sa musique.

Et voici notre Jean-Sébastien Bach qui passe des années particulièrement heureuses et fructueuses à Cotton. 6 années merveilleuses où il a d'excellents musiciens à sa disposition, où il n'est pas tenu d'ailleurs pour une fois de composer de la musique sacrée. Il écrit de très belles œuvres instrumentales, notamment cette deuxième suite, suite de danse. Vous venez d'entendre la polonaise, le menuet et puis à l'instant cette badinerie finale, cette grande plaisanterie qui est aussi un moment de bravoure et de virtuosité pour la flûte. Ici celle de Gabriel Rubio avec Paul Agnew et les Arts Florissants qui se consacrent donc le troisième volet chez Harmonia Mundi à cette vie de Bach à Cotton. Alors revoici les mêmes, les Arts Florissants, cette fois-ci avec leur chef fondateur William Christie.

La Reine, c'est cette 85e symphonie de Haydn. Ici sa romance, le deuxième mouvement par William Christie et César Florissant. En voici d'autres, des romances, deux romances, l'une de Fauré, l'autre de Elgar. Mais tout d'abord, qu'est-ce que c'est exactement qu'une romance? C'est un genre très en vogue, un air tout simple, une mélodie souvent tendre et sensuelle, mais qui n'a pas toujours besoin de paroles. La preuve avec cette romance de Gabriel Fauré, jouée par Lucas Debargue.

0: Une romance assez sombre et énigmatique. Dans ses variations Enigma, d'ailleurs pas la page la plus célèbre d'Elgar. Ici joué par Sir Colin Davis avec l'orchestre symphonique de la radio bavaroise. Et après toutes ces romances, quelle musique avez-vous envie d'écouter? Est-ce que vous voulez poursuivre sur cette même thématique et entendre une autre romance? Est-ce que vous avez besoin d'une toute autre énergie en ce mardi 19 mai? C'est à vous de faire votre sélection. À vous de nous écrire via le site ou l'appli de Radio Classique et nous changeons en direct le programme. En fonction de vous, vous êtes les rois et les reines de cette antenne.
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0: Et cette échelle de soi, c'est donc elle qui permet secrètement aux amants de se retrouver la nuit, au nez et à la barbe du barbon, si j'ose dire. L'échelle de soi, cette farce de Rossini, farce de jeunesse, son ouverture jouée par Claudio Abbado et l'Orchestre de Chambre d'Europe. 10h31, place à vos demandes, vos dédicaces en musique, vos clins d'œil et vos clins d'oreilles.
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0: Et pour commencer avec cette première demande d'Annie, arrivée il y a quelques minutes via radioclassique.fr. Merci pour votre programmation qui accompagne mes activités matinales. J'aimerais entendre Lily Laskin dans le concerto pour harpe de Boieldieu, qui n'est pas souvent mise à l'honneur. Morceau préféré de mon fils pour s'endormir quand il était petit. Aujourd'hui, jeune adulte, il l'a toujours en tête dès les premières notes.

Lily Laskin, absolument merveilleuse dans ce concerto pour armes de Boieldieu, ici son final, qu'elle a enregistré avec l'orchestre de chambre de Jean-François Paillard. Pour votre fils qui adorait s'endormir avec ce concerto, et on le comprend. Autre demande de Jeanne, arrivée via radioclassique.fr, là encore il n'y a pas si longtemps, mais Bertrand fait des merveilles ce matin, il dégaine plus vite que son ombre. Alors vous Jeanne, vous êtes en Vendée, à La Roche-sur-Yon. Je vous écoute en révisant mes examens l'année dernière à la même époque. J'ai découvert l'étude Opus 10, numéro 3, Tristesse, de Frédéric Chopin. Je serais heureuse de pouvoir l'entendre à nouveau en travaillant. Et bien la voici, par Yann Lisiecki.

Bon courage à vous, chère Jeanne, qui est en pleine révision à l'écoute de cette étude Opus 10 numéro 3, Tristesse de Frédéric Chopin, par un des grands spécialistes de ce répertoire, Yann Lisiecki. Beaucoup de messages en ce mardi matin. Il y a vous, cher Arnaud, qui avait des souvenirs de longs voyages entre Paris et Brest. Il y a vous, cher Jean-Claude, qui êtes sous le crachin breton en Ille-et-Vilaine. Et puis il y a vous, Sylvia, très fidèle auditrice depuis Évry-Courcouronne. J'aimerais beaucoup entendre une tarentelle italienne dont je vous laisse le choix et la partager avec les auditeurs de Radio Classique. Eh bien, en voici une qui décoiffe et qui devrait vous redonner de l'énergie.

Cette danza, c'est une danse napolitaine, une tarentelle de Rossini, avec Lucienne Renaud-Dinvary à la trompette, avec l'Orchestre National de Lille, et avec Roberto Rizzi Brignoli. Autre demande, il y en a beaucoup ce matin, mais il y a vous, cher Maurice. Serait-il possible de passer Salut d'amour d'Elgar dans la perspective de célébrer nos noces de diamants? Mais oui, très bel anniversaire de mariage. À l'écoute de ce Salut d'amour, je vous embrasse.

Très beau salut d'amour, l'occasion de vous saluer vous aussi, très fidèles auditeurs et auditrices à l'écoute de Radio Classique. Merci infiniment pour ce moment chaleureux que nous passons tous ensemble avec ce salut d'amour de ce cher Gauthier Capuçon que j'embrasse avec l'Orchestre de Chambre de Paris et avec Douglas Boyd. Beaucoup de demandes et vous, cher Arnaud, vous me dites que vous détestiez pendant très longtemps le classique, mais d'une force, jusqu'à ce que vous travailliez à l'Olympia. À peine arrivé chez moi, je mettais votre radio histoire d'écouter de la vraie musique. Merci donc d'exister, cela fait du bien. Merci pour ce joli souvenir, Arnaud. Et vous, chère Claudia, peut-être si vous êtes d'origine italienne, je vous écoute tous les jours, même à Saint-Denis, on vous aime. Alors justement, pour vous, chère Claudia, il y aura demain un très beau concert gratuit, entrée libre et gratuite à Saint-Denis, le concert à la chorale royale des villes royales, qui réunit 70 enfants de Saint-Denis et de Versailles qui ont travaillé toute l'année ensemble, deux villes royales donc réunies pour un projet assez exceptionnel pour la visite de la sépulture des rois de France à Saint-Denis et de la résidence du roi Soleil à Versailles. Et donc deux concerts, le premier aura lieu demain à Saint-Denis à l'hôtel de ville à 19h. Un concert organisé par le violoncelliste Antoine Landowski, très engagé pour faire vivre la musique dans toute la plaine Saint-Denis, au programme Clérambault, Charpentier et Rameau.

Et donc, si vous êtes en région parisienne et que vous voulez entendre ces voix d'enfants absolument merveilleuses, rendez-vous demain à Saint-Denis, à l'hôtel de ville de Saint-Denis, dans la salle des mariages, à 19h, pour ce premier concert libre et gratuit de cette chorale des villes royales. 70 jeunes chanteurs, pour moitié donisiens, pour moitié versaillais. Il y aura l'événement symétrique, évidemment, le mercredi 3 juin à Versailles, cette fois-ci, pour la musique classique, ce langage universel qui transcende les frontières, les corps et les esprits, quand même à le répéter, Antoine Landowski, violoncelliste et directeur artistique des Trois Saisons de la Plaine. Beaucoup de messages qui nous arrivent ce matin. Il y a vous, cher Amaury, à Bordeaux. Vous, Rémi, à Oulgat, qui aimeriez fêter l'anniversaire de votre petite fille Léonie et son arrivée, surtout sa naissance. Promis, ce sera pour demain. Dernière demande, Maxime, serait-il possible d'écouter du Gershwin ? Eh bien, voici du Gershwin comme vous ne l'avez jamais entendu.

et ça swing chez Gershwin, évidemment. Gershwin très original aussi dans cet arrangement pour marimba et quatuor à cordes par Vassilina Serafimova et le quatuor Ardeo, Chinese Blues que vous entendrez ce soir, ainsi que Vassilina Serafimova, invitée de Laure Maison dans son journal du classique pour ce dernier album, Melodies in a Bottle, qui vient de sortir chez la Dolce Volta.

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10: Exactement 11h. Et le flash qui vous est présenté par Laurence Gontier. Bonjour Laurence.
14: Bonjour Pauline, bonjour à tous. Le directeur général de l'Organisation mondiale de la santé fait part de sa profonde inquiétude face à l'ampleur et la rapidité de l'épidémie d'Ebola qui sévit en République démocratique du Congo. 131 personnes sont mortes dans ce pays d'Afrique australe, centrale. Il n'y a pas de vaccin contre le variant qui circule en ce moment. L'Allemagne a accepté de prendre en charge un ressortissant américain qui a contracté Ebola en RDC. RDC. Le porte-avions Charles de Gaulle est prêt à sécuriser le détroit d'Ormuz et permettre ainsi aux bateaux, notamment aux pétroliers, de circuler malgré le blocage iranien. Arrivé en fin de semaine dernière en mer d'Arabie, sa mission est défensive, ont précisé à de nombreuses reprises le gouvernement ainsi que le président. Mais que fera-t-il concrètement dans le détroit? Question posée ce matin sur Radio Classique à l'amiral Richard Villemot-Roussel, premier commandant du Charles de Gaulle.
7: On est là pour organiser la sortie des bateaux. Le moment venu, quand les Iraniens auront donné le feu vert, parce que ce feu vert est absolument essentiel, et ce qu'il faut bien comprendre, c'est que vous avez 1000 bateaux à l'intérieur, tout ça dans un désordre total, il va falloir faire d'abord un état des lieux, donc avoir une vision aérienne de l'ensemble du dispositif pour pouvoir faire sortir les bateaux dans l'ordre. Et si jamais par hasard il y avait des réactions iraniennes incontrôlées, eh bien être capable d'éloigner les gêneurs.
14: L'amiral Richard Villemot-Roussel, premier commandant du Charles de Gaulle, interrogé par David Abiker. Le projet de loi d'urgence agricole arrive aujourd'hui à l'Assemblée nationale. Les débats autour de ce texte, qui est une réponse du gouvernement à la colère du monde paysan de l'hiver dernier, s'annoncent tendus compte tenu des sujets sensibles qui seront abordés. Le traitement de l'eau, le stockage de l'eau, les pesticides et l'élevage intensif. L'avocate de Flavie Flamand annonce le dépôt dans les prochains jours de nouvelles plaintes contre Patrick Bruel. À ce stade, le chanteur est visé par 4 enquêtes pour viol en France et une enquête judiciaire en Belgique pour agression sexuelle. Il nie les faits qui lui sont reprochés. Gérald Darmanin se dit très rassuré par la façon dont est traité Christophe Glaize, ce journaliste français détenu en Algérie. Nous avons rappelé qu'il faut le rendre non pas à la France, mais à sa mère, a déclaré ce matin le garde des Sceaux de retour d'Algérie. Gérald Darmanin estime que le président Tebboune y sera sensible. Arrêté dans le cadre d'un reportage sur un club de football en Kabylie, Christophe Glaize a écopé de 7 ans de prison pour apologie du terrorisme. À la Bourse de Paris, le CAC 40 est actuellement en hausse, plus 0,89% à 8058 points, Pauline.
15: Merci beaucoup ma chère Laurence. Est-ce que vous voulez bien rester un tout petit peu en studio avec moi pour écouter une musique?
14: Avec plaisir.
15: Et un exploit, c'est un violoniste qui a enregistré beaucoup de concertos pour violon, plus de 100 concertos de Vivaldi. Il a enfin franchi le cap. C'est Giuliano Carmignola qui adore donc ce compositeur qui lui a consacré sa vie. Et c'est cette nouveauté qui vient de sortir que je vous propose d'écouter ensemble.

0: Antonio Vivaldi sur Radio Classique. Et cette nouveauté, alors qu'est-ce que vous en avez pensé, ma chère Laurence?
1: Très entraînant, très agréable. Voilà, c'était très agréable de rester avec vous pour écouter cette très belle musique.
0: Mais vous avez très bien fait, surtout que c'était une nouveauté, cet album. Et ce violoniste, Giuliano Carmignona, qui a donc franchi le cap des 100 concertos de Vivaldi enregistrés. Mais surtout, il jouait sur un tout nouvel instrument qu'il a commandé spécialement à un luthier de Barcelone. Alors, au lieu d'utiliser un des nombreux instruments historiques à sa disposition, il a décidé de franchir le pas et de faire comme Vivaldi à son époque, de commander un instrument à sa mesure, avec ses couleurs, ses attaques, sa plasticité, son impétuosité aussi si particulière. Voilà, c'est un beau geste créateur d'un artiste qui défend tant ce répertoire et Vivaldi qu'il aime tant. Merci d'être resté avec nous, Laurence. Je vous souhaite une bonne journée, évidemment. À tout à l'heure.
1: Bonne journée à tous, à tout à l'heure.
0: À midi. Nous poursuivons tout de suite avec un autre Italien qui lui a fini sa vie en Espagne, Scarlatti.

Il y a une grande profondeur, beaucoup de tragédie aussi, je trouve, dans cette sonate pour clavier en ut mineur de Domenico Scarlatti, jouée sur Radio Classique par Yevgeny Soudbin. Place à un autre instrument maintenant, un beau bébé de 60 cm, mais qui pèse un peu moins d'un kilo et qui a une hanche double, le hautbois.

0: Ce rondo final du concerto pour hautbois de Mozart était joué par Heinz Holliger avec l'Academy of St. Martin in the Fields et avec Sørneville Mariner. Et place tout de suite à un autre concerto, mais je ne vous dis pas de qui, car c'est votre jeu de la semaine.
1: Le compositeur

0: Concerto pour piano, mais avec un dialogue très profond, très nourri avec un autre instrument, le cor anglais. Qui a écrit ce très beau concerto ? Est-ce Satie, Ravel ou Chopin qui se cache derrière ces notes ? Encore un indice peut-être, c'est un compositeur qui était aussi pianiste. Peut-être pas d'ailleurs le pianiste le plus émérite qui soit, mais tout de même, il pouvait jouer certaines de ses œuvres, pas toutes, en concert. 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Cette chanson qui dit l'exil, la langue, la transmission, la traduction. Récit à la fois intime et ample, récit très personnel aussi d'Agnès de Sarthe, sorti tout récemment donc chez Buchet-Chastel.
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Et cette danse de la hache, ce n'est pas moi qui le dis, c'est l'intitulé de cette fantaisie pour un gentilhomme, son troisième mouvement. Elle est signée Joaquin Rodrigo et c'est Emmanuel Rosfelder qui était à la guitare avec l'orchestre d'Auvergne et Harry Van Beck. Puisque nous sommes en Auvergne-Rhône-Alpes, je vous propose de retrouver un orchestre à Lyon cette fois-ci, l'Orchestre National de Lyon et le compositeur lui-même, Vladimir Kosma, qui dirige sa propre valse d'Augustine. C'est un extrait du Château de ma mère. Et oui, à l'Orchestre National de Lyon, il y a beaucoup de ciné-concerts et encore la saison prochaine.

Le château de ma mère, deuxième volet de ses souvenirs, souvenirs d'enfance de Marcel Pagnol et ce film d'Yves Robert. Vladimir Cosma, le compositeur lui-même, qui dirigeait ici l'Orchestre National de Lyon, qui joue beaucoup donc de ciné-concerts. Ce sera encore le cas la saison prochaine. Beaucoup de ciné-concerts avec orchestre, avec orgue. Mais chut, je ne vous en dis pas plus. Pour cela, il faudra venir demain. C'est libre et gratuit, mais il faut s'inscrire. Venir demain dans la maison de l'orchestre à l'Auditorium de Lyon pour découvrir cette toute nouvelle saison qui vous est concoctée par les équipes. Et puis à propos du compositeur mystère, énormément de bonnes réponses. Anne-Marie, Barbara, Isabelle et bien d'autres. Mais pour jouer, ne m'écrivez pas à moi directement. Rendez-vous sur le site ou l'appli de Radio Classique. Sur la page d'accueil, il y a une rubrique dédiée « Jouer au compositeur mystère ».

Une musique absolument sensuelle et envoûtante que ce prélude à l'après-midi d'un faune, animal mi-homme mi-bouc d'ailleurs, incarné par la flûte traversière, l'un des plus beaux solos du répertoire que l'on doit à Claude Debussy, et cette version indépassable en 1991 de Pierre Boulez avec son orchestre de Cleveland. Alors elle aussi nous envoûte par sa précision rythmique, sa dextérité, sa virtuosité et sa musicalité. C'est Yu Jawang que je vous propose de retrouver dans le final de ce deuxième concerto pour piano de Rachmaninov.

Elle connaît ce répertoire comme personne, elle en a joué l'intégralité en concert et au disque. Yu Jiawang dans ce deuxième concerto pour piano de Rachmaninoff, son final, qu'elle a enregistré avec le Philharmonique de Los Angeles et avec Gustavo Dudamel. Et encore une toute dernière preuve de sa virtuosité ébouriffante, la voici qui incarne ce bourdon.

0: Et le public qui applaudit ce bis époustouflant donné par Yu Jiawang au tout début de sa carrière à Verbier, au Festival de Verbier, dans ce vol du bourdon de Rimsky-Korsakov, alors que le printemps est bel et bien là et que bien d'autres insectes seront évoqués par Elodie Fondacci demain dès 14h30. Des papillons, des guêpes, des moustiques, des mouches, des thans et des abeilles qui seront donc évoqués demain en musique. Mais il est l'heure de se quitter, de remercier Bertrand Dorigny et Jérémy Bigori et de vous dire bonjour, mon cher Jean-Michel.
1: Bonjour, Pauline. Mais êtes-vous bien certaine que le printemps est déjà là? Parce que tout à l'heure, 13 degrés, un temps gris. Une Toussaint, c'est pas mal. Les arbres sont verts.
0: C'est vrai. Mais rassurez-vous.
1: Oui. Alors, vous avez une notion assez large et optimiste, mais vous avez raison, du printemps, il faut. Je sais, oui, la météo, on va faire la météo. Le beau temps revient à partir de jeudi, hein, c'est
0: exactement. Ça. Exactement. Et pour ce week-end prolongé, il fera très beau. 29 degrés, me dit-on. Donc,
1: voilà,
0: on pourra se régaler.
1: 30 à Bordeaux, 18, je ne sais pas où, à Brest, par exemple. 25 à Strasbourg, on peut imaginer, hein, faire une carte. Et si on faisait la météo, ma chère Pauline, non?
0: Mais pourquoi pas? Et la météo en musique,
1: ah, évidemment, évidemment.
0: Bonne émission.
1: Merci, à demain.
0: À demain.
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4: Merci d'avoir choisi Radio Classique, il est midi. Et nous faisons un nouveau point sur l'actualité avec vous, Laurence Gontier. Bonjour Laurence.
5: Bonjour Jean-Michel, bonjour à tous. L'inquiétude grandit autour d'Ebola. L'Organisation mondiale de la santé examine quel candidat vaccin ou traitement pourrait être utilisé face à l'épidémie qui se propage en République démocratique du Congo de manière rapide. 131 décès ont été recensés à travers le pays. L'Allemagne va accueillir et soigner un ressortissant américain qui a contracté le virus en RDC. Au moins 4 personnes ont été tuées, une vingtaine d'autres ont été blessées ce matin dans le nord de l'Ukraine lors d'une attaque de missiles russes. Parallèlement, l'armée russe a entamé 3 jours d'exercice et d'entraînement de ses forces nucléaires. Vladimir Poutine, lui, est attendu en Chine cet après-midi. Le président russe entend réaffirmer la robustesse des liens entre Moscou et Pékin quelques jours seulement après la venue de Donald Trump dans la capitale chinoise. 22 ans après le meurtre du petit Jonathan, un garçon de 10 ans parti en classe de mère en Loire-Atlantique, s'ouvre le procès aux assises à Nantes d'un Allemand de 55 ans. Un homme qui va être jugé jusqu'au 5 juin et qui a déjà été condamné dans son pays à la prison à perpétuité pour les meurtres de 3 jeunes garçons. Meurtre qu'il a avoué et pour 9 agressions sexuelles commises après s'être introduit dans des centres d'hébergement d'enfants. Une opération contre le narcotrafic est en cours dans le département du Rhône. 1 millier de policiers et gendarmes sont déployés. La préfecture annonce plus de 200 opérations judiciaires et contrôles ciblés à Lyon et dans sa banlieue qui connaissent une recrudescence des violences liées aux stupéfiants. Hier soir, 3 personnes ont été blessées dans le 8e arrondissement de la ville par des tirs d'armes à feu, ce qui a conduit à l'ouverture d'une enquête pour tentative d'homicide en bande organisée. Stockage de l'eau, pesticides, élevage intensif, autant de sujets sensibles qui seront abordés à l'Assemblée nationale avec l'arrivée aujourd'hui du projet de loi d'urgence agricole. Réponse du gouvernement à la colère du monde paysan de l'hiver dernier. Emmanuel Macron demande au gouvernement d'engager une concertation sur une consigne sur les bouteilles. L'objectif est de réduire l'usage du plastique dans notre pays alors que la France est en retard sur le sujet comparé à ses voisins européens. À la Bourse de Paris, le CAC 40 est actuellement dans le vert, plus 0,74% à 8046 points.
4: Merci Laurence et vous revenez bien sûr tout à l'heure à 13h pour un nouveau point sur l'actualité.
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4: Thank you.
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4: Soyez les bienvenus dans Harmonique, 2 heures de musique jusqu'à 14h pour vous accompagner bien sûr à l'heure du déjeuner. Et nous allons commencer avec l'un des grands compositeurs de la période baroque, Handel, et l'un de ses concertos grosso, genre musical très caractéristique justement de cette époque.

Le concerto grosso opus 6 numéro 12 de Handel, c'était le deuxième mouvement pour être précis, et l'ensemble Il Giardino Armonico dirigé par Giovanni Antonini. Nous changeons maintenant de période, de répertoire pour la suite d'harmonique avec Brahms. Voici son concerto pour piano numéro 2. Alors ce qui est intéressant, c'est qu'il a été achevé au début de l'été 1881 et Brahms écrit ceci à un ami: je dois vous dire que je viens d'écrire un petit concerto de piano avec un joli petit scherzo. Alors, est-ce que c'est de la fausse modestie? On ne sait pas. En tout cas, ce petit concerto est quand même l'un des concertos pour piano les plus importants du répertoire. Et quant au joli petit scherzo, eh bien, c'est le deuxième mouvement que nous avons le plaisir de vous offrir maintenant sur Radio Classique. Nelson Frère est au piano. L'orchestre du Gewandhaus de Leipzig est dirigé par Riccardo Muti.

Nelson Frère avec l'orchestre du Gewandhaus de Leipzig dirigé par Ricardo Chailly. Et c'était le deuxième mouvement du concerto pour piano numéro 2 de Brahms. Piano toujours et de nouveau en compagnie de Nelson Frère. Mais cette fois, c'est Liszt que Nelson Frère interprète. Voici la consolation numéro 3.

Franz Liszt sur Radio Classique, la consolation numéro 3 jouée par Nelson Frère. Franz Liszt qui sera à l'honneur du prochain concert. 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Franck Ferrand invite Roger Muraro qui jouera les plus belles œuvres de Franz Liszt, tandis que Franck Ferrand racontera la vie de ce compositeur hors norme. 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Même génération que Frédéric Chopin, voici Félix Mendelssohn et sa dernière symphonie, la numéro 5, autrement appelée de la Réforme. C'est le deuxième mouvement que je vous propose.

0: Le deuxième mouvement de la symphonie numéro 5 de Félix Mendelssohn, son ultime symphonie donc. La chambre philharmonique était placée sous la direction d'Emmanuel Krivine. La suite harmonique, c'est dans un instant. Je vous emmène à l'opéra avec Don Giovanni, dont nous écouterons l'ouverture dans une version historique 1959, Carlo Maria Giulini à la tête de l'orchestre Philharmonia. C'est donc dans un instant.
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L'ouverture de Don Giovanni Mozart, bien sûr, l'orchestre Philharmonia, dirigé par Carlo Maria Giulini en 1959. Autre moment célèbre de Don Giovanni, l'opéra des opéras, comme on dit. C'est bien sûr la sérénade de Giovanni qu'il chante sous le balcon de Donna Elvira dans l'espoir de séduire sa camériste. De Vieni a la finestra que nous allons écouter. Alors, il y a une mandoline, évidemment, qui accompagne Don Giovanni. L'orchestre de chambre Morphing est là, dirigé par Frédéric Chaslin, mais la voix est remplacée par le violoncelle.

La sérénade de Don Giovanni, Mozart, Ophélie Gaillard au violoncelle, Julien Martineau à la mandoline, l'orchestre de chambre Morphing de Vienne, dirigé par Frédéric Chastelain. Don Giovanni qui sera au programme d'ailleurs de la folle soirée de l'Opéra les 19 et 20 juin prochains avec l'Orchestre National d'Île-de-France dirigé par Victor Jacob. Il y aura l'air du catalogue que chantent les Porello et qui sera interprété par Paul Gay, et aussi le duo Don Giovanni-Zerlin qui sera interprété de nouveau par Paul Gay et Karine Day pour la folle soirée de l'Opéra 19 et 20 juin au Théâtre des Champs-Élysées. Vous pouvez réserver vos places sur le site théâtrechampselysees.fr. Joseph Haydn pour la suite d'harmonique.

Ces deux menuets de Joseph Haydn, le Philharmonia Ungarica placé sous la direction d'Antal Doratti, enregistrement de 1975. Piano, maintenant nous revenons au piano après Liszt tout à l'heure et Brahms, eh bien c'est Franz Schubert. Cet impromptu numéro 2, vous savez que Schubert a composé 4 impromptus, celui-ci date de décembre 1827. D'ailleurs, je crois que les 4 ont été composés à la même période en fait. Voilà. Donc

Merci d'avoir choisi Radio Classique pour vous accompagner à l'heure du déjeuner en ce mardi 19 mai. Franz Schubert, l'impromptu numéro 2, joué ici par Radu Lupu, un enregistrement de 1982. Voici Robert Schumann maintenant et ce triptyque ouverture, scherzo et finale qui a été composé à Leipzig en 1841. C'est l'année qui a suivi le mariage avec Clara. Et ce triptyque a été écrit juste après la composition de la première symphonie de Schumann, création par le Gewandhaus de Leipzig, dirigé par Ferdinand David. Alors, il se dit que ça n'a pas vraiment été un succès, une réussite, cette création, peut-être due, dit-on, à une exécution moyenne. Voici en tout cas le scherzo de ce triptyque, et c'est l'Orchestre Philharmonique de Berlin, dirigé par Herbert von Karajan.

0: Robert Schumann, le scherzo du triptyque ouverture, scherzo et finale, Herbert von Karajan à la tête de l'orchestre philharmonique de Berlin en 71. Prokofiev pour commencer la seconde heure d'harmonique, ce sera tout à l'heure, après les infos de 13h.
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7: Il est 13h. Laurence Gontier pour un nouveau point sur l'actualité.
8: J'évoquais à midi une vaste opération menée à Lyon et dans sa banlieue contre le narcotrafic. Eh bien, elle a déjà donné lieu à une quinzaine d'arrestations, mais va durer toute la journée. Un millier de policiers et gendarmes sont mobilisés dans tout le département du Rhône. L'armée iranienne menace d'ouvrir de nouveaux fronts si les États-Unis reprennent leurs attaques interrompues depuis le 8 avril, date de l'entrée en vigueur d'un cessez-le-feu. Hier, le président américain a déclaré avoir annulé au dernier moment une nouvelle attaque qui aurait dû avoir lieu aujourd'hui contre l'Iran, assurant qu'il existait de très bonnes chances de parvenir à un accord avec Téhéran. L'armée russe a entamé 3 jours d'exercice et d'entraînement de ses forces nucléaires qui vont mobiliser plus de 65 000 militaires et plusieurs milliers de types d'équipements d'armes. Elle a parallèlement mené des frappes sur le nord de l'Ukraine qui ont fait au moins 4 morts et une vingtaine de blessés ce matin. Vladimir Poutine est quant à lui attendu en Chine cet après-midi pour réaffirmer la robustesse des liens entre Moscou et Pékin quelques jours seulement après la venue de Donald Trump dans la capitale chinoise. Le président congolais appelle la population au calme en République démocratique du Congo où se propage une épidémie d'Ebola qui a causé 131 décès. Plus de 500 cas suspects ont également été recensés. L'OMS examine quels candidats, vaccins et traitements pourraient être utilisés. L'organisation prévient que l'épidémie ne prendra pas fin d'ici 2 mois. Un patient américain qui a contracté le virus en RDC va lui être accueilli et soigné en Allemagne. Il faut encourager les femmes victimes à parler, même des dizaines d'années après, estime la porte-parole du gouvernement, Maude Bréjon, en réaction aux nouvelles accusations de viol et d'agression sexuelle visant Patrick Bruel. L'avocate de Flavie Flamand fait savoir que de nouvelles plaintes vont être déposées contre le chanteur dans les prochains jours. Enfin, une sculpture de Brancusi a été adjugée hier plus de 107 millions de dollars, devenant ainsi la deuxième sculpture la plus chère de l'histoire des enchères. Il s'agit d'une Danaïde, d'un visage stylisé, doré à la feuille, avec de grands arcs de cercle qui forment les yeux. Jusqu'à cette vente, les 3 sculptures les plus chères de l'histoire étaient toutes des œuvres de Jean-Michel Giacometti.
7: Non, j'allais le dire, figurez-vous.
8: J'allais vous poser, voilà.
7: Ah mais oui, bravo.
8: À la Bourse de Paris, on retrouve Rémi Demichelis, le CAC 40 progresse.
9: Bonjour Laurence, c'est Valentin Pelouzé. Eh bien, la Bourse de Paris est toujours en hausse de 0,9% à 8057 points à 7h. Les marchés continuent de se détendre alors que les tensions au Moyen-Orient semblent s'apaiser. Pour rappel, Donald Trump a hier annoncé suspendre une offensive prévue contre l'Iran ce mardi. Une attaque jamais évoquée auparavant, mais dont l'annulation a su rassurer les marchés, toujours suspendus aux lèvres du président américain. Entraînant également un recul des prix du pétrole, le baril de Brent, dont le prix a presque doublé depuis le début de l'année, perd 1,6% et revient vers les 110 dollars. Le brut léger américain, de son côté, tourne maintenant autour de 108 dollars. Attention cependant du côté des dettes souveraines, qui restent sous pression. Aux États-Unis, où le taux à 30 ans est au plus haut depuis 2023, mais aussi au Japon, ce dernier faisant face au risque d'une inflation entretenue par la crise énergétique. Pour finir, je vous rappelle que le CAC 40 est en hausse de 0,9% à 8057 points.
8: Merci Valentin et pardonnez-moi cette petite confusion. Suite d'harmonique avec vous Jean-Michel.
7: Serge Prokofiev, Maurice Ravel, Gabriel Fauré. Voilà.
8: J'espère le trio gagnant.
7: Les prénoms sont les bons cette fois-ci. Merci, à tout à l'heure, Laurence Gontier.
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L'ouverture sur des thèmes juifs de Prokofiev pour vous souhaiter la bienvenue si vous nous rejoignez sur Radio Classique en ce début d'après-midi. Ophélie Gaillard au violoncelle, le Sirba Octet. Cette ouverture sur des thèmes juifs est une commande de 1919 d'un ensemble d'instrumentistes juifs, anciens camarades de conservatoire de Prokofiev à Saint-Pétersbourg et qui avaient émigré aux États-Unis. D'ailleurs, à propos de Prokofiev, ne manquez pas dimanche la soirée qui lui sera consacrée à lui d'ailleurs et à Rachmaninoff. Ce sera donc dimanche, votre soirée classique, à 20h que j'aurai le plaisir de vous présenter. Dans l'immédiat, c'est une page de musique française que nous ouvrons avec Maurice Ravel, qui nous emmène toutefois en Espagne, puisque voici la pavane, la délicate pavane pour une infante défunte.

La pavane pour une infante défunte de Maurice Ravel, l'orchestre de Cleveland dirigé par Pierre Boulez en 1999. Cette pavane pour une infante défunte dont Maurice Ravel disait qu'il avait pris le titre pour l'allitération pavane pour une infante défunte. Et il expliquait aussi, alors ce n'est pas une lamentation funèbre, mais une évocation d'une pavane qui aurait pu être peinte et dansée par une qui aurait pu être dansée par une petite princesse peinte par Velázquez. La phrase exacte, donc, voilà, c'est une pavane qui aurait pu être dansée par une petite princesse peinte par Velázquez. Musique française toujours avec Gabriel Fauré et cette berceuse qui est extraite de Dolly.

0: Musique française sur Radio Classique avec Gabriel Fauré. Ces deux extraits de Dolly, le jardin de Dolly à l'instant, et juste auparavant la berceuse, l'orchestre symphonique de Boston, était placé sous les directions de Seiji Ozawa. C'était un enregistrement de 1986. Et tout comme tout à l'heure la pavane pour une infante défunte de Maurice Ravel que nous écoutions, Dolly à l'origine est une œuvre pour piano, là en l'occurrence piano à quatre mains, donc qui a ensuite été orchestrée. Et Dolly, eh bien c'est tout simplement la fille d'une cantatrice, Emma Barzac, future Madame Debussy, mais qui avait aussi été l'amante de Gabriel Fauré. Vous ne le répéterez pas. Dans un instant, la suite d'Harmonique, musique russe en perspective avec Rachmaninov.
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La rhapsodie sur un thème de Paganini, Serge Rachmaninov. Nous écoutions tout à l'heure, bien sûr, la 18e et célébrissime variation jusqu'à la fin de cette rhapsodie. Variation, bien sûr, inspirée sur le, enfin, du moins des variations sur le 24e caprice pour violon de Paganini, interprétation de Zoltán Kocsis avec l'Orchestre Symphonique de San Francisco, dirigé par Edo De Waart. Et je vous rappelle, bien sûr, que dimanche prochain, à 20h, votre soirée classique sera consacrée, justement, à Rachmaninov et à Prokofiev, une soirée classique autour de ces deux grands compositeurs russes que j'aurai le plaisir de vous présenter. Musique de film maintenant pour la suite d'Harmonique, en vous souhaitant un excellent appétit si vous êtes à table encore. John Williams, c'est la liste de Schindler.

Musique très émouvante, la musique du film La Liste de Schindler, film de Steven Spielberg en 1993 déjà, et musique de John Williams, interprétée ici par Anne-Sophie Mutter avec l'Orchestre des Arts de Los Angeles, placée sous la direction de John Williams lui-même. Voici un disque qui n'est pas sans lien avec le cinéma. C'est le dernier disque du pianiste, compositeur, improvisateur Jean-Baptiste Doulcet. Et ce sont justement...

Cette improvisation sur la musique du film Après la guerre, film de Jean-Louis Hubert en 1989, improvisation de Jean-Baptiste Doulcet, interprété par l'auteur lui-même. Alors, du cinéma à la comédie musicale, il n'y a qu'un pas que de nombreux ont franchi.

effectivement. Par exemple, prenez le cas de West Side Story, qui a d'abord été un film et qui est devenu, bien sûr, après, qui a d'abord été une comédie musicale et qui est ensuite devenu effectivement un film. Quoi qu'il en soit, dans les deux cas, la musique était bel et bien de Leonard Bernstein. C'est quand même ça l'essentiel.

On ne se lasse pas de cette musique, West Side Story, Leonard Bernstein évidemment, pour la musique. Alors restons aux États-Unis et là aussi un film, hein, West Side Story qui a d'abord été une comédie musicale puis un film. Vous vous souvenez peut-être 1937, enfin vous l'avez certainement vu peut-être, Shall We Dance évidemment de Mark Sandrich avec Fred Astaire, Ginger Rogers et la musique était de Gershwin, Walking the Dog qui est devenu un peu plus tard Promenade. Le film, c'est une des dernières œuvres de Gershwin parce que le film est sorti en mai 1937 et Gershwin lui est décédé deux mois plus tard en juillet 1937.

George Gershwin et Promenade pour refermer harmonique. Richard Stolzmann à la clarinette avec l'Orchestre Symphonique de Londres, dirigé par Eric Stern. Harmonique, c'est terminé pour aujourd'hui. Merci de votre fidélité. Merci à Camille Taver pour la programmation et à Thomas Cligny pour la réalisation. Dans un instant, les infos de 14h, puis Franck Ferrand raconte, suivi à 14h30, des heures légères d'Élodie Fondacci. Quant à moi, je vous donne rendez-vous demain midi pour Harmonique et je vous souhaite de passer une excellente après-midi avec Radio Classique.

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3: Merci d'avoir choisi Radio Classique, il est 14h. Nous faisons un nouveau point sur l'actualité avec vous, Laurence Gontier.
4: L'Assemblée nationale s'apprête à examiner le projet de loi d'urgence agricole. Les débats autour de ce texte, qui est une réponse du gouvernement à la colère du monde paysan de l'hiver dernier, s'annoncent tendus compte tenu des sujets sensibles qui seront traités. Le stockage de l'eau, les pesticides ou encore l'élevage intensif. L'Union européenne s'apprête à débloquer des fonds pour aider les agriculteurs face à la flambée du prix des engrais, tendance qui s'est accentuée avec la guerre au Moyen-Orient. Ce matin, des organisations agricoles se sont rassemblées devant le Parlement de Strasbourg pour se faire entendre. Le ministre français de l'économie et des finances évoque des discussions franches, parfois difficiles à l'issue de la réunion du G7 Finances qui s'est tenue pendant 2 jours à Paris. Les ministres des finances appellent notamment à la réouverture du détroit d'Ormuz, point de passage stratégique pour les hydrocarbures et l'engrais bloqué par l'Iran. L'inquiétude grandit autour d'Ebola. L'Organisation mondiale de la santé examine quels candidats vaccins ou traitements pourraient être utilisés face à l'épidémie qui se propage en République démocratique du Congo de manière rapide. 131 décès ont été recensés dans le pays. L'Allemagne va accueillir et soigner un ressortissant américain qui a contracté le virus en RDC. François Asselineau, renvoyé en correctionnel pour harcèlement sexuel et agression sexuelle. L'ancien candidat à la présidentielle aurait abusé de 2 collaborateurs. L'avocate de Flavie Flamand annonce le dépôt dans les prochains jours de nouvelles plaintes contre Patrick Bruel. Il faut encourager les femmes victimes à parler, même des dizaines d'années après, a réagi la porte-parole du gouvernement, Maud Bréjon, à propos de cette affaire. Avoir le baccalauréat doit attester d'un certain niveau de maîtrise de la langue. C'est ce qu'estime le ministre de l'Éducation nationale qui a exprimé ses ambitions pour l'examen. Édouard Geffray prône un durcissement des consignes sur l'orthographe. Il annonce un renforcement de la lutte contre la fraude en hausse de 30% l'an dernier, avec 1208 cas suspectés sur 1 200 000 candidats, terminale et première confondues, et enfin un âge plancher pour se présenter au bac. À la Bourse de Paris, le CAC 40 est actuellement en hausse, plus 0,57% à 8 032 points. Tout de suite, c'est Franck Ferrand.
5: Bonjour Laurence, bonjour à tous. Voici donc le duel de Pushkin.
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5: L'épaisseur de la neige est assez impressionnante au mois de janvier à Saint-Pétersbourg. Nous sommes le 27 janvier 1837, une date que les russophiles et les russophones connaissent bien, puisque c'est une date qui est devenue d'une certaine manière historique, non seulement pour la littérature russe, mais pour l'histoire complète du pays. Il est un peu plus de midi, un traîneau est en train d'avancer sur les quais de Saint-Pétersbourg, bruit de craquement de clochettes, et dans sa pelisse, l'occupant du traîneau aperçoit un camarade de lycée. Il s'appelle Danzas, ce camarade. « Ah, Danzas, lui dit-il, j'ai grand besoin de toi, j'allais justement jusqu'à ton domicile. Est-ce que tu peux monter dans le traîneau? Accompagne-moi jusqu'à l'ambassade de France, tu seras le témoin d'une explication. » Vous avez bien compris que nous sommes en train de parler de Pouchkine, du grand auteur qui va se lancer dans un duel qui lui sera fatal. Alors on n'en est pas encore là. À l'ambassade, les deux jeunes hommes sont reçus par Monsieur Darchiac, qui représente les intérêts de Georges Dantès. Oui, il s'agit bien d'un duel d'honneur, donc il y a des témoins qui représentent les intérêts des deux duellistes. Le duel aura lieu au pistolet. Danzas est terrifié par ce qu'il découvre, il a la mort dans l'âme, mais que peut-il faire? Il accepte d'être le témoin de Pouchkine, et avec Archiac, eh bien, il établit le règlement de ce duel qui va avoir lieu là, le jour même. Il rejoint aussitôt Pouchkine chez lui, au numéro 15 du quai de la Moïka, et puis ça y est, on se prépare, on s'habille, on se pare, si je puis dire, pour le grand duel. Le rendez-vous a été fixé à la confiserie Wolf à 4h du soir. Autant dire qu'il commence déjà à faire nuit au mois de janvier à Saint-Pétersbourg. Hein. Et depuis la confiserie, on prend la direction de Novoï Drevnia, ce qui veut dire le village neuf. Entre-temps, Danzas a pu se procurer deux pistolets. Vous en avez entendu parler de ces pistolets longs et brillants, puisqu'ils étaient au musée d'Amboise, d'où le président Mitterrand les avait fait sortir pour les offrir à la Russie, pour les offrir à Mikhail Gorbatchev en signe d'amitié et pour saluer ce qu'on appelait à l'époque la politique de la glasnost. Ce jour-là, donc ce 27 janvier 1837, l'air est particulièrement froid. Sur le quai du palais, les deux équipages se croisent. Ça pourrait être la dernière chance d'éviter le pire, mais non, les choses doivent aller leur cours et Danzas est très mal. Il craint pour son camarade. Il faut vous dire qu'il l'admire tant, ce Pouchkine. Il a pour lui une telle admiration et depuis si longtemps, précisément depuis un certain jour de 1815.
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5: 22 ans plus tôt, en effet, en 1815, on était au lycée impérial de Tsarskoïe Selo, pas n'importe quel lycée, hein, puisque les 30 élèves qui étaient là dans la classe étaient choisis parmi un certain nombre de jeunes nobles destinés aux plus hautes charges de l'État, et il y avait un jeune homme qui avait à peine 16 ans, il était né en mai 99, il s'appelle Alexandre Sergueïovitch Pouchkine. Il est le fils de l'amusant Sergueï Pouchkine et de la charmante Nadejda. On peut dire qu'il est déjà très introduit à la cour. Sa mère, la mère d'Alexandre, n'a pas été très aimante, c'est le moins qu'on puisse dire, et il a eu tendance tôt à se réfugier dans la bibliothèque de son père, où il a découvert les grands ouvrages de la littérature, et notamment ceux de la littérature française. C'est ce qui explique que plus tard, entré au lycée de Tsarskoïe Selo, qui est une véritable pépinière de poètes, il va faire ses armes comme littérateur, avec une activité fébrile chez ces jeunes gens qui rédigent des poèmes, des odes, des nouvelles, etc. Activité littéraire, vous l'aurez compris. Or donc, le 8 janvier 1815, le ministre de l'Intérieur, le métropolite, plusieurs généraux, enfin toutes sortes de personnalités sont là pour le gala de l'école en présence du grand poète Derjavine, qui est en quelque sorte un peu leur idole à tous. Le directeur appelle le plus brillant de ses élèves et c'est Alexei Sergueïovitch. Et à ce moment-là, Derjavine, ayant lu ce que lui avait fourni le jeune Pouchkine, va dire à tous les camarades qui sont là « Retenez bien !» Son nom, c'est lui désormais, que vous saluerez comme le grand poète. Voyez à peu près à quoi ressemble Pouchkine avec son visage triangulaire, hein, ses cheveux très crépus du fait du sang africain de sa mère. Sa mère était la petite fille de ce serviteur de couleur qui avait été auprès du tsar Pierre le Grand. Il est assez maigre, Pouchkine, avec un teint donc tout à fait basané. Il va fournir très vite des textes extraordinaires au plus grand littérateur de son temps. Et Derjavine a les larmes aux yeux, l'embrasse littéralement lorsqu'il a lu les souvenirs de Tsarskoïe Selo. Et voilà que maintenant, 22 années plus tard, en 1837, Pouchkin et Danzas arrivent à la maison dite du commandant sur les coups de 5 heures dans le jour déclinant. Dantès, qui est donc le rival de Pouchkin, et son témoin, Darchiak, sont là. Ils sont arrivés à peu près en même temps. Ils marchent dans une neige épaisse et molle, avec une brise glacée. Le moment est funèbre. Il est terrible. Et l'emplacement choisi pour le duel, la clairière, se trouve à environ 300 mètres de la route, ce qui fait qu'on marche avec de la neige quasiment jusqu'aux genoux. Les deux duellistes se mettent maintenant à distance. Alors il y a d'un côté ce Français immigré, Georges Dantès. Il a 24 ans, il est grand, il est blond, aux yeux clairs. Il porte beau, disons-le, sous son castor, dans son bel uniforme blanc des chevaliers gardes. Oh, il se rappelle une prédiction, Pouchkin, une prédiction que lui avait faite un jour une vieille Allemande qui voyait dans l'avenir et qui lui avait dit qu'il fallait se méfier absolument d'un Weissermensch, d'un homme tout blanc, n'est-ce pas ? Eh bien, il est blanc. Celui qui va en quelque sorte devenir le signe pour lui du destin. En face, nettement plus âgé, Alexandre Pouchkin, donc qui a 36 ans, avec ses cheveux ébouriffés, ses grands yeux, ce visage dévoré par les favoris, lui porte une pelisse de peau d'ours. Alors, est-ce qu'il pense, au moment de se mettre en place au duel, qu'il avait imaginé naguère, mettant aux prises le gandin Eugène Onéguine et le poète Lenski dans l'œuvre « C'est le dandy qui tuait le poète ». Dans la réalité, Dieu ne va pas permettre que le plus grand poète de Russie soit ainsi descendu pour une histoire idiote, car vous allez la découvrir, l'histoire c'est une simple histoire d'adultère. On n'imagine pas que ce simple gamin, ce freluquet, étranger de surcroît, vienne mettre un terme au plus grand destin de la littérature russe. Alors à quoi pense-t-il Pouchkin? Est-ce qu'il revit les grandes étapes de sa vie? Une vie qui avait commencé lorsqu'il était véritablement commencé, je devrais dire, quand il avait 18 ans et qu'il était jeune fonctionnaire au ministère des Affaires étrangères, profitant à l'époque de tous les plaisirs pétersbourgeois et s'étourdissant dans le tourbillon des salons et les tripots de la capitale russe. Lui-même était un dandy à cette époque, mais moins superficiel et inoffensif qu'en apparence, car les épigrammes contre le régime rendaient évidemment un certain nombre de hauts personnages totalement fous. Il faut dire que certaines des épigrammes visaient le ministre Arakcheyev, qui à l'époque était le maître véritable de la Russie, celui sur lequel le tsar Alexandre Ier avait fait reposer l'essentiel des grandes responsabilités et qui rêvait, disons-le, de transformer la Russie en caserne. Alexandre Ier avait fini par avoir vent des manœuvres, vent des écrits séditieux de ce Pouchkin. Il avait déjà envoyé en Sibérie un certain nombre des amis du poète, dont Joukovski. Et finalement, on l'avait envoyé lui-même, Pouchkin, dans les provinces du Sud. De là, il avait pu partir pour le Caucase avec la famille du général Raïevski, qui avait deux filles charmantes. Ce que je ne vous ai pas encore dit, c'est que Pouchkin était un véritable don Juan. Il avait fini par aller s'ennuyer dans la ville moldave de Kitchinev, avant de se retrouver à Odessa, où le gouverneur avait une bien jolie épouse, la comtesse Vorontsova. Oh, elle est tellement belle qu'elle inspire le poète. Elle va lui donner envie d'écrire « Le prisonnier du Caucase », et puis les frères brigands. Rien de ce que vit Pouchkin ne peut faire autrement que devenir le sujet d'une nouvelle, d'un roman, de quelque chose de fort ou de grand, d'une pièce de théâtre surtout.

0: La voix poignante de Nel Chikov dans le grand air de Lenski à l'acte 2 de l'Eugène Onéguine de Tchaïkovski, l'orchestre de Paris était sous la direction de Semyon Bichkov.
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0: Il y a dans le style de Pouchkine une musicalité très particulière qui ne peut s'entendre en vérité que dans la langue russe. Я не говорю по-русски, je ne parle pas russe pour ce qui me concerne, mais j'ai eu l'occasion d'entendre psalmodier de ces merveilleux poèmes qui, à la prosodie si particulière, ajoutent par ailleurs des emprunts au vocabulaire le plus neuf, le plus quotidien. On y parle d'ortie, de l'écaillé, de bottes, de choses qui jusqu'alors n'avaient pas eu leur place dans la littérature et qui vont donner au style de Pouchkine une saveur très particulière. Il y a le fond également, et c'est un fond qui souvent pose problème puisqu'il est volontiers séditieux sur un plan politique. Il y a même une des lettres de Pouchkine dans laquelle il met en doute l'immortalité de l'âme. Il ne fait pas bon se montrer ainsi hérétique dans la Russie du très religieux, du très pieux tsar Alexandre Ier qui, informé de la question, fait déporter, en tout cas fait exiler, pour être plus juste, le jeune littérature chez ses parents à Mikhaïlovskoïe. Il y arrive en août 1824 et découvre au fond des bois une sorte de petite maison de rondin un peu isolée. Il y a une rivière à côté dans laquelle il lui arrive de prendre des bains glacés. Et que fait Pouchkine? Eh bien, comme d'habitude, il écrit. Et le soir, à la veilleuse, il se laisse raconter des histoires du folklore russe dont il fera lui-même ensuite son miel. Ce langage simple et savoureux et coloré, c'est la base même de ce qui va devenir cette langue de Pouchkine. Une langue très différente du russe qu'on avait connu jusqu'alors, qui était très littéraire, très guindé. Voici un russe populaire qui est en même temps très agréable. Évidemment, ça va donner naissance à de grandes choses. Un grand poème, Eugène Onéguine, vous avez entendu l'opéra qu'en a tiré Tchaïkovski. Un drame historique également, le Boris Godounov, bien connu. Voici ce que nous dit Henri Troyat. Dans cette évocation barbare et grandiose de l'ancienne Russie, Pouchkine multipliait les décors, changeait de style selon les personnages, opposait le langage courant au langage noble, heurtait les vers et la prose, éclairait la foule et soudain concentrait toute la lumière sur un protagoniste isolé. Malgré la discordante apparence des effets, une unité psychologique intense dominait l'ensemble. Et c'est cette unité psychologique qui prend littéralement le lecteur et qui va faire souche et qui va faire école dans la littérature russe. Nous sommes dans la période très troublée de la succession d'Alexandre Ier. Le tsar est mort à Taganrog. En tout cas, on a dit qu'il était mort. Je ne vais pas entrer dans cette histoire, dans ce mystère historique. C'est son frère Constantin, vice-roi de Pologne, qui, selon le droit d'aînesse, devrait normalement lui succéder. Mais il avait été établi précédemment que Constantin renonça au trône. Et c'est donc le frère d'Alexandre, Nicolas, qui devient l'empereur. Alors, Nicolas avait fait prêter serment aux officiers alors qu'il était lui-même à Saint-Pétersbourg. Il leur avait fait prêter de serment d'allégeance à Constantin et l'autre en avait fait autant. Il y a donc une période de trouble, d'incertitude et de flottement du pouvoir dont ont profité un certain nombre d'officiers qui, le 14 décembre, soulèvent la garnison. Ces officiers libéraux, comme on est en décembre, eh bien, on va les appeler les décembristes. Et la révolte des décembristes va être littéralement noyée dans le sang par le nouveau tsar Nicolas Ier. 500 conjurés sont pendus, beaucoup sont des amis de Pouchkine qui lui-même regrette d'avoir adressé au nouveau tsar une supplique pour en rentrer en grâce à Saint-Pétersbourg. Or, dans la nuit du 3 septembre 1826, une estafette se présente à la maison de bois avec ordre de le conduire directement à Moscou où le tsar Nicolas Ier voulait s'entretenir personnellement avec lui. Là, les choses paraissent mal engagées. Pouchkine arrive à Moscou le 8 septembre de cette année 1826. La révolution de décembre, c'était décembre 1825. Il arrive à Moscou. tel qu'il était, transi, fourbu, crotté, nous dit Troya, il fut traîné au palais et conduit dans le cabinet du monarque. Le visage blanc, l'œil bleu, froid et vif, Nicolas Ier cambra sa haute taille et s'avança en souriant vers le nouveau venu. « Qu'écris-tu donc en ce moment ?»«
2: Presque rien, » balbutia le poète. « La censure est très sévère, sire.
0: Pourquoi écris-tu des choses que la censure ne laisse pas passer ?»
2: C'est qu'elle interdit les choses les plus innocentes.
0: Nicolas Ier a un grand rire, un rire bref en même temps. Il dit, soit, désormais, c'est moi qui serai ton censeur. Envoie-moi personnellement toutes tes œuvres. Puis, prenant familièrement Pouchkine par le bras, il sortit de la pièce et annonça aux courtisans qui se pressaient dans l'antichambre, « Messieurs, voici un nouveau Pouchkine. Oubliez l'ancien !» Et lorsqu'il sort de là, Pouchkine se dit « Mais c'est bon, il a maintenant l'aval du tsar, il va pouvoir connaître de nouveau la liberté. »
2: Non, c'est un malentendu. En fait, il sera partout suivi par la police qui épie son moindre geste. Il lui faut envoyer la moindre des lignes qu'il peut écrire au tsar.
0: Par exemple, à propos de Boris Godounov, voilà ce que propose le tsar, de transformer sa comédie en nouvelle ou en récit historique dans le genre de Walter Scott.
2: Ah bon ? C'est-à-dire qu'en même temps, le tsar ne se mêle pas seulement de politique et de censure, il se mêle carrément de conseils littéraires. Il devient un éditeur, d'une certaine manière.
0: La police va saisir un autre des poèmes de Pouchkine, qui s'appelle André Chénier, qui est accusé de décembrisme. Et il se trouve que dans la Gabriélade, il a mis en cause, il ne s'est pas moqué, mais en tout cas il a mis en cause le dogme de l'Immaculée Conception, et ça va lui valoir un interrogatoire terrible qui pourrait d'ailleurs le conduire à la prison perpétuelle. Ça ne l'empêche pas de composer encore et toujours, et notamment ce grand poème Poltava. Et puis, sur un coup de tête, voilà le poète qui part pour le Caucase, où les Russes sont en train, à l'époque, de vaincre les Turcs. C'est vers ce moment-là qu'il va tomber fou amoureux de la toute jeune Natalia Nikolaïevna Goncharova. Elle a 16 ans à l'époque, elle est belle, c'est un peu cervelée, il faut bien le dire. Elle les conduit en 1829, et il se trouve que au printemps 1830, eh bien, il la retrouve. Il est en retraite, lui, chez ses parents, dans le gouvernement de Nijni Novgorod, où il est venu s'installer en dépit du choléra. C'est là qu'il va écrire la maisonnette de Colonna et les deux derniers chants d'Eugène Onigine, qui sont d'un réalisme assez extraordinaire. Je vous cite quelques vers pour vous donner une idée. « Dans notre cour, non loin de la clôture basse, pour distraire nos yeux, deux pauvres arbrisseaux, rien que deux arbrisseaux, encore l'un des deux est-il dénudé par la récente averse, et le feuillage jaune et détrempé de l'autre ira au premier vent joncher la flaque d'eau. » Vous voyez qu'on est très loin de l'inspiration littéraire élégiaque très élevée qu'on avait pu connaître jusqu'alors dans la littérature. Décembre 1830, Alexandre Pouchkine rentre à Moscou et il va pouvoir bientôt, en février 31, épouser sa Goncharova. Et c'est le moment où il vit, je vous parlais de cette vie de patachon, les balles, les réceptions, les grandes soirées, en toutes sortes. C'est une sorte de spirale plutôt descendante, et qui va aspirer Pouchkine, une spirale, disons-le, dans laquelle il se perdra. «

0: L'air de Lisa dans La Dame de Pique de Piotr Ilitch Tchaïkovski, c'est l'air Minuit approche, interprété ici par Julia Varadi. L'orchestre de la radio de Munich était sous la direction de Roman Kaufmann.
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0: Il y a, dans le milieu de ces années 1830 à la cour de Saint-Pétersbourg, un certain Georges Dantès, baron de Eckeren. Il a 24 ans, hein, le jeune homme en question, je vous l'ai dit, il est assez fortuné. C'est un Français qui était né à Colmar en 1812, qui a fait Saint-Cyr, qui a pris du service en Russie. Il a été adopté par le baron de Eckeren, l'ambassadeur de Hollande, ambassadeur à Saint-Pétersbourg, et il a hérité tout de cet ambassadeur. La fortune, le titre, le nom, ce qui lui permet de mener dans les hautes sphères russes une vie tout à fait confortable et amusante en multipliant les aventures retentissantes que sa belle allure lui permette de collectionner. Il se fait assez vite une réputation de Don Juan et l'on dit, est-ce que c'est vrai, et l'on dit à la cour et à la ville qu'il ferait une cour assidue à Natalia Goncharova. À cette même date, le tsar Nicolas comble de faveur celui qui est devenu littéralement son historiographe, le fameux Alexandre Pouchkine. Pouchkine a 37 ans, donc il s'est beaucoup abîmé dans cette haute société où il a tout connu et tout vécu. Et il y a une chose que je ne vous ai pas encore dite à son sujet, c'est qu'il est extrêmement, affreusement jaloux de sa femme. Alors, on ne sait pas exactement s'il avait des raisons de douter de la fidélité de Natalia Goncharova. Toujours est-il qu'elle était son épouse depuis 5 ans, vous l'aurez compris. Toujours est-il qu'il est jaloux et que le moindre yad, que le moindre geste un peu dépassé, immédiatement le met dans des états extravagants.
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0: Et voilà que, le matin du 4 novembre 1836, il reçoit par la poste, Alexandre Pouchkine, une lettre anonyme. Et voici comment elle est conçue. « Les grands croix, commandeurs et chevaliers du sérénissime ordre des cocus, réunis en grand chapitre sous la présidence du vénérable grand maître de l'ordre, son excellent Narychkine, ont nommé à l'unanimité M. Alexandre Pouchkine, coadjuteur du grand maître de l'ordre des cocus et historiographe de l'ordre. » Vous imaginez la violence de ce mot, évidemment que Pouchkine est outré non seulement de l'insulte qu'il reçoit de la part d'on ne sait qui, il s'est fait tellement d'ennemis dans cette haute société russe depuis tant d'années maintenant, mais surtout il est outré par le fond même de ce qui est dénoncé. Ainsi, on dit que sa femme le tromperait et quand il se renseigne, il comprend très vite que ce qui est dénoncé, ce sont les assiduités de ce jeune officier français. Il essaie de se calmer, il essaie de se raisonner, c'est pas très facile quand on est maladivement jaloux. Et voilà qu'une seconde lettre anonyme survient, qui confirme le contenu de la première et qui ajoute un certain nombre de détails tellement troublants qu'il finirait presque par convaincre Alexandre de leur justesse et de leur véracité. Et puis arrive une troisième lettre toujours aussi anonyme, toujours aussi meurtrière dans les effets qu'elle va finir par avoir. Lettre qui lui révèle le nom de son rival. Cette fois, ce n'est pas seulement un officier français, on lui dit que il s'agit du baron Dantès de Eckeren. Ah, alors là, Alexandre a bien l'intention d'aller se venger. Il se précipite donc et demande réparation, comme on disait à l'époque. Alors, Dantès est affligé par l'ignominie du procédé. C'est vrai qu'il entretient, et il le reconnaît bien volontiers, les relations intimes, non pas du tout avec la femme d'Alexandre, mais avec la sœur de celle-ci. Et d'ailleurs, c'est bien simple, il la demande sur le champ en mariage. Oui, il demande à Pouchkine la main de sa belle-sœur. Bon, Pouchkine est un peu rasséréné, et il accepte, et le mariage a lieu, et les choses ont l'air de rentrer dans l'ordre pour un peu, les deux beaux-frères finiraient même par bien s'entendre. Sauf qu'il y a toujours là, tapis dans l'ombre, ce corbeau, cet accusateur anonyme dont des siècles d'investigation n'ont pour le moment pas permis d'éclaircir l'identité. Et voilà que dans les premiers jours de 1837 arrive donc une quatrième lettre qui va pousser cette fois Pouchkine au paroxysme de la jalousie. Et aussitôt, il adresse à son beau-frère un billet dont les termes sont offensants. C'est une injure. Et évidemment, quand il y a injure, il doit y avoir réparation. Et voilà comment nous en arrivons à cette affaire de duel organisée, comme je vous l'ai dit, en janvier 1837. à l'aube du 26 janvier 1837, au village nouveau, donc à Novoï Drevnia, sont réunis à 4 kilomètres de la capitale les traîneaux qui ont apporté les témoins et les deux duellistes. Il neige dru. Il y a là tout le nécessaire pour organiser ce duel, et dans la neige jusqu'aux genoux, je vous l'ai dit, jusqu'au signal du feu, les deux duellistes vont s'installer et se mettre en joue.
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0: Le baron Dantès a l'air parfaitement maître de lui-même, il est calme, il fait pourtant froid, il ne tremble même pas, il fait quelques pas, il lève son pistolet, il tire. Pushkin s'écrase dans la neige et déjà il perd son sang. On voit ce sang qui rosit la neige, qui se répand comme ça sur l'épaisseur blanche. Et Dantès et les témoins se précipitent au secours de Pushkin, qui se redresse sur un bras et qui hurle à l'adresse de celui qui reste son antagoniste. « Arrête ! Arrête, porc ! J'ai encore le droit de tirer !» L'officier n'en croit pas ses oreilles, il regagne sa place. Les témoins s'écartent en hâte. C'est un moment de suspens terrible, c'est un moment d'ineffable angoisse, le moment qui cristallise l'angoisse de tous ceux qui assistent à tous les duels du monde. Il est tordu de douleur, Pushkin, il a les yeux exorbités, on ne sait pas si c'est par l'effort ou par la haine. Il est là, haletant, à demi enseveli, il ramasse son arme dans la neige, il s'appuie sur son bras gauche, il vise. Il vise celui qui ne l'oubliait pas, et par ailleurs, son beau-frère. Et il presse la détente, et voilà que le coup ne part pas. L'humidité, sans doute, a altéré les amorces, toujours est-il que Pushkin exige un second pistolet. Dans un ultime effort, ayant armé ce nouveau pistolet, il vise, et ça y est, il fait feu, et voilà que l'autre tourne sur lui-même. Il est touché à l'épaule, il s'effondre. « Mort !» dit l'écrivain qui crie sa joie. « Il est mort, merci mon Dieu !» Et il retombe, il est complètement évanoui cette fois, Pushkin. On va le transporter dans la maison, et il va vivre là 3 jours d'une agonie interminable et épouvantable. On croit toujours que les victimes de duel mouraient sur le coup. La preuve que non, 3 jours terribles de souffrance. Et c'est le 29 janvier seulement de cette année 1837 qu'il finit par succomber à sa blessure. Et le baron Dantès, me demanderez-vous, eh bien lui va se tirer d'affaire, figurez-vous. Évidemment, il a commis l'irréparable avec ce duel, il est obligé de s'enfuir de Russie en attendant plus tard une amnistie. Il rentre en France, il sera député à la Constituante et à la Législative en 48 et 49, puis il sera, sous le Second Empire, sénateur d'Empire de 1852 à 70, et même il aura l'occasion de retourner en Russie, figurez-vous, puisque Napoléon III, l'ayant chargé d'une mission extraordinaire auprès du tsar, il saisira cette occasion de retourner sur ce qu'on doit pouvoir appeler, pardon, les lieux du crime.
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3: Bonjour à tous, bonjour à toutes, soyez les bienvenus sur Radio Classique si vous nous rejoignez. Je suis ravie de vous retrouver, ravie de vous accompagner aujourd'hui jusqu'à 18h dans ces heures légères. Nous sommes le 19 mai, eh bien le 19 mai 1935, mourait dans un tragique accident de moto sur une petite route anglaise, Thomas Edward Lawrence. Celui que l'on surnommait Lawrence d'Arabie est entré dans la légende comme ce jeune officier britannique fasciné par les civilisations du Proche-Orient, proche de ses peuples, qui conseilla aux Arabes de se rebeller contre les Turcs de l'Empire ottoman et rêva de concilier les Britanniques et les Arabes. Sans doute la réalité est-elle un peu plus complexe que cela, qu'importe. Le simple nom de Lawrence d'Arabie, en tout cas, évoque instantanément des images de vastes étendues de sable, de caravanes silencieuses, d'aventures épiques. Eh bien, c'est ce souffle du désert qui va nous inspirer tout au long de cette émission. Préparez-vous à un voyage où la musique se mêle aux paysages arides, aux oasis de fraîcheur et aux échos lointains des cultures nomades. Le désert, ses silences, ses infinis mirages, est le thème de nos heures légères.

Le cinéma a immortalisé la vie de Lawrence d'Arabie. On se souvient tous du célèbre film de David Lean, sorti en 1962, dans lequel Peter O'Toole incarnait cet aventurier des temps modernes. Nous avons écouté la bande originale de ce film, composé par Maurice Jarre. Maurice Jarre qui était lui-même à la tête du Royal Philharmonic Orchestra. Quelques mots tout de même de la vie de Lawrence d'Arabie, qui à l'époque s'appelle Thomas Edward Lawrence, et qui très vite... Il est né au Pays de Galles en 1888. Très vite, dès qu'il est étudiant, se passionne pour l'histoire. Il emploie ses étés à voyager en tant qu'étudiant. Il va en Syrie, en Palestine. Il sillonne à l'été 1909 l'Égypte, le Liban, qui sont alors des provinces ottomanes. Et il développe un attrait intellectuel extraordinaire, une fascination même pour le monde arabe, en qui il voit une civilisation bien plus libre que la civilisation occidentale. On va écouter tout de suite Sigurd Jozarfal, musique de scène signée Edvard Grieg. Voici Néeme Järvi et le symphonique de Göteborg.

La danse des esclaves perses, un extrait de la Kovanchina de Modeste Moussorski. Le Philharmonique de Berlin était dirigé par Claudio Abbado. Alors sans surprise, lorsqu'éclate la Première Guerre mondiale, Laurence d'Arabie, qui travaille avec des éminents chercheurs dans le monde arabe, est recrutée par le bureau des services de renseignement britannique. Sa connaissance du terrain, que ce soit géographique ou ethnologique, et ethnographique d'ailleurs, est un atout absolument formidable. Il rejoint la section géographique de l'état-major général. Il est employé comme cartographe. On va écouter la danse arabe du Casse-Noisette de Piotr Tchaïkovski dans un arrangement pour quatre mains. Cyprien Katsaris est en duo avec Etsuko Hirose.

La danse arabe, la danse du café tirée du casse-noisette de Piotr Tchaïkovski avec Cyprien Katsaris et Etsuko Hirose. L'enjeu est de taille, donc pendant la Première Guerre mondiale, la Turquie est l'alliée de l'Allemagne et les Britanniques ont tout intérêt à ce que les populations arabes du Moyen-Orient se soulèvent contre l'Empire ottoman pour affaiblir la Turquie. Eh bien, Lawrence d'Arabie va gagner la confiance du grand shérif Hussein et de son fils, le jeune émir Faisal. Il va fomenter le soulèvement des peuples du désert, rallier les tribus de Bédouins, mener la guérilla. Et grâce au courage des insurgés, eh bien, tout cela va réussir. On écoute la symphonie numéro 17 de Sir William Herschel.

0: Nous écoutions le final de la 17e symphonie de Sir William Herschel avec les London Mozart Players et Mathias Bamert. Les Arabes espéraient obtenir en récompense de leur rébellion contre les Ottomans un royaume, un grand état arabe libre. Les Anglais l'avaient promis à travers Laurence d'Arabie. Mais eh bien, ce grand territoire ne vit pas le jour. Laurence d'Arabie a-t-il été complice de ce marché de dupes? C'est difficile à dire. En tout cas, nous reparlons de lui entre 17h et 18h tout à l'heure. Notre thème, c'est Laurence d'Arabie et surtout le désert dans la musique classique.
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0: Bonne journée à tous, il est 15h sur Radio Classique. L'heure d'accueillir Laurence Gontier pour le Flash. Bonjour Laurence.
5: Bonjour Élodie, bonjour à tous. Les États-Unis recommandent fortement à leurs ressortissants de ne pas se rendre en République démocratique du Congo, au Soudan du Sud et en Ouganda en raison de l'épidémie d'Ebola qui a fait plus de 130 morts en RDC. Plus de 500 cas suspects ont également été recensés. Alors que les vaccins existants ne sont pas efficaces contre la souche qui sévit actuellement, l'OMS a annoncé être en train d'examiner quels vaccins candidats et traitements disponibles pourraient être utilisés. Le médecin et prix Nobel de la paix Denis Mukwege appelle le groupe armé M23 à rouvrir l'aéroport de Goma, hub humanitaire dans l'est de la République démocratique du Congo, afin de faciliter la réponse à l'épidémie. L'armée iranienne menace d'ouvrir de nouveaux fronts si les États-Unis reprennent leurs attaques contre la République islamique. La veille, Donald Trump a annoncé avoir annulé au dernier moment une nouvelle attaque, assurant qu'il existait de très bonnes chances de parvenir à un accord avec Téhéran. Le Qatar appelle à donner plus de temps à la diplomatie afin de régler la guerre qui a fait des milliers de morts et perturbe lourdement l'économie mondiale. L'armée israélienne prévoit de mener de nouvelles frappes contre le Hezbollah dans le sud du Liban, et ce malgré le cessez-le-feu en cours. Elle a auparavant appelé les habitants de 12 villages à évacuer. Depuis ce matin, une vaste opération contre le narcotrafic est menée à Lyon et dans sa banlieue, qui font face depuis quelques mois à une recrudescence des violences sur fond de rivalité entre trafiquants de drogue. Cette opération va durer toute la journée. Une quinzaine de personnes ont déjà été interpellées. Amine Kessassi souhaite agir pour le logement des familles de victimes du narco-banditisme afin de les protéger. L'adjoint au maire de Marseille vient d'être élu à la tête du bailleur social Marseille Habitat. Lui-même a perdu son frère aîné, Brahim, impliqué dans le trafic et tué en 2020. Puis son frère Mehdi, sans antécédent judiciaire. Il a été assassiné de plusieurs balles il y a seulement quelques mois. À la Bourse de Paris, le CAC 40 est actuellement en hausse, plus 0,79% à 8050 points.
0: Merci chère Laurence, on vous retrouve dans une heure à 16h. À tout à l'heure.
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Vanessa Benelli Moselle dans le Gollywog's Cakewalk, un des extraits des Children's Corner de Claude Debussy. On va écouter Ma Merlot tout de suite. Maurice Ravel, qui lui aussi s'intéresse aux enfants dans ce recueil, donc, qu'il a d'abord écrit pour piano à quatre mains et ensuite orchestré. Je vous propose Les Entretiens de la Belle et la Bête. Voici Stéphane Deneuve et l'Orchestre Symphonique de la Radio de Stuttgart.

La musique enchantée de Maurice Ravel, c'était un extrait de Ma mère loi que nous écoutions. Les entretiens de la Belle et de la Bête, musique mystérieuse jouée par l'Orchestre Symphonique de la Radio de Stuttgart, qui était placé sous la direction de Stéphane Deneuve. Restons dans la musique française avec Georges Bizet, qui a composé Carmen, bien sûr, mais aussi cette symphonie en ut majeur. C'est vrai qu'on n'en a pas beaucoup entendu parler, il l'a rangée dans un tiroir et ne l'a jamais ressortie. On l'a trouvée bien après sa mort. Le final de cette symphonie est joué par l'Orchestre de Paris et par Semyon Bychkov à la baguette.

C'était le final de la symphonie en ut majeur de Georges Bizet que nous partagions. L'orchestre de Paris était placé sous la direction de Semyon Bichkov. Voici Charles Gounod, qui a été justement le maître de Bizet, qui s'est beaucoup inspiré de sa musique. Sa petite symphonie, le final, avec François Leleu et l'orchestre de chambre écossais.

0: La petite symphonie pour instrument à vent de Charles Gounod, le final Allegretto, avec au hautbois et à la direction le hautboïste François Leleu, qui était accompagné par l'orchestre de chambre écossais. Il est 15h passé de 23 minutes, nous marquons une pause. Ensuite, nous écouterons de la musique baroque, Vivaldi et Jean-Sébastien Bach.
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La musique éclatante d'Antonio Vivaldi, c'était le concerto pour deux mandolines et cordes Hervé 532 que nous écoutions, en tout cas le premier mouvement, avec Europa Galante et Fabio Biondi. On écoute tout de suite Arabella Steinbacher au violon avec l'orchestre de chambre de Stuttgart dans le premier concerto pour violon et cordes de Jean-Sébastien Bach.

Arabella Steinbacher et l'orchestre de chambre de Stuttgart dans le final Allegro assai de ce concerto signé Jean-Sébastien Bach, concerto pour violon et cordes numéro 1. On écoute cet oiseau signé Joseph Haydn, c'est le titre de ce quatuor à cordes que nous interprète le quatuor Chiaroscuro.

Le sublime mouvement lent du concerto pour piano numéro 21 de Mozart, joué par Mitsuko Uchida et par l'orchestre de Cleveland. Nous écoutions juste avant le quatuor Chiaroscuro dans L'Oiseau de Joseph Haydn, un de ses nombreux quatuors à cordes. Tout de suite, c'est le printemps de Robert Schumann. La symphonie numéro 1 du compositeur s'appelle ainsi. Et nous en écouterons le scherzo grâce à Marie Sjansens et au symphonique de la radio bavaroise.

Le scherzo de la symphonie Le Printemps de Robert Schumann. Nous écoutions Marie-Sienne Sons et l'orchestre symphonique de la radio bavaroise. Un peu de cinéma tout de suite avec le dernier métro film de François Truffaut qui est paru sur grand écran en 1980. Georges Delerue en a composé la bande originale.

0: La bande originale du film de François Truffaut, Le Dernier Métro, avec l'orchestre qui était dirigé par le compositeur lui-même, Georges Delerue. On marque une pause, il est 15h56. À suivre, le flash bien sûr, avec Laurence Gontier.
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0: Vous avez choisi d'écouter Radio Classique, il est 16h. Un nouveau flash avec Laurence Gontier.
12: Sébastien Lecornu envisage de revoir les 6 milliards d'euros de gel de crédit prévus pour compenser l'impact de la guerre au Moyen-Orient sur les finances publiques. Le Premier ministre l'a dit à l'Assemblée nationale cet après-midi en réponse à une question du chef de file des députés Horizon. Il doit tenir une conférence de presse sur les conséquences économiques de ce conflit jeudi. L'Union européenne promet d'apporter un soutien exceptionnel aux agriculteurs les plus touchés par l'envolée des prix des engrais liés à la guerre au Moyen-Orient. Ce matin, des organisations agricoles se sont rassemblées devant le Parlement de Strasbourg pour se faire entendre. L'armée iranienne menace d'ouvrir de nouveaux fronts si les États-Unis reprennent leurs attaques contre la République islamique. La veille, Donald Trump a annoncé avoir annulé au dernier moment une nouvelle attaque qui était prévue ce mardi, assurant qu'il existait de très bonnes chances de parvenir à un accord avec Téhéran. Le 14 Qatar appelle à donner davantage de temps à la diplomatie pour régler la guerre qui a fait des milliers de morts et perturbe lourdement l'économie mondiale. L'Organisation mondiale de la santé s'inquiète de l'ampleur et de la rapidité de l'épidémie d'Ebola qui sévit en République démocratique du Congo. Elle a fait plus de 130 morts et pourrait durer longtemps. Le président congolais a appelé la population au calme. 2 ans après avoir bénéficié d'un non-lieu, le président de l'Union populaire républicaine et ex-candidat à la présidentielle, François Asselineau, est finalement renvoyé en correctionnel pour harcèlement sexuel et agression sexuelle sur un collaborateur et tentative d'agression sur un autre. Avoir le baccalauréat doit attester d'un certain niveau de maîtrise de la langue, estime le ministre de l'Éducation nationale. Il a exprimé ses ambitions pour l'examen aujourd'hui. Édouard Geffray prône un durcissement des consignes sur l'orthographe. Il a annoncé un renforcement de la lutte contre la fraude en hausse de 30% l'an dernier. Et enfin, un âge plancher pour se présenter à l'examen à la Bourse de Paris. Le CAC 40 est actuellement en hausse, plus 0,39% à 8018 points.
0: Merci Laurence, on se retrouve à 17h, à tout à l'heure.
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Le troisième mouvement de la quatrième symphonie de Brahms avec l'Elbe Philharmonie qui était dirigée par Thomas Engelbrock. On va écouter tout de suite Jonas Vitto au piano dans cet humoresque numéro 7 signé Dvorak.

Jonas Vito dans l'humoresque pour piano numéro 7 de l'opus 101 de Dvorak. Tout de suite, c'est Piotr Tchaïkovski avec sa symphonie Rêve d'hiver, la première composée par ce grand Piotr. Voici le scherzo de cette symphonie numéro 1 avec Riccardo Muti et l'orchestre Philharmonia.

Pour un coup d'essai, c'est un coup de maître. Cette première symphonie de Piotr Tchaïkovski, qui s'appelle Rêve d'hiver, est déjà très belle. Le scherzo nous en était offert par l'orchestre Philharmonia et par Riccardo Muti à la baguette. On écoute Emmanuel Rosfelder à la guitare dans ce prélude de Jean-Sébastien Bach.

0: Un arrangement pour guitare de ce prélude de Jean-Sébastien Bach, le BWV 999. Un arrangement qui nous était joué par Emmanuel Rosfelder. Il est 16h passé de 22 minutes. Dans un instant, nous écouterons la 5e symphonie de Franz Schubert. Mais d'abord, nous marquons une pause.
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C'était Franz Schubert, cette symphonie numéro 5 qui a des accents de la musique de Mozart. Le premier mouvement Allegro nous en était joué par Jonathan Nutt et par l'orchestre symphonique de Bamberg. On va écouter Mozart tout à l'heure, mais d'abord Beethoven, en commençant avec Jean-Éphlam Bavouzet au piano, qui joue le final, prestissimo, de la sonate pour piano numéro 5.

Gabriel Pidoux au hautbois dans ce concerto de Mozart, concerto pour hautbois, le premier mouvement, avec Howard Griffiths et avec l'orchestre du Mozarteum de Salzbourg. Avant Mozart, nous avons écouté le grand Beethoven par Jean-Éflam Bavouzet, sa sonate pour piano numéro 5. C'est Joseph Haydn qui nous accompagne tout de suite. Nous écouterons le deuxième mouvement de la 50e symphonie.

Haydn avec le deuxième mouvement, le mouvement lent de sa symphonie numéro 50. Giovanni Antonini dirigeait l'orchestre de chambre de Bâle. On va écouter Arabella Steinbacher dans le concerto pour violon et cordes numéro 2, BWV 1042 de Jean-Sébastien Bach. Elle est accompagnée par l'orchestre de chambre de Stuttgart.

Nous avons écouté à nouveau Arabella Steinbacher, cette fois-ci dans le deuxième concerto pour violon BWV 1042 de Jean-Sébastien Bach. Elle était accompagnée par l'orchestre de chambre de Stuttgart. On va tout de suite écouter Philippe Guillon-Herbert au piano dans Un été 42, bande originale composée par Michel Legrand. C'est une actualité du disque, un disque cinéma donc, de Philippe Guillon-Herbert qui est paru chez Indécence.

0: Un extrait du tout nouveau disque paru chez Indécence du pianiste Philippe Guillon-Herbert. Cinéma, c'est le titre de cet album. Et nous écoutions donc cette si belle BO composée pour Un été 42 par Michel Legrand. On marque une pause, il est 16h passé de 57 minutes. Dans un instant, le flash.
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0: 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Vous avez choisi d'écouter Radio Classique, quelle bonne idée, il est 17h. Laurence Gontier nous rejoint pour le flash.
12: La gestion de l'affaire des laits infantiles contaminés révèle des lacunes de l'État français et des industriels. C'est ce qu'il ressort d'un rapport d'une mission flash de l'Assemblée nationale lancée après de vastes rappels de lait pour bébés à cause de la présence potentielle d'une toxine qui peut provoquer des vomissements dangereux chez les nouveau-nés. Le document pointe également une insuffisance des contrôles. Les Émirats arabes unis annoncent cet après-midi que les drones qui ont pris pour cible une centrale nucléaire dimanche provenaient d'Irak, pays où des pays soutenus par l'Iran, des groupes soutenus par l'Iran mènent des attaques contre la région du Golfe depuis le début de la guerre au Moyen-Orient. Le Qatar appelle, lui, à donner davantage de temps à la diplomatie afin de régler le conflit qui a fait des milliers de morts et perturbe lourdement l'économie mondiale. Washington recommande fortement aux Américains de ne pas se rendre en République démocratique du Congo, au Soudan du Sud et en Ouganda en raison de l'épidémie d'Ebola. En RDC, plus de 130 personnes sont mortes. Plus de 500 cas suspects ont été recensés. L'Organisation mondiale de la santé a annoncé être en train d'examiner quels vaccins, candidats et traitements disponibles pourraient être utilisés. Un rebondissement dans l'enquête sur la mort il y a 2 ans du fondateur du géant du textile Mango, Isaac Andic. Il était tombé lors d'une randonnée sur un sentier de montagne près de Barcelone. Son fils a été arrêté aujourd'hui. Il était seul avec lui au moment du drame qui dans un premier temps, a été considéré comme un accident. L'enquête a été classée avant d'être rouverte et requalifiée en possible homicide. Disproportionné, voilà comment la ministre de la Culture qualifie la réponse du patron de Canal+, au signataire d'une tribune hostile à Vincent Bolloré, dénonçant l'emprise grandissante de l'extrême droite dans le 7e art. Catherine Pégard affirme avoir entendu l'émotion, l'inquiétude qui s'exprime dans le secteur du cinéma, comme elles se sont exprimées d'ailleurs dans le secteur du livre, et souhaite que la raison et le dialogue puissent l'emporter sur les menaces. À la Bourse de Paris, le CAC 40 est actuellement en légère baisse, moins 0,10% à 7 979 points.
0: Merci beaucoup Laurence, rendez-vous 18h, à tout à l'heure.
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0: Le 19 mai 1935, mourait, dans un tragique accident de moto sur une toute petite route de l'Angleterre, Thomas Edward Lawrence. Celui que l'on surnomme Lawrence d'Arabie est entré dans la légende comme ce jeune officier britannique fasciné par les civilisations du Proche-Orient, proche de ses peuples, qui poussa les Arabes à se rebeller contre les Turcs de l'Empire ottoman et rêva de concilier les Britanniques et les Arabes. Sans doute la réalité est-elle un peu plus complexe que cela, mais qu'importe. Eh bien, le nom seul de Lawrence d'Arabie suffit à évoquer instantanément des images de vastes étendues de sable, de caravanes silencieuses, d'aventures épiques. C'est ce souffle du désert qui va nous inspirer tout au long de cette émission. Préparez-vous à un voyage vers l'Orient où la musique se mêlera aux paysages arides et aux oasis. Le désert, ses silences, sa grandeur et ses infinis mirages est le thème de nos heures.

Nous écoutions le Sirba Octet à l'instant dans cette pièce incroyable qui s'appelle Caravane, qui est jouée à la clarinette un peu comme par un doudouk. Le Sirba Octet d'ailleurs qui va jouer bientôt au Musikverein, salle infiniment prestigieuse. S'il en est, ce sera le 28 mai prochain. Alors, nous avons une première demande qui nous vient de Kathleen. C'est une très bonne idée. Sur un marché persan de Albert Kettlebay, In a Persian Market. Car c'est une pièce d'un compositeur anglais. Voici Jane Lounsbury et le chœur et l'orchestre Philharmonia.

La musique chatoyante du compositeur britannique Albert Kettlebay, qui excelle à décrire ce marché oriental très exotique. On imagine des chameliers, des danseuses, des mendiants qui font de l'aumône. C'est un très très bel enregistrement qui est celui de John Lounsbury et du chœur et de l'orchestre Philharmonia que nous écoutions. La pièce s'intitule, je vous le rappelle, In a Persian Market, sur un marché persan. On va écouter la marche de la caravane. C'est un extrait du désert de Félicien David.

Eh bien, cette thématique sur le désert nous donne l'occasion d'écouter une œuvre un peu méconnue. C'est une symphonie pour récitant, ténor, chœur d'hommes et orchestre composée par Félicien David. Elle s'appelle Le Désert. À l'instant, nous avons entendu la marche de la caravane avec Giudo Maria Guida et le chœur de la cathédrale Sainte-Edwige de Berlin. C'est une bonne idée que vous avez eue, cher Henri, le concerto égyptien de Camille Saint-Saëns qui nous fait partir effectivement en voyage. Tout de suite, Alexandre Kantorov et Jean-Jacques Kantorov à la baguette, à la tête du Tapiola Sinfonietta, nous en jouent le final.

La finale du concerto égyptien de Camille Saint-Saëns, joué par l'immense pianiste Alexandre Kantorov et par son père Jean-Jacques Kantorov, qui dirigeait le Tapiola Sinfonietta. Merci Marie-Claire pour votre message. Vous habitez à une trentaine de kilomètres du seul désert européen, le désert de Tabernas, dans la province d'Almeria en Espagne. Et c'est un désert qui a servi de décor à de nombreux films, pour n'en citer que quelques-uns, Laurence d'Arabie justement, mais aussi Le Bon, la Brute et le Truand, Il était une fois dans l'Ouest. Alors vous voulez écouter Ennio Morricone. Eh bien, nous allons écouter la musique composée pour le désert des Tartares, pour changer un peu de Il était une fois dans l'Ouest, Ennio Morricone qui dirige le symphonique de la radio de Munich.

0: Nous écoutions la musique de ce film Le désert des Tartares, adapté du roman de Dino Buzzati. C'était Ennio Morricone qui était à la baguette et qui dirigeait le symphonique de la radio de Munich. La thématique du désert, nous la poursuivons dans quelques instants sur Radio Classique. Pour l'instant, marquons une pause, il est 17h28.
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0: Le désert, ses oasis, ses immenses étendues de sable, ses immensités sont au programme de notre dernière demi-heure des heures légères. J'attends vos idées.
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C'est grâce à Anne que nous écoutons la musique composée par Gabriel Yared pour ce si beau film couronné par 9 Oscars, Le Passion anglais avec Juliette Binoche, un pilote qui s'écrase dans le désert et qui est recueilli et soigné par les Touaregs. Merci à vous d'avoir eu cette si belle idée. On va tout de suite partir en Égypte avec la danse des pyramides. C'est Leroy Anderson qui l'a composée.

Il y a un petit côté musique de cirque dans cette musique de Leroy Anderson, la Pyramide Dance. Paul Mann dirigeait l'Orchestre Symphonique de Melbourne. Décidément, vos messages affluent sur radioclassique.fr. Eh bien, nous écoutons la danse d'Anitra du Peer Gynt d'Edvard Grieg. C'est une demande d'Isabelle.

Bergen voyage dans le monde entier et dans l'histoire d'Ibsen, à un moment, il se retrouve dans le désert. La belle Anitra le séduit, danse pour lui, le dépouille d'ailleurs pendant qu'il est endormi. Et nous écoutions donc cette magnifique et sensuelle danse d'Anitra avec Sir Neville Marriner, qui dirigeait l'Académie of St. Martin in the Fields. On va continuer avec Aladdin de Carl Nielsen.

La marche orientale de fête qui est tirée d'Aladin de Carl Nielsen dans la version des APK Salonen et du symphonique de la radio suédoise. Un message de Benoît qui nous dit « Vous venez de dire que la musique ressemblait à la musique de cirque. J'espère que ce n'est pas péjoratif dans votre bouche. » Alors là, pas du tout. Le cirque, c'est vraiment un des arts vivants que je préfère. Une prochaine émission consacrée à la musique de cirque. Oui, pourquoi pas. Nous en avons déjà fait une très belle sur les Fratellini, mais nous pourrions recommencer. C'est une excellente idée. Alors on continue avec une demande faite tout à l'heure par Philippe. J'espère que vous êtes encore à l'écoute, Philippe. Vous avez tout de suite pensé à Brodine, bien sûr, avec « Dans les steppes de l'Asie centrale, dans le silence des steppes sablonneuses de l'Asie centrale, retentit le refrain d'une chanson russe. Voici les chevaux et les chameaux qui s'approchent. Vladimir Ashkenazy dirige le Royal Philharmonic Orchestra. »

C'est à la demande de Philippe que nous avons écouté cette sublime suite symphonique d'Alexandre Borodine, poème symphonique qui s'intitule « Dans les steppes d'Asie centrale ». L'atmosphère du désert y est tellement bien évoquée. Nous écoutions Vladimir Ashkenazy avec le Royal Philharmonic Orchestra. C'est un mail d'Yves qui nous emmène sur le terrain du jazz tout de suite avec Caravane, bien sûr, tube de Duke Ellington. Daniel Barenboim est au piano, Don Byron à la clarinette.

Nous écoutions à l'instant Daniel Barenboim, Don Byron et leurs amis dans ce tube de Duke Ellington, Caravane, pour évoquer donc le désert qui aura été notre thème pendant toutes ces heures légères. Merci à vous infiniment d'avoir été au rendez-vous. C'est toujours un plaisir de vous accompagner pendant tout l'après-midi. D'ailleurs, je rebondis sur le mail que m'adressait Cédric en disant pourquoi pas le cirque. Mais proposez-nous des thèmes. Nous sommes tous réunis. Là, je vois Clément, Serrano et Lucille Metz de l'autre côté de la vitre et nous sommes tout le temps en train d'en chercher des thèmes. Alors si vous avez des idées, vous êtes les bienvenus, sachez-le. On se retrouve demain, mercredi, pour de nouvelles heures légères. D'ici là, passez une excellente soirée à l'écoute de Radio Classique. Je vous interdis d'aller ailleurs.

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15: 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Il est 18h. Laurence Gontier nous rejoint pour le Flash.
16: Le gouvernement français est très attentif à l'épidémie d'Ebola qui sévit en République démocratique du Congo. Des premières mesures de précaution ont été prises pour Mayotte, annonce ce soir Sébastien Lecornu. L'Organisation mondiale de la santé a fait part de son inquiétude face à l'ampleur et la rapidité de l'épidémie qui a déjà fait plus de 130 morts en RDC et qui, selon elle, pourrait durer. Le président congolais a quant à lui appelé la population au calme. Les députés français viennent de donner leur feu vert à l'actualisation de la la loi de programmation militaire, cela portera à 436 milliards d'euros les dépenses pour les armées d'ici la fin de la décennie, soit 36 milliards de plus. Vladimir Poutine est arrivé à Pékin ce soir. Le président russe doit rencontrer son homologue Xi Jinping dans le but de réaffirmer la robustesse des liens entre Moscou et Pékin, quelques jours seulement après la venue de Donald Trump dans la capitale chinoise. Le fils du fondateur du géant de textile Mango est acquitté d'une caution d'1 million d'euros pour éviter la détention. Il a été placé sous contrôle judiciaire. Son arrestation est un rebondissement dans l'enquête sur la mort il y a 2 ans de son père, Isaac Andic, tombé lors d'une randonnée sur un sentier de montagne près de Barcelone. Dans un premier temps, le décès avait été considéré comme accidentel et l'enquête avait été classée avant d'être rouverte et requalifiée en possible homicide. La réponse du patron de Canal+, au signataire d'une tribune hostile à Vincent Bolloré, dénonçant l'emprise grandissante de l'extrême droite dans le 7e art, a été disproportionnée aux yeux de la ministre de la Culture. Catherine Pégard l'a dit aujourd'hui, elle affirme avoir entendu l'émotion, l'inquiétude qui s'exprime dans le secteur du cinéma, comme celles qui se sont exprimées dans le secteur du livre récemment, et souhaite que la raison et le dialogue puissent l'emporter sur les menaces. La Bourse de Paris termine la journée très légèrement dans le rouge, moins 0,07% à 7 981 points. C'est parti pour Inspiration Classique.
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14: Un juge d'instruction va enquêter sur Édouard Philippe pour des faits présumés de détournement de fonds publics, favoritisme, prise illégale d'intérêt et malversation d'un fonctionnaire au Havre, ville dont il est maire. C'est ce qu'annonce ce soir le parquet national financier. L'ex-premier ministre conteste les faits qui avaient été dénoncés en 2023 par une lanceuse d'alerte auprès du PNF qui a ensuite déposé une plainte en 2025 avec constitution de partie civile. L'entourage d'Édouard Philippe assure que ce dernier répondra bien évidemment à toutes les questions que posera la justice. C'est le retour des opérations XXL contre le narcotrafic à Lyon et dans sa banlieue cette fois. Depuis ce matin, 1000 policiers et gendarmes sont mobilisés. La préfecture a visé 200 opérations judiciaires et contrôles ciblés. Le Progrès annonce 57 interpellations et 100 kilos de drogue saisies. Le risque d'importation d'Ebola a beau être jugé très faible, le gouvernement français a pris des mesures de précaution, notamment pour Mayotte. Il se dit très attentif à la situation. L'Organisation mondiale de la santé a de son côté mis en lumière l'ampleur et la rapidité de cette épidémie qui sévit dans l'est de la République démocratique du Congo. L'Allemagne s'est de son côté engagée à accueillir et à soigner un patient américain qui a contracté le virus en RDC. Il sera pris en charge dans l'unité spéciale d'isolement d'un hôpital berlinois. La gestion de l'affaire des laits infantiles contaminés révèle des lacunes de l'État français et des industriels. C'est ce qui ressort d'un rapport d'une mission flash de l'Assemblée nationale lancée après de vastes rappels de lait pour bébés à cause de la présence potentielle d'une toxine pouvant provoquer des vomissements dangereux chez les nouveau-nés. Le document pointe également une insuffisance des contrôles. Alors que certaines entreprises plaident désormais pour le travail 100% en présentiel, l'INSEE publie une étude qui révèle que le télétravail a entraîné une amélioration, certes modeste, mais réelle, de la productivité du travail dans les entreprises qui l'ont maintenu après la crise du Covid-19. Le gain diminue toutefois quand la part de télétravailleurs dans l'entreprise dépasse les 20%. Elle est l'une des ambassadrices du marimba, du xylophone, à résonateur latino-américain. Elle sera à l'honneur le dernier week-end de mai à la Philharmonie de Paris. Vassilena Serafimova sera l'invitée ce soir de Leur Maison dans le journal du Classique. Ce sera à 20h. Et puis en attendant, c'est Horizon, votre émission de jazz sur Radio Classique.
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3: Bonsoir à tous. Du marimba dans notre émission ce soir avec l'une des reines de cet instrument, Vassilena Serafimova, qui nous tiendra donc compagnie. Et puis comme tous les mardis, un coup de projecteur sur un jeune artiste, un jeune acteur du monde musical avec Thierry Ilerito du Figaro. Thierry Ilerito qui nous dressera cette semaine le portrait d'Hugo Panoclade, le tout nouveau conseiller artistique de la salle Gaveau. Un nouvel album chez la Dolce Volta, une carte blanche à la Philharmonie de Paris à la fin du mois, et puis une prise de fonction imminente en tant que directrice artistique des percussions de Strasbourg. Vassilena Serafimova est sur tous les fronts et on s'en réjouit, et elle est avec nous ce soir. Bonsoir.
4: Bonsoir.
3: Alors avec vous, grâce à vous depuis déjà une quinzaine d'années, le marimba suscite un vif engouement en France. Le marimba dont vous nous dévoilez les multiples couleurs, les multiples expressions et que vous mariez avec des styles très différents. Comment percevez-vous cet engouement, cette popularité même du marimba aujourd'hui ?
4: Tout d'abord, merci beaucoup parce que ça me fait plaisir d'entendre ces paroles. Et si j'ai contribué en quelque chose, je ne peux qu'être très très très heureuse parce que c'est vrai que c'est un instrument que je trouve très riche, absolument magnifique dans sa sonorité et aussi... Je suis sûre et certaine que tout n'est pas fini, on n'a pas encore tout dit. Il y a plein de choses encore à faire avec le marimba. Et c'est vrai qu'il est assez peu connu. Et maintenant, finalement, petit à petit, on arrive à avoir une popularité avec des solistes différents, avec des musiciens qui jouent en musique de chambre. Ça commence à prendre, les gens commencent à connaître. Quand on voit un concert de marimba, on n'a pas peur. Parce que c'est vrai qu'au début, en fait, moi, la plupart du temps, je faisais des concerts. La plus grande partie des gens qui venaient, ils disaient, on découvre, c'est la première fois qu'on voit cet instrument-là, on s'attendait pas à entendre un concert de ce type. En fait, souvent, on va associer, je pense, le marimba avec les percussions, donc on pense surtout au côté percussif, et tout ce qui est mélodique, tout ce qui est tendre, tout ce qui est dans la finesse, en fait, on l'imagine pas forcément, et voilà, je pense que petit à petit, on travaille pour que ça soit le cas.
3: Mais comment expliquez-vous cette incroyable adaptabilité du marimba à tous les styles, puisque quand vous jouez du classique, du jazz avec Thomas Enko, de l'électro, de la musique d'aujourd'hui, on a l'impression que c'est aussi naturel pour vous?
4: Moi, j'ai grandi avec la musique classique. Mes parents sont tous les deux musiciens. Mon papa, c'était mon professeur. Ma maman aussi, en fait, on analyse et contrepoint. Et donc, j'ai vraiment été nourrie avec la musique classique depuis le bébé, le berceau, on va dire. Donc, je me suis jamais vraiment posé la question. Je me suis pas empêchée de transcrire. Ça peut parfois être mal vu par certaines personnes plus puristes qui vont dire... On doit surtout faire de la création, on doit rester dans la musique contemporaine avec le marimba, dans tout ce qui va être créé à partir de maintenant. Et c'est vrai que je suis aussi d'accord avec ça, que c'est un instrument qu'on doit encore continuer à explorer, bien sûr, et puis solliciter les compositeurs, les compositrices d'aujourd'hui d'écrire pour nous. Mais en même temps, Vu que je viens du classique, je n'ai pas voulu m'arrêter qu'avec le répertoire qu'on avait en marimba. Et en fait, j'avais un besoin tout simplement de transcrire ce que jouais aussi. J'ai joué aussi au piano ou au violon au tout début, ce que j'entendais autour de moi. En fait, je voulais juste essayer en permanence comment ça sonnerait au marimba. Et puis, il y a certaines pièces qui sonnent super bien et puis d'autres qui se prêtent un peu moins peut-être. Donc, en fait, c'est comme ça qu'on va faire le tri petit à petit de ce qui est adapté ou pas au marimba.
3: Et justement, toute cette variété, tout cet éclectisme, votre ouverture d'esprit, on pourra l'apprécier à l'occasion de ce week-end, à la fin du mois, du vendredi 29 au dimanche 31 mai à la Philharmonie de Paris. Mmh. Il y aura toutes les facettes du marimba, en tout cas toutes celles que vous aimez, dans lesquelles vous vous épanouissez.
4: Oui, je m'y suis amusé vraiment beaucoup à construire ces soirées et après-midi, parce que le 31, en fait, c'est au musée de la musique qu'on va jouer. C'est surtout le moment de mes élèves, d'ailleurs. Le 29, c'est la première soirée. C'est vraiment presque comme une poupée, je pense, parce que ça englobe énormément d'artistes sur scène. Quand j'ai eu l'invitation de la part de la Philharmonie, j'ai tout de suite imaginé de faire quelque chose qui est lié à la Bulgarie et de réaliser un rêve que j'ai depuis plusieurs années, de faire quelque chose avec un chœur de femmes bulgares. Et donc, c'est comme ça que j'ai invité le chœur Vania Moneva. Puis, très naturellement, j'ai imaginé le son de Chloé Tevna, qui est une compositrice de musique électronique, productrice, aussi DJ, et c'est surtout aussi une partenaire de jeu et musicienne que je chéris, avec qui je travaille depuis peut-être maintenant une dizaine d'années. Donc, je me suis dit pourquoi pas associer la musique électronique avec le chant traditionnel bulgare. Donc là, on s'est mis à écrire avec Chloé des nouvelles compositions, des nouveaux morceaux, dans lesquels on a inséré des chansons traditionnelles que j'aimais beaucoup, ou sinon on laissait la place de l'improvisation, des voix, mais aussi du rythme bulgare. Voilà, c'est vraiment un paysage comme ça, entre l'ancestral et la contemporanéité. Mais je ne me suis pas arrêtée seulement avec ça, parce que je me suis dit, ce qui dit Mélos dit aussi rythmos, allons-y dans les extrémités. Là, je me suis dit, ah, moi toute seule, peut-être pas, j'ai envie d'avoir plusieurs percussionnistes. C'était l'occasion parfaite d'inviter mes élèves. Et j'enseigne à la fois à la Haute École de Lausanne et aussi à CRR de Saint-Maur. Et puis, quand on a parlé avec les équipes de la Philharmonie, ils se sont dit, mais nous, on a envie aussi de rajouter deux chœurs amateurs. Donc, en fait, là, je dis, OK, bingo, why not? Mais j'ai pensé immédiatement à Alexandros Markeas. Donc, on a proposé à Alexandros de venir et du coup de faire la pièce finale qui va provoquer normalement, j'espère, le public de chanter avec nous. On a fait en sorte...
3: Une dimension participative.
4: Voilà, exactement. Donc, l'idée, c'est qu'à la fin, ça soit la grande fête, qu'on est tous ensemble, que tout le monde chante, danse, fait du rythme ensemble. Et voilà, qu'on sente un tout petit peu cet entraînement de la fête que moi, j'associe en fait à la Bulgarie aussi. Donc, voilà, c'est ça un peu le but.
3: Donc, ça, c'est la première soirée. On va se projeter dans la deuxième que vous allez partager, Vassilena Serafimova avec le Quatuor Ardeo, avec lequel vous venez d'enregistrer un superbe album qui commence avec cette musique que l'on découvre grâce à vous, une musique absolument envoûtante signée Jean Crasse.

0: Le début du quintet de Jean Crasse, quintet écrit à l'origine pour flûte, violon, alto, violoncelle et harpe, arrangé pour marimba et quatuor à cordes, arrangé par Vassilena Serafimova, qui l'interprète ici avec le quatuor Ardeo. Vassilena Serafimova, notre invitée ce soir sur Radio Classique. C'est une œuvre peu connue. Qu'est-ce qui vous a donné envie de la transcrire et de vous l'approprier?
1: Tout d'abord, l'envie de travailler avec le quatuor Ardeo, parce qu'on se connaît depuis peut-être 15 ans maintenant. On s'était croisés, si j'ose dire, mais on a joué ensemble sur pas mal de pièces au sein de concerts de poche. Comme par hasard, en fait, souvent je cite les concerts de poche, mais c'est une association avec laquelle j'ai tellement joué et j'ai commencé tellement de projets qui ont duré dans les années. C'est une association qui m'est toujours très chère. Donc on avait fait du Carmen ensemble à l'époque avec Ardeo. Puis, il y avait un envie d'un coup, soudain, de refaire quelque chose ensemble, mais cette fois-ci, vraiment, sous forme de musique de chambre. Et donc, on a commencé à chercher des pièces. Jean Crasse, c'est une pièce qui est écrite pour harpe, flûte, violo, alto et violoncelle. Et donc, c'était un répertoire qui s'est naturellement proposé, parce que tout ce qui est écrit pour harpe, c'est finalement très naturellement, très facilement arrangeable pour le marimba. Donc j'ai commencé en fait à chercher plein de choses qui ont été faites pour l'harpe. Donc c'est comme ça que j'ai découvert moi-même ce quintet. Et en fait, j'ai vraiment adoré la musique. Je suis tombée amoureuse. Je connaissais pas Jean Crasse avant. Mais tout ce qui est un tout petit peu moins connu, justement, j'aime beaucoup parce que quand je vais transcrire au marimba, j'ai envie de faire quelque chose qui va contribuer à l'œuvre en quelque sorte, qui va la embellir peut-être, et pas l'inverse. Et là, j'ai tout de suite essayé et j'ai senti le souffle naturel, en fait, tout simplement. Donc voilà, après, j'ai proposé au quatuor Ardeo et on était tous, d'accord, ouais, parce qu'on est 100% filles dedans, ouais, c'est vrai.
0: C'est vrai que dans cet album, il y a également les danses sacrées et profanes de Debussy, donc on vous entend à nouveau imiter les sons de la harpe, et puis d'autres pièces très contrastées, Vivaldi, Satie, Gershwin. C'est aussi l'occasion pour vous de tout un travail sur les couleurs, sur l'imitation de la harpe, l'imitation du gamelan aussi, on peut y penser,
1: oui, avec
0: chez
1: Jean
0: Debussy
1: Crasse.
0: Et Jean Crasse.
1: Oui. Ah bah, d'ailleurs, il y a un petit anecdote qui existe que je sais pas si c'est vrai parce que j'ai pas réussi à trouver cette photo, mais on m'avait dit que Jean Crasse avait toujours avec lui sur son navire un gamelan. Comme c'était un marin, on a imaginé qu'il a entendu ces sons-là, le son du balafon, du coup, en quelque sorte, de l'origine du marimba. Donc, en fait, ça justifiait en quelque sorte aussi pourquoi on l'a transcrit au marimba. À la fois, c'était l'envie d'explorer des sonorités très différentes, plein de couleurs, plein de timbres qu'on pourrait offrir en travers le marimba et le quatuor à cordes, mais aussi un envie musical de relier ces œuvres-là. C'est vrai que Jean Crasse, par sa double casquette marin et compositeur, nous donne carte blanche ouverte sur le voyage, sur tout ce qu'on peut imaginer qu'il a vu, qu'il a entendu, qu'il a touché, qu'il a senti, le parfum que sa musique porte. Debussy, c'était assez naturel aussi par rapport au marimba. Ce qui dit Debussy pour moi dit Satie aussi. Donc, et Gershwin à la fin, en fait, c'est pareil, c'est le voyage du marimba, parce qu'en fait, avec l'esclavage, le marimba, il traverse le balafon, pardon, il traverse l'océan. Donc, Gershwin, c'était assez naturel, en fait, d'imaginer ça. Et en fait, je vais travailler avec l'arrangeur Christo Yotsov, qui est un jazzman percussionniste bulgare. Donc, du coup, on a vraiment le côté un peu plus improvisation, jazz, voilà.
0: Et Vivaldi, puisqu'il y a aussi Vivaldi, l'été de Vivaldi dans votre album, Vassilena Serafimova. Et là, c'est tout ce travail à nouveau sur les couleurs et sur la virtuosité.
1: La virtuosité et l'imagination. On va dire, parce que Vivaldi, je trouve que c'est vraiment une source inépuisable des couleurs, de manière de phraser, de manière de appréhender la musique, d'évoquer les sons de la nature, des choses qui peuvent influencer notre imagination. Ça apporte un petit punch, je pense, le marimba, qui pourrait aussi facilement être associé à la musique baroque, parce que le marimba, souvent, on pourrait l'imaginer proche du clavecin. Et dans le deuxième mouvement, on a fait un travail très subtil et qui est presque imperceptible dans l'album où je joue avec des archets sur le vibraphone pour juste très, très, très, très, très légèrement colorer le son du violon et donc d'évoquer cette lenteur et cette apaisanteur qu'on peut avoir pendant une journée très, très, très, très, très chaude d'été.
0: Vous vous sentez libre, finalement, Vassilena Serafimova, d'adapter toutes sortes de répertoires. C'est spontané chez vous?
1: Très, mais comme ma nature, hein, je suis quelqu'un de qui va toujours tout droit, sans trop se poser la question, avec beaucoup de spontanéité. Et en fait, bien sûr que j'ai réfléchi, bien sûr que je vais travailler les concepts des programmes différents, mais en même temps, j'aime pas trop brider les envies, les désirs qui m'animent d'un coup. Et en fait, on a envie d'aller vers telle ou telle musique, je me dis pourquoi pas, essayons et puis on verra plus tard si ça marche ou pas.

0: Le final du concerto L'été de Vivaldi dans une version marimba quatuor à cordes avec Vassilena Serafimova et le quatuor Ardeo, un nouvel extrait de cet album qui vient de paraître chez la Dolce Volta et que l'on découvre ce soir avec Vassilena Serafimova. C'est grisant à jouer ce final, c'est difficile j'imagine, mais c'est exaltant.
1: C'est génial. J'ai beaucoup joué ça en fait encore gamine en Bulgarie pour être honnête. Donc en fait à chaque fois je le reprends, ça me rappelle aussi mon enfance et en fait je suis hyper à l'aise dedans parce qu'en fait j'ai l'impression que j'ai grandi avec, donc ça va.
0: Et vous le jouerez le 30 mai à la Philharmonie de Paris dans le cadre de ce week-end spécial Marimba, un week-end carte blanche à la Philharmonie de Paris. Cet album qui vient de sortir chez la Dolce Volta, Melody in a Bottle, pourquoi ce titre d'ailleurs, Melody in a Bottle?
1: Melody in a Bottle, tout simplement pour la poésie que ça peut évoquer dans l'imagination de chacun et de chacune, parce qu'aussi Jean Kras était un marin comme j'ai dit plusieurs fois. Et en fait, on s'imaginait qu'on peut mettre des messages, des poésies, des mélodies une bouteille à la mer, et puis on la jette, puis on ne sait pas si ça sera retrouvé ou pas. Mais voilà, c'est l'imagination qui fait le reste.
0: Et ça fait rêver. Mmh. Vous serez également, je le disais tout à l'heure, à la fin de la saison, en tout cas à la rentrée, la nouvelle directrice artistique des percussions de Strasbourg. Et d'ailleurs, vous avez été élue à l'unanimité pour succéder à Mintan Nguyen. Qu'est-ce que cela représente pour vous, cet ensemble emblématique?
1: Cet ensemble emblématique que je connaissais déjà dans mon enfance, gamine en Bulgarie, le créateur de l'école de percussion en Bulgarie, Dobri Paliev, qui était le professeur de mon père, était très proche avec Jean Batigne, qui était l'un des fondateurs des percussions de Strasbourg. Quand il y a eu le poste qui a été annoncé et c'était ouvert, je me suis dit que c'était peut-être pour moi le moment parfait, tout simplement parce que j'ai 40 ans aujourd'hui, ça fait 20 ans que je suis en train de papillonner, on va dire, dans toute sphère possible, dans la musique, dans des collaborations avec le théâtre, la danse, enfin j'adore faire plein de mélanges. J'ai fait beaucoup de choses dans mon chemin personnel et je me suis dit maintenant j'ai envie de contribuer en fait à un groupe, à un organisme, à une institution. Je serais très heureuse en fait de mettre mon savoir-faire et ce que j'ai en moi au service de quelque chose, d'un projet. En fait, moi, je me suis dit qu'il y a eu un gros manque de compositrices dans la création. Et si on regarde le répertoire de ce groupe, c'est vraiment colossal tout ce qu'ils ont fait pendant toutes ces années-là. Et en fait, c'est presque impensable d'imaginer l'horizon, le paysage de 20e siècle et 21e siècle sans les percussions de Strasbourg. Et j'ai regardé, je me suis dit, mais très peu de compositrices, pourquoi? Je me suis dit, peut-être que là, il y a quelque chose à faire. Après, je me suis dit aussi, Mintan Nguyen, il a vraiment commencé depuis quelques années à travailler sur ça, en fait, de rendre les concerts beaucoup plus intéressants, de vraiment toucher le spectacle vivant. C'est quelque chose qui me parle, que j'ai toujours exploré. J'aime beaucoup les projets hybrides. Donc, je me suis dit, là, je pourrais vraiment travailler avec des artistes que j'aime beaucoup et puis essayer de mélanger tout ça au profit de la création de l'ensemble et puis de continuer en quelque sorte son histoire.
0: Voilà, donc une aventure qui commence à la rentrée, au mois de septembre. On vous souhaite
1: exactement
0: bonne chance.
1: Merci
0: et on
1: beaucoup
0: se réjouit de vous retrouver, Vassilena Serafimova, le week-end du 29 au 31 mai à la Philharmonie de Paris, avec entre autres des voix bulgares, une musicienne électro, les musiciennes du quatuor Ardeo, vos élèves et d'autres invités encore.
1: Et tu oublies quelqu'un de très important et je ne peux pas le laisser comme ça. Mon partenaire de jeu et ami Tomaenko.
0: Ah bah oui, j'ai dit.
1: Si c'est très
0: comment
1: important.
0: Pourrait-on l'oublier?
1: Non, on peut pas, je laisserai jamais ça parce que le concert du 30, en fait, il est en deux parties. La première partie,
0: oui, c'est
1: la
0: vrai
1: présentation de l'album Melody in a Bottle avec le quatuor Ardeo. Et la deuxième partie, c'est un nouveau programme, tout frais, tout beau, tout bien ficelé avec Thomas. On est en train de le construire, ce programme. Je peux dire que maintenant, ça y est, on l'a. On arrive enfin avec un nouveau projet après Back Mirror qui a tourné depuis, je crois, 2019 ou 2020. Voilà, on va créer notre nouveau programme à la Philharmonie.
0: Voilà, le 30 mai, la date est notée.
1: Exactement.
0: Merci beaucoup, Vassilena Serafimova. On se quitte avec quelques notes de Gershwin.

0: Chinese Blues, thème d'Oscar Gardner dans la gravure sur piano roll de Gershwin, revisité par Vassilena Serafimova et le quatuor Ardeo. Un nouvel extrait de cet album Melodies in a Bottle, sorti chez la Dolce Volta. Des musiciennes que vous pourrez donc retrouver à l'occasion du grand week-end de Marimba qui se tiendra du 29 au 31 mai à la Philharmonie de Paris.
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0: Bonsoir Thierry.
2: Bonsoir Laure.
0: Alors ce soir, un jeune programmateur qui entend bien apporter un peu de son neuf au paysage classique parisien.
2: Ah bravo cher Laure, mais oui, il s'appelle Hugo Panonacle et malgré son jeune âge, 25 ans seulement, eh bien il vient d'être nommé conseiller artistique de la salle Gaveau, véritable institution bien sûr du 8e arrondissement. Cette scène bien connue des mélomanes avait été rachetée en 2024 par Jean-Marc Dumontet et c'est à la demande de ce dernier qu'Hugo en a dessiné les plans musicaux, si je puis dire, pour la saison 26-27, une saison aussi riche que diversifiée et qui, tout en poursuivant le compagnonnage mis en place depuis des années, déjà avec des partenaires historiques comme l'Orchestre Padeloup, les Grandes Voix, Philippe Maillard ou encore Radio Classique, apportera aussi son lot de nouveautés, que ce soit avec des formats inédits ou inattendus, jazz à Gaveau, des moments Gaveau, ou encore la série des Clash, des concerts développés par la salle depuis 2 ans et qui croisent le monde classique avec d'autres univers musicaux, ou bien à travers de nouveaux partenariats qui illustrent la volonté de la salle de participer à l'émergence de nouveaux talents issus de l'École normale de musique, de la chapelle musicale Reine-Élisabeth, des voix d'outre-mer ou encore de la Fondation Alexandre Tarot.
0: Car Hugo Panonacle a précisément fait de l'émergence de ses nouveaux talents l'une de ses principales ambitions.
2: Eh bien oui, au point d'avoir lancé en juillet 2023 sa propre agence artistique. À seulement 23 ans, eh bien il fallait oser et pourtant le jeune homme accompagne déjà près d'une vingtaine d'artistes et pas des moindres, puisque côté de la violoncelliste Lisa Strauss ou du pianiste Antoine Préa, qui vient de sortir son premier disque chez Naïve, figurent quelques talents déjà bien installés. Célia Onetto Ben Saïd, Bruno Rigouteau ou encore la soprano Marie-Laure Garnier ou le flûtiste Julien Baudiment. Même s'il l'avoue, eh bien on n'est pas agent artistique en 2026 comme on pouvait l'être dans les années 80 ou 90. Parmi les innombrables casquettes d'Hugo figurent donc aussi bien celles de diffuseur que de conseil, par exemple pour aider les artistes à monter leur premier festival, commander leur première grande création, mais aussi de producteurs, de programmateurs et même, figurez-vous, d'organisateurs d'événementiels, qu'il s'agisse de concevoir des soirées artistiques pour des institutions prestigieuses comme l'IFREMER, l'Assemblée nationale ou même, et oui, la fête de la musique au Palais de l'Élysée.
0: Il faut dire, Thierry, que le monde de la politique et de la haute administration ne lui sont pas totalement étrangers.
2: Eh bien non, puisqu'à défaut de diplôme en administration de la musique, Hugo Panonacle est titulaire, excusez du peu, d'un master en gouvernance internationale et diplomatie, j'ai révisé, à Sciences Po. Et c'est justement sur les bancs de l'IUP que notre pianiste grand amateur, qui participera d'ailleurs cet été à la scène ouverte aux amateurs du Festival de la Roque d'Anthéron, a fait ses premières armes de programmateur en créant l'association Science Polyphonie, placée sous le haut patronage du président de la République. Cette dernière visait à mobiliser tous les étudiants de Sciences Po qui étaient aussi des musiciens amateurs de haut niveau pour organiser une quinzaine de concerts par an. Et cette association a fini par déboucher sur la création d'un statut spécial avec aménagement d'horaire pour les artistes de haut niveau qui souhaitaient faire Sciences Po tout en poursuivant leurs études de musique ou de danse.
0: Et pourtant, Hugo ne vient pas d'une famille de musiciens ou même de grands mélomanes.
2: Eh bien non, originaire du bassin d'Arcachon, ses parents ont travaillé pendant quelques années dans l'hôtellerie et dans leur établissement se trouvait un piano à queue pour des soirées de jazz, piano qu'ils ont ensuite décidé de garder à la vente de leur hôtel-restaurant, en se disant que le petit Hugo, alors âgé de 18 mois seulement, eh bien aurait peut-être envie un jour d'y poser les doigts. Ils ne s'y sont pas trompés. Celui qui a fait de la vallée d'Obermann, extrait des années de pèlerinage, son morceau de chevet, quand même, l'avoue, les deux moteurs dans tout ce qu'il fait restent l'envie d'entreprendre d'une part, la pratique instrumentale de l'autre.

0: C'est le jeune pianiste Antoine Préat que l'on écoute ici dans le final de la 53e sonate pour clavier de Joseph Haydn. Antoine Préat que l'on pourra entendre la saison prochaine à la Salle Gaveau, Thierry.
1: Exactement.
0: Programmé par Hugo Panonacle. Merci pour ce portrait, Thierry, et à la semaine prochaine. Merci à Bertrand Dorigny pour la réalisation de ce journal du classique. Demain, nous serons avec de jeunes musiciens que vous connaissez bien, le oboïste Gabriel Pidou et le pianiste Jorge González Buarasan. Très belle suite de soirée en musique à l'écoute de Radio Classique.
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